0: c'était une histoire de cheveux. Ah non, ah non, ah non, ah non, ah non. Ah non, c'est bien, c'est bien, c'est bien.
1: Heureusement que David est un homme solide.
0: Ah ouais.
1: Touche mes restes debout.
0: Moi je suis ces genres de blagues.
1: Vous pouvez laisser Ricardo parler.
2: C'est vrai, c'est vrai. Sinon, ouais. En plus le chef m'a fait réflexion. Alors on commence à être A. Nico, mm-hmm. T'es star.
0: Moi?
2: Ouais.
0: Allez Nicolas.
1: Ah.
0: Allez, d'accord. Alan Kavi.
2: Allez. Dido.
0: Dit que c'est pas
2: un métier.
1: Archéologue.
2: Yes. Espagnolès, un fruit en A.
3: Abricot pays.
0: Non, c'est vraiment précis. C'est vraiment local.
2: Beautiful.
0: Un pays. Je vais faire des points pour toi parce que c'est bizarre.
2: Non, non,
0: c'est
2: comme ça, le pays carré.
0: Oui, mais c'est
1: pour vous. L'Argentine.
3: Joe carré ou cash.
2: Betcheba.
4: Betcheba.
2: Betcheba. Betcheba. Allez, un bruit. Un bruit en A.
1: Un bruit en A.
0: Ah. Ah. Non. Casolidaire, allez voir Beyoncé. Elle a bougé sur sa chaise.
1: Elle a bougé sur son buste.
0: On dit qu'il s'est créé.
3: Quel est le contexte de...
1: Non, il n'y a pas de contexte.
0: Ouais,
2: Davis, une excuse
0: en A.
2: Quand on est en retard en A.
0: Attention, parce que Philippe va t'entendre. Et quand tu vas arriver en retard, il saura que c'est ça.
2: En A.
5: Un arbre sur la route, hein.
0: Ah ouais, maman, t'as été en cyclone.
2: Allez, on recommence. Nico. On va commencer par Didou.
0: On a dit ça quand même.
2: La lettre G.
0: G comme G Gagnon.
2: Une star. En G.
1: Giroud.
2: Espagnolès.
1: En fait, non,
3: Olivier Giroud.
1: Olivier Giroud.
2: Espagnolès. Oui. Non, un métier. En G.
0: Un métier.
3: Garagiste. Gynécologue.
2: Beautiful.
1: Oui.
2: Un fruit.
0: En G. Attention, en G, au moins, c'est pas un fruit. On va dire ça comme ça. La go.
1: La go.
3: La gonade.
2: Ah. Beyond.
0: C'est pas. Beyond. Hey. Tu voyages pas assez.
1: Pays. Un pays en G.
2: Ouais.
1: Germanie.
0: Oui aussi.
2: Oui.
3: Alors, c'est pas français.
1: Guatemala.
2: Voilà.
3: C'est ça, je peux pas.
0: Davis.
2: Un bruit. Oh, j'ai.
5: Un bruit.
2: Oh, j'ai. Voilà.
5: Un ours qui m'attaque.
0: Ah non, ça c'est un ours qui a un peu la grippe.
5: C'est la période.
2: Nico, santé, une excuse quand on est en retard.
0: La garde d'enfant était fermée.
2: La
0: garde d'enfant était fermée.
1: La garderie peut-être.
0: Mais là, c'est ça, la garde d'enfant.
2: Je pense que
3: c'est à la gendarmerie que tu viens.
2: C'est le message qu'il envoie. C'est le message qu'il envoie. Nico.
0: Oui, c'est toujours.
2: On sait jamais.
0: On voit toujours des messages.
2: Espagnolès, la lettre M, star. On a 10 secondes, on est
3: présent. Maradona.
1: Bravo.
0: Bravo.
1: Vous exagérez quand même. Hein. Oui, moi je ne suis pas choquée quand même. Vous exagérez.
2: Beautiful métier. M.
0: Maradona, c'est une fille aussi.
1: Manipulateur à Dieu.
0: Madonna. Ah
2: ouais. Ok, d'accord.
1: Ah ouais, c'est... Pardon, je connais qu'on s'en a dit, c'est bien.
0: Ouais, j'ai eu un peu bugué.
3: Et dis-moi, ouais, Maradona, c'est une fille aussi. J'ai dit, alors, ça c'est Madonna.
1: Madonna.
2: On peut pas les commenter.
0: Encore comme moi.
2: Beyoncé, un fruit. En M.
1: Mandarine.
2: Yes.
1: Mandarine mango.
2: Davis.
3: Mangili.
2: Un pays. En M.
5: Madagascar.
0: I love to move it, move it.
2: Nico Santé. Un bruit en move M. It. Un bruit en M.
0: Man.
1: Mais pourquoi?
3: La vache était un peu enrouée là. Elle est enrouée ta vache.
0: Est-ce un bruit? Est-ce un bruit?
3: Ta vache enrouée.
0: Ah, est-ce un bruit ou pas?
2: Dis-nous.
0: Est-ce un bruit?
2: Ça en elle-même.
1: Malouda?
2: Oui, oui, c'est bon, c'est bien.
0: Toi, tu dis au moins.
1: Oh là
0: là. Tu dis moi. Tu dis moi. Moi. Moi.
2: Allez.
0: Pas ah, moi, mais moi.
2: On commence avec toi. Une star en P.
0: Beautiful.

0: Patrice Evra.
1: Ouh, c'est bien.
2: Non, mais c'est mort, hein.
3: On est très dans le foot, non?
2: Ouais, c'est ça. Ouais. Moi, j'ai dit Alan Cavé. C'est dans la chanson.
0: Un métier en?
1: En P.
0: En P. Pâtissier.
2: Yes. Ah, ça, c'est un message pour Beautiful. Oh, oui. J'entends.
1: Nico, un fruit.
2: En P? Ouais. Un fruit que je n'aime pas. La papaye.
0: Ah, ouais, okay. Je suis d'accord.
1: Didou, un pays en P.
0: Panama.
1: Yes.
2: Panama. Espagnol. Ou Panama.
1: Un bruit en P.
2: Ah, c'était celle.
0: Paulette.
1: Ok.
0: Paulette.
1: Beyoncé.
2: Beyoncé, Davis, il joue pas?
0: C'est ça, tu l'as sauté.
2: Tu l'as sauté, tu l'as raté.
3: Ah
0: oui, tu l'as.
1: Ok. Non, comme tout le monde, Davis, après.
2: Et pourquoi espagnol, ça à trois bateaux et non
1: trois? Ouais, tout le monde a quatre, c'est bon. Allez, c'est parti.
0: J'ai fait mon point là.
2: Pas encore. Non, détends-toi. Là, ça va. J'ai réglé.
1: Là, on va corser les choses. Hein. Mm-hmm. Avec la lettre H.
2: H.
1: Non. Star.
3: Henri Salvador.
0: Quelle culture.
1: Allez, c'est parti. Nico.
2: Ah, c'est à moi.
1: Ouais.
2: De quoi? Mais que tu vas trouver
1: métier.
2: Horticulteur.
0: Ah ouais,
2: c'est très bien. Mais je n'en sais pas, c'est pour ça qu'il a eu le
1: nom.
2: Ah oui, comme ça là.
1: Dis-nous, un fruit.
2: Ok.
0: En H, ça existe.
2: Bah oui, un H. Ça existe, un fruit en H.
0: Ah ouais?
2: Dès que tu mets le mot, tu dis que la H est mieux.
0: Ah non, j'ai pas. Hein. Vous avez des fruits en H?
2: Des fruits en H, oui. Et... Mmh. Non, le fruit, l'haricot, c'est pas un fruit.
0: C'est légumineux.
2: C'est un légumineux.
1: 4.
0: Non, mais il n'y a pas.
2: 3. Mais oui, il y a des fruits en H.
0: Attends, mais je demande à Google.
2: Attends, gala.
1: Allez, on continue.
2: Attention.
1: Il n'y en a pas de point là.
2: Et si on trouve un fruit en H, est-ce qu'on a son point?
1: Oui.
2: Ah, ok.
0: Ah, ouais, mais c'est pas français ça.
2: Mais c'est un fruit ou pas?
1: Espagnol.
2: C'est Jésus qui a crié.
1: Un fruit en H.
2: C'est quoi?
0: Mais pourquoi tu fais ça? On n'a pas trouvé déjà. Pourquoi il fait ça?
1: Pour si tu sais pas. Je ne sais pas. Ah, c'est pas pays. Pays en H.
0: La Hongrie.
1: Yes.
2: Alors, le ala existe, hein, le ala.
0: Oui, ala.
2: C'est un fruit du
0: Japon. Du pandanus.
2: Du qui ça?
0: C'est le fruit du pandanus. Oui, c'est vrai.
4: Le sucre dans Koh Lanta, le sucre rouge là.
1: Oui, oui, oui.
2: Ah, tu suis Koh Lanta, toi?
0: Oui.
1: Ah, c'est bien.
0: Dites le mot.
3: Apparemment, il y a aussi le Huckleberry.
2: Louis Huckleberry. Oui, Huckleberry. C'est l'oncle de Berry. Huckleberry.
0: Ah non, moi je connais.
2: Huckleberry.
0: Stevie Huckleberry.
2: Oui, c'est ça. Huckleberry. Huckleberry.
1: Allez, c'est parti. Pays en H.
0: Mais non, c'est plus. Maintenant, j'ai déjà fait.
2: On a déjà dit Hongrie, tu sais
1: oui,
2: pas.
1: Oui, un H. Un bien H, vas-y.
0: Un
1: bout.
2: Non, ça c'est
0: non.
2: A.
1: Et là, lâche-toi, d'accord.
2: A. Ah, franchement.
0: Tu fais. Alors, c'est quoi ça? Moi, j'ai fait I en I en.
2: Moi, je l'ai suivi, toi, tu l'as fait.
0: I en I en.
1: Excuse quand on est en retard, Dionne.
0: Excuse quand on est en retard.
2: En H, hein, n'oublie
0: en
2: pas.
0: H. Mm-hmm.
2: Une H.
0: Ah, je suis en retard. On peut mettre H partout.
2: Oui.
0: Je suis en retard. Ok, j'avais pas suivi. Ok, oui. Elle a joué le jeu. Elle a joué.
2: Non, c'est bon. Non. Et ça vaut. C'est comme, tu sais, c'est comme le défenseur qui tac pour moi qui vous fera tirer le but.
1: Allez.
2: Ça vaut deux points, ça.
1: Deux tours. Gata toi. Hein. Allez, on
0: tourne. Mais j'ai pas eu de chance.
2: Non, tu es tombé sur un fruit.
1: Alors, c'est parti. Alors, Nico, star de cinéma avec la lettre V. C'est parti.
2: V,
1: ouais, V.
2: Star de cinéma.
1: Bon, star.
0: Non, de cinéma, écoutez. Non, c'est ça, moi j'ai eu fouillé.
2: Ok, Vin Diesel ou quoi?
0: Voilà.
2: Un peu quoi?
0: Voilà.
2: Ok, Toretto.
1: Dis-donc, voilà. Métier, en V.
0: Vulcanologue.
2: Maman.
3: Ah, oui.
1: Espagnol.
2: Un peu d'éloge.
1: Oui.
0: La vigne.
2: Non, la vigne, c'est l'arbre. Non, la vigne, c'est l'arbre. Ah, ok, c'est l'arbre. Le fruit s'appelle raisin. Tu vois, le raisin.
1: N'importe quoi, la vigne. La vigne.
0: Vous voyez, le fruit, c'est compliqué.
5: Le fruit de la vigne, c'est que dans la Bible.
2: Oui, en V. En V, s'il te plaît. En V.
5: Alors, le vrai bonheur. La vérité, c'est un des fruits de l'esprit.
2: Non, c'est pas ça qu'on t'a dit. Et c'est même pas un fruit de l'esprit, la vérité. C'est ça le pire.
1: Alors, dis-moi tout. Un fruit en V. Si, j'ai déjà trouvé.
2: Un varoma.
1: Chers auditeurs, si vous avez un fruit en V, envoyez-le.
0: Alors, j'ai cherché, il y a vanille ou vavang.
2: La vanille est un fruit.
0: Oui, c'est un fruit.
2: C'est vrai que la vanille est un fruit.
0: Ouais. Mais le vavang, je ne connaissais pas.
2: Le vavang, c'est un fruit.
1: Et ça, pas
2: non, du soleil levant.
1: On continue.
0: C'est avec... d'Afrique de l'Est.
2: Ah, d'accord. Le soleil de l'autre côté.
1: Avec. Soleil de l'autre côté. Beautiful.
2: Ah, ouais, c'est.
1: Un pays en vie.
2: Ah non, c'est ça, il y en a. Il y en a presque par là, de l'autre côté de la Martinique.
0: Le Vanuatu.
2: Qu'est-ce qu'on dit?
0: Excusez-moi, c'était quoi la question?
2: Le pays. Le pays comment le Vanuatu? Où est-ce que ça là? Le Vanuatu.
0: Oui.
2: Côté ça y est.
4: Non, côté ça y est. Là où il trouve Koh-Lanta, c'est par là, là, les Chiliques.
2: Mais c'est des îles, ça. Oui,
0: oui, mais non, mais ce sont des îles, mais c'est pas un pays.
5: Ah ben écoute, à Martinique, c'est pas une île alors. Quand tu mets Martinique, tu mets Martinique, c'est pas
0: un pays. Oui, mais on va te dire que c'est un drôme, département d'outre-mer.
5: Donc un pays, ville commune, mon valet, ouais, mettez
2: pas un pays. Attends, tout ça pays qui met en V, il y a les Chiliques.
0: C'est un pays de l'océanie.
2: Il n'y a pas de souci, détends-toi. Respire.
0: Venezuela.
2: Ouais, mais c'est.
1: J'ai envie de dire. Vanuatu. Comment il y a
2: Voyage.
5: Ah,
1: plus loin. Allez, on continue avec Beyoncé, un bruit en vie.
0: Okay. Mais je tombe toujours sur les bruits.
5: Mais je sais mieux que toi. Tu l'as fait mieux que.
1: Un tour en vie. Oui.
0: Ouais. La moto.
5: Quel bruit fait la moto?
1: Davis, un bruit en V.
2: Ceci est fait par des professionnels, chers enfants. Ne parlez
1: pas
2: de la
1: moto. Non, pas un bruit. Qu'est-ce qu'on a en retard? En V.
3: En V? Oh là, une excuse. Vroom, vroom, ma moto est en panne.
2: Il a osé. Mais elle est en panne. Vroom, vroom.
5: Mais non, c'est parce que ça démarre pas.
2: Tu vois, c'est. Et son bruit normal, c'est quoi?
3: Je ne saurais pas faire.
2: Avoum, manade, chitadoum, manade,
3: maintenant.
2: Ouais. Il a osé. Non, mais c'est Davis.
1: On va commencer par Didou. Facile pour essayer de tout pour coup. Il manque ici. Espagnol, c'est Didou, bébé.
5: Mais vous savez, nous sommes tous des fouilles.
1: Allez, c'est parti.
2: La famille.
1: On va
2: essayer de. Les gens qu'on aime tant.
1: Avec la lettre B. C'est
0: quoi? Okay.
1: Un métier, Didou, un B.
0: Ben Boucher.
1: Yes. Espagnol, star.
0: Une star. Un B.
2: En B. Mais regarde, ça s'appelle comment?
5: Awesome.
2: Who wants a girl?
5: Say my name.
2: Nicolas.
1: Allez. Beautiful, un fruit en B. C'est facile.
0: Barbadine.
5: Tout ça pour le de la banane là, tu vas manger là.
3: Mais laissez-la nous faire voyager.
2: Voyage.
1: Un fruit en B.
2: Eh bien, on te dit un fruit en B.
1: Non, pas, laisse-moi.
5: Mais
2: tu peux dire
1: un pays.
0: Un pays en B. Barbade.
1: C'est pas mauvais.
0: Belgique.
1: Birmanie.
3: Oui,
2: Birmanie.
1: Oui, en B.
3: Un bruit en B.
2: Burkina Faso.
3: Oh là là.
0: Un bruit.
3: Boum. Tic-tac, boum.
0: Oui, c'est Burkina.
1: Ok. Et Nico, pour terminer, une excuse quand on est en retard en B.
0: Ben. Badaboum.
5: Le bébé dans l'eau du bain.
2: Mais c'est ça qu'elle veut dire. Ben, le bébé s'est pas réveillé.
4: Donc, comme il s'est pas réveillé, tu t'es pas réveillé.
2: Voilà.
5: Ton alarme, Jean.
2: Voilà.
1: Ok, c'est pour ton rapport musical et puis après, on dit
2: que c'est ça. Que j'ai dit le bébé.
1: Ah, t'as dit le bébé?
2: Oui, j'ai dit le bébé.
1: Ça fait deux messages.
0: C'est un appel.
1: Ça fait deux messages, hein. Dédou, ce soir.
5: Alors, on fait la pause musicale, hein, sinon j'avais un challenge à proposer.
1: Après la pause, okay.
5: Eh bien, on va écouter Hillsong, parfaitement imparfait.
1: Et le présent, futur.

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1: Nous sommes de retour dans notre émission Big Up
2: Time. 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
1: Et dans
2: time.
3: Time. Excuse-moi. Nous avons donc écouté Hillsong FR, donc je tiens à faire un erratum, c'est Hillsong FR qui chantait parfaitement imparfait.
1: Et nous avons autour de la table Nico Santidou,
3: oui. Kikou, hola,
1: Beautiful, Beyoncé, oui. Notre serviteur Richard et notre technicien, le meilleur du monde, l'homme des
4: Beatles.
5: Beyoncé ou Beyoncé?
1: Beyoncé. Alors, espagnol, c'est à toi maintenant, vas-y, dis-nous tout.
3: Alors, j'ai un challenge for everyone. Alors, si vous avez l'intention de boire, déposer pour l'instant, parce que ça va...
6: Moi, je prends les points.
3: Non. Ouais. Tout le monde participe au challenge.
1: Non, pas moi, j'ai pas de voix.
3: Tout le monde participe au challenge.
1: Pourquoi tu cries comme ça?
3: Je n'ai pas crié, j'ai haussé le ton. Dès que je me mets à crier.
4: Why do you cry?
1: Tu peux crier, shit.
3: Tout le monde participe au challenge.
1: Vas-y.
3: Le challenge est très simple. Nous allons devoir, Davis, tu es prêt? Refugier hein, ceci.
6: Moi, je prends les points, je répète. Hein. Je serai votre jury.
3: Voilà, c'est tout. Pas plus, pas moins.
6: Pourquoi?
3: D'accord? Donc, en fait, reproduire au mieux.

0: celui qui le fait le mieux
1: a gagné.
0: A gagné. Okay.
2: On commence avec Richard. Hein.
1: On peut remettre.
0: On peut remettre, oui. Alors, on passe l'extrait. Après, on, chacun. Voilà, bah, pour remettre dans la tête. À chaque fois.
1: Pour chaque personne.
0: Voilà, pour chaque personne.
3: Je vois comme mon fils.
0: Donc, je vois que. Alors. Comme ils ne sont que deux, on va commencer par un garçon, donc on peut commencer en premier.
4: Pas du tout, pas moi.
0: Eh bien, le chanteur Richard, donc on fait dans ce sens, du coup. On commence avec Richard.
5: C'est très facile, vous savez, du coup, 11 secondes.
6: Et c'est papa.
4: Ah, moi, je vais pas prendre en haut.
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4: 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J'ai pas du bon, mais ça ne joue pas. Je te promets.
6: Mais écoutez, écoutez,
0: ce sera pas bon,
1: voilà.
4: Mais écoutez, attendez.
2: Paris, non?
4: Il y a qui trop déconne.
0: Attends. Espérance FM, bonsoir.
7: Bonsoir.
0: Oui, à
4: oui.
0: Qui avons-nous l'honneur?
7: C'est quoi?
0: À qui avons-nous l'honneur?
7: Marie.
0: Bonsoir, Marie.
4: J'ai l'impression que j'avais dit Jeanne. C'est bizarre. C'est ça, on va dire.
2: Bonjour, Jeanne.
4: Il y a qu'une seule voix comme ça, il essaie de camoufler, les gars. Jojana,
7: ça va? Ah, ça
4: fait. Moi, la gâchée, mais nous, pour péquer, pour nous.
5: Je pense qu'elle appelle pour le challenge.
7: Ou pas bon, hein?
4: Ah,
7: pas bon.
4: Jojana.
7: Maman, t'es déjà pour yo. On va mettre les affaires, on met les affaires, on l'enseigne.
4: Maintenant. Moi, ça, où couille pour tes pêcheurs en bas, nous?
1: Où couille pour tes pêcheurs en bas,
0: nous? Oui, tu participes avec nous.
7: Eh ben,
4: Oh, un samedi soir. Oui, parce que un samedi soir, c'est l'autre, nous tenons ici en rediff et puis nous avons vu, nous là.
7: Ah, ok. Oh, bah, j'ai bien le temps, mon caquillage, c'est quand même le temps.
4: Ah, d'accord, ok. Mais ça, nous pas oublions, hein. Non, moi, ça a fait du samedi, mon cajouné, mais c'est pas grave. Nous là, nous gâtons.
7: Nous pas aisé.
4: Mais vraiment, ils savent que je vois moi qui ai mangé ça, moi, ça qui est compensé tout à tout comme au ciel.
7: C'est moi qui ai bagaille.
4: Oui.
7: C'est
4: vrai, mais nous pas, c'est vrai. C'était pas de campouille, on était tellement mêlé, c'est pour ça.
7: Je t'ai mis les mots à ça.
4: Oui.
7: Mais
4: ça, ouais,
7: moi,
4: je vais faire ça avant,
7: ça y en a pas.
4: Ah, il faut pas dire.
7: Non, il a
4: toujours. Nous là. Pas samedi prochain.
7: L'autre là,
4: nous là. Donc, dis.
7: L'autre là, c'est l'estime.
4: Ouais, dis-nous bien parce que j'ai ma carrière était mangée depuis le vendredi soir. C'est pourquoi ça me dérive, mais c'est. Alors, donc, quand ça nous invite toute la population. Oui, c'est le 6.
7: Parce que ça y en a pas, même semaine là. Tout le monde qui paye le 6, ça fait que bon.
4: Oui. Nous quand j'ai qu'on fait ça le 6, nous avons invité toute la population pas vini.
7: Oh papa.
4: Non, mais si nous t'es fantibé, tu es super. Franchement, tu es entre nous là, tranquille.
7: Nous avons. C'est bien, moi, tu es ouais, parce que si. Et je ne peux pas travailler samedi, ça là, et bien, pour les affaires, puis je suis en capacité.
4: Et bien, même que nous avons fini pour des missions, pour là, et puis nous, pour des missions, nous avons été invités d'honneur, nous autres là, pendant nous avons fait pendant cette émission, nous avons mangé.

0: En tout cas, moi, je pense que Jojana, c'est un madame qui méritait d'inviter à un Big Up Time parce que, ou pas qu'à dire, et nous, comme tout le monde, nous avons appelé Jojana.
1: Bravo, bravo. Jojana, franchement,
0: c'est toujours présent. Toujours présent. Essayez bien d'avoir des gens comme ça qui nous soutiennent, qui abattent nos forces là. Et c'est important. C'est très, très important.
2: C'est vrai. Mais,
0: on va pas attendre. Qui est-ce qu'on va pas?
2: Oh, qui n'a là non, il y a qualité non, oui, c'est qui te mène un couple ou y'a là, c'est qui te laisse, je la capte toute bagaille,
3: nous connaissons. Espagnol, tu m'as pas entendu? Tu voulais pas m'entendre?
0: Ou pas
3: tu voulais pas m'entendre? Comment vas-tu, Josiana? How are you?
2: Oui. I'm fine.
0: Fine.
2: Yes, with the grace of God. And you?
3: I'm fine because God is good all the time. All the time, all God right. is good.
0: Yes.
2: You can say that again. That's yeah. true.
0: Oh, okay, good. Good. Mais, Jojana, est-ce qu'on fait ou la pour chanter? Puis nous, là, ça nous a dans le jeu, là. Pour faire ça, ou qu'est-ce qu'on attention. Pas bouger, écoutez ça et pour qu'elle fait même bagarre. Davis, envoie-le son pour Jojana. Hey, Jojana, vous pouviez faire ça, même moi, on y a.
2: Moi, pas ça, fait ça.
0: Bravo. Ok, merci beaucoup de nous avoir appelé.
3: Bisous à toute la famille.
0: Oui.
3: Que la Ina aussi.
0: Oui, Davis, c'est pas mon numéro. Ça, nous,
2: d'accord.
0: Pour nous passer, parce que. Moi,
2: ça
0: aussi,
2: parce que c'est moi, nous, oui. Moi, ça là, c'est moi, je viens, c'est donné, moi, c'est donné, moi, ça pour l'année. Hein.
0: Voilà,
4: c'est les vacances, ça, c'est les vacances.
2: Oui, pour nous faire ça, pour nous faire ça.
4: Oui, il faut que vous fassiez ça, pour nous, vous et moi, j'ai en train de dire, nous là. Hein.
2: Ouais, pas de problème.
4: Ouais, ok.
2: Ok,
0: merci. Au revoir, Jélana.
3: Bye
1: bye.
0: Yes.
1: Bon, on passe au deuxième jeu, du coup.
3: Non, allez, on écoute.
1: Elle a pas la jeu, mon
3: son. T'as vu, j'ai fait. Allez,
0: on y va, Beyoncé.
3: À toi.
0: Faut remettre. Davis, remets pour Beyoncé.
5: Ça vient quand je manque quelques secondes.
1: Chers auditeurs, vous êtes bien sur le.

0: is.
1: Elle a fait la note. Elle a juste. T'as arrêté de.
0: Ok, allez, beautiful, la soirée.
2: Beautiful, on essaie.
0: Allez, on essaye.
1: Ne t'inquiète pas. Nous sommes tous dans le même cas.
0: C'est quand tu es prête.
3: Est-ce que Denis peut remettre?
0: Vas-y, Denis. S'il te plaît.
2: Hey, chante dessus.
0: Chante dessus, vas-y.
2: Allez, fais vraiment.
0: Non, parce que je n'accepte pas. Allez.
2: Oui, à tout le monde.
3: Vas-y. Je peux avoir en même temps, s'il te plaît, des vis.
0: Non.
1: Voilà. Ah non, c'est pas pour ça, moi.
0: Vas-y.
1: Allez. Davis.
4: C'est un fuck là.
1: C'est un fuck qui a la grippe.
2: On sait Davis.
0: Vas-y, Davis.
4: Je devine à la condition que tu me permettes de le faire en baillant.
0: Bon, mais voilà.
3: Et toi?
0: Ah, ben.
2: Bravo.
1: Bravo. Allons essayer de faire tous ensemble pour voir.
2: Attends. Dis-toi un mot.
3: Oui, Eliane du Robert nous dit.
0: Bonsoir Eliane.
3: Bonsoir la belle équipe. Merci Seigneur pour votre dévouement, votre présence. Merci de nous faire sourire. Que Dieu vous bénisse. Merci infiniment.
0: Tu peux m'aider alors
3: Oui, il y aura un autre petit mot parce qu'elle est. Ah, bon courage à ceux qui s'exercent pour la voix des Outre-mer.
0: Tu peux envoyer un autre jeu, Eliane, si tu veux, on va passer l'autre jeu. Donc, Nico, on fait tous ensemble, c'est ça?
1: Oui.
0: Vous êtes prêts?
3: Allez. Je suis prête.
0: 1, 2, 3.
1: Bravo! Bravo à nous tous. C'est bien ta radio.
3: Vous êtes bien sur Espérance FM.
2: Aïe. Allez, c'est parti, tout de suite pour le. Et super, Priscilla, on a fait franchement.
1: Bravo. Bravo.
2: Alors, c'est parti pour le blend test aujourd'hui.
1: Le qui ça?
2: Le blend test. C'est
0: le
2: parti.
0: Le Dieu fermé test.
2: Alors, il y a 11 mensonges à trouver, franchement, vous pouvez trouver.
3: Nous sommes
2: 11.
3: Dans quel registre?
0: Pas local, d'indice ou
2: local. Oh ben j'ai... Très local.
0: Priscilla qui fait la local, conversation.
2: Et aussi au niveau national aussi, il y a de tout.
0: Ok.
2: C'est parti, vraiment, t'as dit local, vraiment simple. C'est parti, premier morceau, c'est parti.
3: Oh, c'est non, à la voix.
2: Oh, bien.
1: Ah, ouais, c'est lui.
3: C'est ça.
1: Oh,
3: ben,
1: c'est bien.
2: C'est bien.
0: Il y a des poussées là qui c'est la conversation.
1: Oh, soleil.
3: Espérance FM, bonsoir.
0: Bonsoir.
1: Ah, il y a quelqu'un.
3: À qui avons-nous l'honneur?
5: C'est Evody.
0: Bonsoir.
2: Evody veut chanter.
0: Tu vas essayer le challenge?
5: Oui.
0: On s'assied bien là. On s'assied bien, mais on t'écoute.
2: Attends,
1: Davis, mais la première fois pour une première fois.
2: Le mot aussi t'écoute. Attends, hein.
0: Allez, Evody, à toi. Vas-y.
5: Merci, ça. C'était un petit peu triste. Ouais. Tout ça, voilà. Je vous
0: alors là,
5: là, ça m'a donné. Voilà.
2: Je
5: me sens bien.
2: Je peux dire que je dis dans le cas d'habit.
1: Tu y seras.
2: Mais en tout cas, on a un peu de la police, franchement.
1: Voilà. En plus, elle a appelé.
0: Ouais.
1: Pour faire ça. Ah,
0: mais attends,
5: est-ce que je ne sais pas. Même quand je travaille aussi, j'essaye. Parce que en fait, donc, j'aime l'opéra.
1: Ah.
5: Je ne sais pas chanter, en fait. Et, mais quand même, j'ai mis. En fait, chaque fois, j'essaye de faire ça dans mon travail. Dès que j'arrive. Et voilà, de temps en temps, dans le couloir,
1: Tu vois,
5: je travaille et je chante.
1: Tu vois, Evody, toi, tu essaies. Moi, j'aime l'opéra, mais l'opéra ne m'aime pas, tu vois.
5: L'opéra ne m'aime pas non plus. Mais après, voilà.
2: J'imagine les collègues, mais c'est qu'est-ce qui se passe dans le couloir?
0: Qui est cette sirène?
5: C'est tellement bizarre parce qu'il y a un monsieur, bon, c'est quelqu'un qui est très haut, hein, qui est, voilà, qui ne parle pas à personne, en fait. Et il y a des moments, quand j'arrive tout près devant sa chambre, j'essaie de plus chanter parce que j'ai un jour, il m'a dit, attends, mais pourquoi tu ne chantes plus? Voilà.
1: Mais continue de chanter.
5: Merci, merci. Félicitations à vous. Ce que vous faites, ça fait du bien aux autres.
0: Merci à toi de nous écouter.
1: Bonne soirée. Bye bye. On avait entendu ce qu'elle a dit. Elle a dit qu'elle était triste et qu'elle nous écoutait. Donc ça l'a donné du baume au cœur.
0: Et on t'attendra pour le prochain challenge pour chanter.
1: Elle nous écoute.
0: Voilà, elle va écouter.
2: Allez, c'est parti. On continue avec deuxième morceau. Très fort. Davis, pas trop long. Ils vont trouver tout de suite.
4: Alors, pour le premier, je tiens à dire le titre exact, c'est la
3: Casa
4: Lucie.
2: Oui. Deuxième morceau, c'est parti.
1: Le
2: troisième morceau.
1: La culture.
2: Ça, c'est de chez nous. Là, c'est espagnol qui va trouver. La promesse espagnole. Là, si espagnol ne te trouve pas,
1: personne ne trouve.
0: Écoute, maman est vraie de toi.

0: c'est que c'est la vraie conversation avec sa fille, hein, la chanson.
1: Effectivement.
0: Oui, oui, oui. En fait, quand il a appelé sa maman, puisqu'ils étaient séparés.
1: Enfin, ils n'ont jamais été ensemble.
0: Ils n'ont jamais été ensemble. Il a appelé et c'est la petite fille qui répond. Et la conversation, c'est la vraie conversation qu'il a eue avec sa fille.
2: Bon, c'est le
0: la
2: téléphone.
0: Vraie.
1: Le téléphone.
0: Et pourquoi il sort le téléphone? Il pleurait. Parce qu'il voulait là, il était en dépression.
1: Après toute sa vie, c'était une
0: dépression. Ouais, écoutez, je connais, c'est un artiste. Il faisait.
2: Vous avez trouvé, attention. C'est qu'il pense.
3: Tellement
2: haut.
0: Tellement
3: haut.
1: Je connais pas le
3: titre. Comment il s'appelle?
1: Nico, sans tes points, prends les paroles. Les avions, de ce côté et de l'autre côté.
0: Alors, rappelons quand même que la Fédération des Yoleros de la Martinique, ils ont offert une yole à l'île de Gorée, au Sénégal.
1: Ah ouais?
0: Oui. Ils sont partis cette semaine, ouais. Et ils sont allés offrir une yole, et sur la yole, il y a des tas de symboles de la Martinique, il y a une iguane, même sur les bois dressés et tout. Ils ont fait naviguer la yole sur la mer, et ensuite, ils l'ont posée près de la plage sur une espèce de socle. Voilà. C'était pour
1: la minute culture. Yes. Hein.
0: Voilà.
1: Okay.
2: Alors, continue. Sixième morceau. Voilà.
1: La vie est belle.
2: C'est qui?
1: La vie est belle. Je connais la chanson de
0: Soi. La vie est
2: belle.
0: Mais non, il est mort, il a dit, il va faire avoir le bonheur. Vivant.
2: Écoutez la voix.
1: Non, il est pas mort.
2: C'est
1: pas
2: Saint-Éloi,
1: de toute façon.
2: Et je m'en viens.
1: C'est pas
2: Saint-Éloi. Écoutez, la vie.
0: Ça commence par l'être F.
1: Franck Dubos.
2: Alors, il va m'appeler, c'est Francisco.
1: Francisco.
2: Voilà. Francisco, la vie est belle. Aimez la vie.
1: Ah.
2: Là, tout le monde va. Là, vous allez vous battre. Attention, septième morceau.
3: C'est le clip de Cartier Cage.
1: Ah, une voiture qui s'égare.
3: C'est un indice.
4: Bienvenue, c'est Joe.
5: Joe le taxi.
2: Ouais.
0: Ah ouais, Joe le taxi.
1: De Vanessa Paradis. L'ex-femme de Johnny Depp. C'est pour ça que tu l'as
0: connu. C'est sa vie. Joe le taxi, c'est sa vie.
1: Ouais, oui, Joe le taxi.
0: T'es pas né, Léa?
2: Non.
5: C'est Yann non plus.
1: Pourquoi tu tires comme ça?
0: Non, mais c'est ça le pire, c'est que c'était pas né le pire.
2: Huitième morceau, c'est parti, vous allez trouver tout de suite.
0: Ah, ça c'est la soirée.
5: La compagnie, hein?
2: Yes,
1: t'as fait chanter les oiseaux.

0: avait senti arriver la, les colonies de vacances, ça, là.
1: Des campings.
0: Voilà, les trucs de camping.
2: Dans la piscine. Allez, baby. Allez, on met les bras. Attention, Arlette.
3: Alors, cher ami auditeur, vous n'aurez pas Nico Santé, il nous fait un
2: cours d'aquagym.
3: Voilà.
1: Ne laisse pas t'avouer, ne laisse pas t'avouer.
4: Allez, c'est parti, deuxième morceau.
2: N'oublie pas l'intro, c'est là.
1: Non, rien de rien. Edith Piaf, non, je ne regrette rien.
0: Tu disais Piaf.
1: Non.

0: Dixième morceau.
1: Dixième morceau. De chez nous, quoi.
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3: Continue.
1: Allez, dernier morceau.
4: Un dernier, pourquoi c'était bien?
1: Oui, ouais. On le dit avec 11
4: secondes. Oh là là.
1: Attention, c'est parti.
5: Tu tapes sur les peaux. 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
3: Ah non. Ah oui, attends, cette chanson-là, c'est.
6: Il y a un prénom qui n'est pas commun.
1: Voilà.
3: Oui. Ouais.
4: La culture.
1: Merci David.
4: La culture, la patrie.
1: Le gars opérationnel. Le gars opérationnel. Très bien, très bien.
4: Sinon, je voulais chanter une chanson. Alexandrie. Vas-y. Alexandra.
5: Et puis c'est Alexandrine.
4: Alexandrie ou la morsure des tananas.
5: Merci.
4: Je savais que quelqu'un allait le suivre. Non, mais tout le monde attend cette partie-là.
1: Allez, c'est parti. Dernier jeu. Alors.
4: The last.
1: Alors, on va justement, toi le chant. Alexandrie, mm-hmm. Alexandra.
3: Ah non, on va devoir chanter.
1: Attendez, mais attendez.
3: C'est le hard.
1: Alors, vous allez le faire, je vais donner à chacun un animal.
3: Oh là là, Seigneur.
1: Alors, Nico, tu es un chat. Oh, tu es un chat.
5: Miaou.
1: Didou, tu es un serpent.
3: Alors.
1: Estanus, tu es un coq.
4: Cocorico, coq la chanté.
3: Beautiful.
1: Beautiful. Une vache.
4: Ah.
1: Davis, tu es un mouton.
4: Mais.
1: Beyond, tu es une lionne. Allez.
5: Et toi, tu es quoi?
1: Non, je sais pas.
3: Mais c'était sûr, c'était évident.
4: Ah, c'est quoi?
1: Et vous êtes à le chant. Alors, on fait Alexandrie. Non, je suis plus connu que ça.
4: Ouais.
1: Alors, on va prendre. Écoute, le téléphone pleure quand t'es. Cette partie-là, d'accord?
4: Le téléphone pleure quand elle ne.
1: Alors,
3: c'est quoi,
1: tu dois faire ça avec
3: le miaou. Avec le bouquet de l'animal.
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4: Philippe, on n'est pas sur ça. On n'est pas au courant.
5: À pleine voix, à pleine voix, à pleine voix, à pleine voix.
1: Alors, on veut simplement dire ce qui se passe. Nous, là, la émission, nous.
5: Okay, c'est bon, l'émission.
1: On voit débarquer. C'est que des chefs guides de
5: la vie.
1: Gérald, Nico,
3: Vin,
1: Patricia
3: et Franz. Et puis, regardez, il y a compagnie, c'est TF1. Franzoé.
2: yo.
1: Je tiens quand même à dire que peut-être que vous venez de parler, Patricia.
4: C'est la sponsor.
1: Moi j'ai patient pour nous. Moi j'ai riolène. Moi j'ai peur au beurre chocolat. C'est Patricia.
4: Je
2: pense que si vous voulez, venez. Venez.
4: Non, non, non, partage pas tout ça. Ah, ça va encore.
2: Si elle veut partager.
4: Non, mais pas là.
1: Mais je pense que Patricia n'est pas venue. Mais vite, Patricia, pas venue. Mais vite, non.
0: Alors, Richard, il faut que je t'informe que j'étais au courant.
2: C'est Florence qui a été ouvrir la porte.
1: Davis au courant, mais il est au courant aussi, on va comprendre ça.
4: Le téléphone ne pleure.
2: Alors, nous allons vous. Nous avons terminé avec vous.
1: On va terminer.
4: Libéré. Oui, c'est ça.
1: Mettez le couvert. On est arrivé. On va.
2: Attendez, vous pouvez pas partir, quitter le studio comme ça.
1: Écoutez, je vais augmenter le son. Vas-y, Davis, envoie le son.
4: Tu pourras pas. Tu les micros.

0: Alors,
1: qui commence?
0: Attendez,
1: qui veut commencer?
0: Alors, écoutez.
2: Cléopâtre, tout le monde chante ensemble.
0: Chaque personne va passer avec. On va vous donner un casque et vous allez le faire. D'accord.
3: Voilà,
0: mais
3: c'est ça.
0: Mais avec la musique, quand même, ça a compris
3: ça.
0: Donc, chers amis, vous avez vu que ce soir, ce n'est pas la
4: On était pas venus pour ça.
0: Vous êtes arrivé dans l'émission comme ça. Donc, on cède de la place. Asseyez-vous. Et tu vois, il faut être là. Léa, donne ta place.
1: Encore la nouvelle aussi.
0: Voilà, il y a deux places, voilà. On fait ça en direct live. Voilà.
2: Je vais faire parler.
0: Vas-y, installe-toi, Géraldine. Voilà, tout le monde entend. Géraldine, mets ton casque. Voilà, tu vois. Géraldine, assieds-toi là. Attention. Donc, on va commencer avec Rachel. Attention, j'ouvre le micro de Rachel. Attention, Rachel, t'es prête? Attention, j'ai ouvert le micro de Rachel.
5: En espagnol.
0: Non, mais c'est juste en espagnol. Allez, c'est parti, vas-y, Davis. Rachel.
6: Écoute avant.
0: Allez, Rachel, vas-y, maintenant, c'est parti, go. Vas-y, Davis.

0: Rachel Aïssel. Rachel, on applaudit Rachel, on applaudit Rachel. Maintenant, on essaie. Patou, c'est parti. Tu écoutes, et puis après, tu vas-y, vas-y. Et dans une concentration là, il faut l'avoir. Allez, Patou, essaie.
1: Je me suis perdu une poulette.
0: Yes, super. Corinne, maintenant c'est à toi.
2: Pas Corinne.
0: Allez, vas-y. Tu écoutes?
3: On peut faire un tagami?
2: Non, non.
0: Oui, on va mettre la musique pour toi, tu vois. Maintenant, avec la musique, c'est parti à toi. Vas-y.

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1: Allez, Géraldine, c'est parti à toi. Pas aider ensemble, Aline d'abord, puis après c'est Géraldine. Écoute Aline, vas-y, au revoir.
2: Ça y est, j'ai entendu.
1: Oui, vas-y Aline, allez, vas-y Aline. On applaudit Aline, c'est ça, oui. Ouais. Allez, j'ai Aline maintenant.
3: J'entends pas.
1: Attends, tiens.
2: Je te fais confiance.
1: Je dis que les lunettes de Géraldine tombent par rapport à la pression qu'elle dégage. Vas-y, envoie le son. Merci. Attends, on va mettre ça pour commencer. Allez, c'est parti, la musique.
2: Quelle boucle là,
1: Fonzi, dernier, écoute.
2: Aïe.
1: Écoute, hein.
3: Il va remonter, c'est le seul mal, il va remonter.
1: Allez, vas-y.

0: Bon, on applaudit tout le monde. En tout cas, super, super, ah, en tout cas. Merci, on va terminer l'émission avec le... Restez, ne bougez pas. En tout cas, le billet du monde. C'est quoi ça qu'on termine le mois de l'auditeur, c'est parti. Allez, restez là, restez là. On écoute, c'est parti.
1: Alors, chers amis auditeurs, je vais partager avec vous un mot de Victor Armenteros. Nostalgie. Mieux vaut, en effet, un jour tenté par vie que mille ailleurs. J'ai choisi de me tenir sur le seuil de la maison de mon Dieu plutôt que de résider sous les tentes de la méchanceté. Quels sont les psaumes que vous préférez? Je reconnais que ceux de David sont une profondeur particulière, mais peut-être à cause de ma profession de pasteur, je m'identifie beaucoup au psaume d'Asaph. Sa façon de s'exprimer n'a pas l'intensité de celle de David, mais il répond assez souvent aux doutes existentiels de notre société. Me plaisent aussi les psaumes qui commencent avec l'entête cantique. Peut-être à cause de ma profession de professeur, parce qu'ils sont des leçons de vie qui apportent la sagesse. Mais j'ai une prédilection particulière pour les psaumes de style Gittite, c'est-à-dire de style de Gath. Gath était une ville philistine où David s'est réfugié dans un moment de faiblesse spirituelle. C'est de cette expérience qu'est venu ce style. Et nous trouvons trois psaumes de ce style où la nostalgie du divin est patente. Le psaume 84 en est un. Ce psaume commence par une immense nostalgie de la maison de Dieu. Mon âme soupire, elle défaille après les parvis de l'Éternel. Mon cœur et ma chair acclament le Dieu vivant. Et il évoque les moineaux qui volent dans tous les recoins et les colombes qui, année après année, font leur nid. Avec cette image à l'esprit, se remémorant les bons moments vécus, il sent qu'il reprend des forces et pense à l'homme qui laisse Dieu intervenir dans sa vie. Tout change en lui. Il transforme les larmes en sources et va d'encouragement en encouragement, jusqu'à ce qu'il rencontre le Seigneur dans sa maison. Alors, il comprend tout, parce que mieux vaut un seul jour dans la maison de Dieu que mille ailleurs. Dieu est une protection et une lumière, bouclier et soleil, grâce et gloire. Cette expérience le pousse à s'exclamer « Heureux l'homme qui se confie en toi ». Me permets-tu une question personnelle? As-tu la nostalgie de la maison de Dieu? Je te pose cette question parce que je crains que l'image que nous pouvons donner de son Église ne soit celle de la rencontre avec le Seigneur. Les tensions, les différences d'opinion et les réactions fluctuantes peuvent altérer nos associations mentales concernant sa maison. Un jour, à l'Église, vaut-il mieux mille jours ailleurs? Je pressens que non pour certains. J'ose affirmer tristement que la proportion de ceux qui préfèrent un jour ailleurs que mille dedans pourrait même s'inverser. Nous devons faire quelque chose pour éviter cette réalité. Peut-être devons-nous donner plus de place au propriétaire de la maison. Peut-être devons-nous le laisser s'occuper de nous. Peut-être, avec un peu d'humilité, permettrons-nous aux moineaux et aux colombes de revenir. Amen.
0: Amen, amen.
1: Amen.
0: Merci à Didou pour ces mots d'encouragement. Donc voilà, c'était l'émission Big Up Time. Et juste après, nous avons Espérance Gospel Songs avec Davis ce soir.
2: Le groupe Trinity 5-7.
0: Oh, ok, ah ouais.
3: Ils étaient en barbecue chez toi hier soir.
0: Hier, on était ensemble.
3: C'est bizarre parce que j'ai déjà fait un message et je n'ai pas vu.
0: Justement.
3: Ah non.
0: Donc c'était.
3: Attends, si tu me permets.
0: Vas-y, permets-toi.
3: On va finir l'émission parce qu'on avait premier numéro. Donc le 32. Le 32, c'est le dernier numéro. Voilà.
0: Il
3: faudra réécouter l'émission des fois.
4: Remettez dans
3: l'ordre. Rappelons que Leïla est au cœur à prendre.
4: C'est pas Leïla,
3: c'est Beautiful.
0: Elle mesure 1m85 avec.
3: Elle a les formes. Et c'est pas des formes dues à la sarga, c'est ça.
0: Donc voilà, c'était l'émission Big Up Time avec Nico.
3: Bye bye. Adios.
0: Beautiful Beyonce. Et nous avons tous les invités. Votre technicien Davis et votre serviteur Richard est exactement 20h59 sur Espérance FM. Voilà. On est pile poil. Bonne émission et à demain si Dieu veut.
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3: À demain.
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1: C'est Espérance FM. Il est 21h. Belle soirée. 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
1: Over and over. Voici un peu le message de cette première chanson de Trinity 5-7.

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2: C'est Espérance FM. Il est 23h. Belle soirée. 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
2: Aujourd'hui, le thème que nous allons partager, Seigneur, apprends-moi à prier. Nous allons incliner la tête là où vous êtes pour demander à Dieu de nous éclairer et de nous inspirer. Notre Père qui est dans les cieux, à toi la gloire, l'honneur au siècle des siècles. Jusqu'ici, tu as conduit nos pas. Jusqu'ici, Seigneur, tu nous as dirigés. Et nous te remercions. À cet instant, alors que nous nous apprêtons à écouter ce que tu as pour chacun de nous, nous te demandons de nous guider par ton Esprit Saint et de permettre que nous soyons non seulement à l'écoute, mais également que nous puissions appliquer ce que nous allons entendre dans notre vie de chaque jour, afin que nous puissions grandir dans ton amour et dans la connaissance de ta parole. Merci Seigneur pour ce que tu nous révéleras au nom de ton Fils Jésus-Christ et pour ta gloire. Amen. Seigneur, apprends-moi à prier. Ce disciple, comme tous les autres, avait cru jusqu'alors qu'il savait prier. Il priait plusieurs fois par jour. La prière, d'ailleurs, faisait partie de ses habitudes quotidiennes. Depuis sa plus tendre enfance, les prières occupaient une grande place dans sa vie. Il en avait prononcé des milliers aux offices, en famille et en privé, car en dehors des prières rituelles qui faisaient partie des services religieux, la coutume recommandait 3 moments de prière au minimum par jour, matin, midi et soir. Et en plus des actions de grâce appelées de préférence Berakot, en hébreu qui signifie bénédiction, qui se faisait avant justement de manger ou encore de prier ou encore tout simplement quel que soit le devoir qu'on devait accomplir, soit s'alimenter ou boire. Israël avait le répertoire de prières le plus beau de toute l'Antiquité, le livre des Psaumes que nous connaissons bien. Les prières étaient récitées habituellement en hébreu. Alors pourquoi ce disciple aurait-il besoin d'apprendre à prier? Le fait de prier lui inspirait du respect. La prière lui apportait sans doute un agréable apaisement. Quand parfois il s'était trouvé confronté à un danger, à invoquer Dieu, ce qu'il faisait sans doute spontanément, sans même s'en rendre compte, le confortait dans le sentiment qu'il avait fait son devoir. Pour lui, c'était cela, prier. Maintenant, au cours de son cheminement avec Dieu, il va découvrir qu'il s'agissait seulement de pseudo-prières ou encore fausses prières. Il va découvrir que prier, c'est vraiment tout autre chose. Il apprendra également que lorsque l'on accorde de la valeur à sa vie spirituelle, on peut se passer de tout sauf de la prière, véritable respiration de l'âme. L'expérience aussi lui montrera chaque jour plus clairement que devant la prière, tout s'efface. Elle seule est fondamentale. Avec Jésus, il apprendra qu'il est possible d'être croyant, même à l'encontre des croyances de son groupe. Qu'il est possible aussi d'être pratiquant, même à l'écart du tout rituel. Il apprendra également qu'il n'est pas de vie spirituelle authentique sans la prière. C'est pourquoi il a vraiment besoin d'apprendre ce que c'est que prier. Mes chers amis, mais qu'est-ce que prier en fait? On dira que prier, c'est ouvrir à Dieu son cœur, comme on le ferait à son plus intime ami. C'est converser avec Dieu, c'est communiquer avec Dieu, c'est parler à Dieu. Nous allons lire dans Matthieu 6, le verset 5, le texte suivant.

cet homme qui veut apprendre à prier. Jésus va lui dire maintenant, oui, quand tu pries, ne sois pas comme les hypocrites. Comme ces gens qui aiment se mettre debout devant les synagogues ou dans les synagogues ou encore dans les coins de rue pour être vus, pour paraître. Ceci n'est pas prier. Jésus dit, cessez de prier comme ces hommes, cessez de prier comme les hypocrites. Beaucoup se disent chrétiens, croyants, observent certains rites religieux, mais ne prient pas véritablement. Est-ce là prier? Leur attitude face à la prière est en porte-à-faux. Ils parlent de Dieu, mais ne parlent pas avec lui. Je répète, ils parlent de Dieu, mais ne parlent pas avec Dieu. Leur relation est pure apparence. Qu'en est-il de nous, chers amis? Qu'en est-il de moi qui vous parle? Sommes-nous de ceux qui se disent chrétiens, observent certains rites religieux, mais en réalité ne prient pas véritablement? Notre attitude face à la prière est-elle en porte-à-faux ou instable? Notre relation avec Dieu est-elle qu'une apparence? Notre Seigneur nous exhorte aujourd'hui. Écoutez ce qu'il dit. Cessez de prier comme les hypocrites. Cessez d'avoir une relation superficielle avec moi. Cessez de prier par habitude. Arrêtez de multiplier de vaines paroles. Nous savons tous, chers amis, que notre destin se joue sur le plan de la relation que nous entretenons avec notre Sauveur. Quelle sorte de relation que nous avons avec notre Seigneur? Déjà dans le jardin d'Éden, le piège de Satan, c'est d'ébranler tout simplement la confiance des êtres humains envers leur Créateur. Et ensuite, de semer le doute dans leur esprit pour les faire agir en dehors de sa volonté. En se détournant de Dieu, le premier couple, voyez-vous, se cache. Gagné par la honte et la peur, ses rapports avec Dieu sont ainsi brisés. Et automatiquement, quand cette relation elle est brisée, toutes les autres s'en ressentent également. Lorsque Dieu demande à Adam les raisons de son choix, celui-ci, notez bien, rejette automatiquement la faute sur sa femme. Et remarquez bien que l'attitude d'Adam vers Dieu est devenue hostile et conséquence immédiate, sa relation avec Ève est totalement perturbée. Adam ne voit plus Ève comme la compagne idéale, mais comme l'investigatrice tout simplement de son malheur. Non plus à ses côtés, cette femme que Dieu avait placée à ses côtés, mais du moins une femme qui se retrouvait face à lui. D'alliée qu'elle était, elle devint son adversaire. Mais les choses n'en restent pas là, chers amis. La rupture de la relation avec Dieu oppose l'homme à ses semblables et met fin également à son rapport harmonieux avec la nature. Adam accuse Ève. Et Ève, à son tour, va accuser qui? Le serpent, même voire Dieu même. L'équilibre à ce moment est rompu, chers amis. Nous devons savoir que lorsque la relation de base est gâchée, la relation avec autrui se détériore inévitablement. Et c'est alors l'isolement, l'égoïsme, l'agressivité qui s'installe en l'homme. La principale finalité de la prière, c'est la communication avec Dieu. Faute de cette communication, la prière n'est rien d'autre qu'une formule rituelle. Elle continue d'être bonne, comme toutes les bonnes habitudes, même si elle relève de l'automatisme. Mais en fait, si elle ne nous met en contact avec personne, elle se réduit tout simplement à une simple illusion, à une thérapie comme à une autre.
Au lieu d'entrer en communion avec Dieu, nous nous contentons tout simplement d'un geste pieux qui ne parvient même pas à nous mettre en contact avec nous-mêmes.

rencontre. Si notre prière est rencontre, alors à ce moment, permettez-moi de vous dire qu'elle prend une importance suprême dans notre vie parce qu'elle n'est rien de moins que communion avec la source suprême d'énergie, de courage et d'amour. Prier, chers amis, c'est reconnaître que tu n'es pas le centre de ton univers. Prier, c'est reconnaître que l'on a besoin de quelqu'un supérieur à soi à ses côtés. Prier, c'est reconnaître que malgré son malheur, que notre Seigneur, la personne avec laquelle nous avons cette relation, est là pour pouvoir nous épauler. Est-ce que réellement nous prions? Est-ce que réellement nous passons ce temps en communication avec notre Seigneur? Est-ce que réellement nous avons cette communion intime avec lui? Amis, ne négligeons pas la prière. Aujourd'hui, nous avons toutes sortes de distractions. Le temps file tellement vite que nous n'avons pas le temps de nous arrêter de prier. Non pas une formule que nous avons l'habitude de répéter matin, midi, soir, mais vraiment s'attarder, prendre le temps qu'il faut pour pouvoir entrer en communion avec notre Seigneur. Celui qui ne prie pas perd beaucoup. Prier, c'est s'ouvrir à l'influence divine. On imagine mal un ami qui veuille à peine nous parler et qui, chaque fois qu'il le fait, ne prête pas attention à ce que nous lui disons. Nous ne le supporterions certainement pas longtemps, n'est-ce pas? Et pourtant, cette attitude qui nous semble inadmissible au niveau des relations humaines, nous l'adoptons fréquemment dans notre relation avec Dieu. Nous ne le prenons pas assez au sérieux et la prière non plus. Mes amis, ne laissons pas le diable nous ravir ce moyen de communication que nous avons de la part de notre Seigneur. Ne donnons pas non plus l'opportunité au diable de nous dérouter de notre but, car sans la prière, nous ne sommes rien. Sans cette communication, aucune communication avec notre Seigneur, si nous ne l'avons pas, chers amis, nous sommes finis. Et c'est pourquoi nous devons comprendre une chose. Humains que nous sommes, nous avons besoin d'être en communication avec notre Seigneur. Et le malin, il sait très bien la puissance de la prière. Il connaît, il sait. Et c'est pourquoi il fera tout pour pouvoir nous empêcher de vaquer à cet exercice important. Est-ce que réellement nous nous arrêtons dans la journée, durant notre journée, pour nous asseoir, pour nous agenouiller, pour nous incliner, pour nous prosterner devant notre Seigneur Jésus-Christ? Si nous avons négligé ce petit exercice, chers amis, il serait encore temps de s'y remettre. Il n'est jamais trop tard pour bien faire. Il n'est jamais trop tard pour pouvoir commencer à pratiquer ce qui est bien, à pratiquer le bien. Et aujourd'hui, notre Seigneur voudrait nous apprendre à prier. Non pas une formule magique écrite que nous avons tendance à rabâcher matin, midi, soir, que nous avons pour habitude de dire parfois sans comprendre. Mais prendre le temps de s'asseoir et de demander à notre Seigneur, « Seigneur, que veux-tu que j'apprenne de toi aujourd'hui ?»« Seigneur, qu'est-ce que tu veux que j'apprenne de toi ?»« Que veux-tu me dire aujourd'hui, Seigneur ?»« Qu'est-ce qu'il y a en moi, Seigneur, qui doit être changé ?»« Seigneur, j'ai besoin de grandir spirituellement. »« Que dois-je faire, Seigneur ?» Converser avec lui. Comme on le ferait avec son épouse, son ami, ses enfants, son voisin. Est-ce que réellement nous prenons ce temps? Mes amis, prenons le temps de parler, de converser avec Dieu, car c'est là notre force spirituelle. Nous sommes dans un temps où chacun a besoin de la prière. C'est le moment de dire, Seigneur, apprends-moi à prier. Le temps que nous vivons actuellement, chers amis, je ne vous apprends rien du tout. C'est un temps où nous devons passer un moment avec notre Seigneur
Beaucoup se découragent face aux événements. Beaucoup se découragent face à la maladie. Beaucoup se détournent de la parole de Dieu parce qu'ils ont des soucis, ils ont des problèmes, des difficultés. Ils ont du mal à joindre les deux bouts financièrement. Ils ont des problèmes avec leur conjoint ou leur conjointe, avec leurs enfants. Mais où allons-nous nous tourner pour avoir la solution à tous ces problèmes, sinon qu'à notre Seigneur, vers notre Seigneur Jésus-Christ? Il est là, il nous attend. Il est prêt à communiquer avec nous. Est-ce que réellement nous sommes prêts à le faire? Chers amis, c'est le moment d'ouvrir notre cœur au Seigneur. C'est le moment de dire au Seigneur ce qui ne va pas. C'est le moment de dire au Seigneur ce qui va également. C'est le moment de lui demander, car il a dit, demandez et vous recevrez. Est-ce que réellement nous demandons? Si nous n'avons pas reçu, c'est parce que jusqu'ici, nous n'avons encore rien demandé. C'est le moment de dire, Seigneur, apprends-moi à prier. Rapprochons-nous de notre Seigneur Jésus-Christ. Soyons vrais. Faisons-lui confiance. Vivons une relation stable avec lui. Non pas une relation où, quand ça va, je m'approche du Seigneur. Et quand ça va mal, je n'ai pas de goût. Je n'ai pas cet élan, je n'ai pas ce courage. Mais même quand ça ira mal, même quand ça n'ira pas, quand ça va mal, quand j'ai des problèmes, quand j'ai des soucis dans ma vie, je devrais normalement avoir cette relation avec mon Seigneur. Est-ce que réellement, en ce jour, alors que nous sommes face à notre Seigneur, alors que nous sommes en train de réfléchir à notre condition spirituelle, est-ce que réellement nous prenons le temps qu'il faut en prière avec notre Seigneur? Lorsque nous prions, nous nous adressons à Dieu. Mais lorsque nous avons terminé, il faut aussi prendre du temps pour écouter sa voix nous parler, car certainement il a des choses à nous dire. Nous lui avons dit ce qui était sur notre cœur, mais en retour, il doit nous parler. Est-ce que réellement nous parlons à notre Seigneur? Chers amis, qui que vous soyez, quel que soit l'endroit où vous êtes, quelle que soit votre philosophie concernant la prière, quelle que soit votre dénomination, qui que vous soyez, rapprochez-vous de Dieu. Ouvrez votre cœur au Seigneur. Dites-lui ce qui ne va pas. Il vous entendra et il sera là avec vous. Il vous écoutera. Il ne sera jamais trop occupé pour prendre le temps avec vous. Sa ligne ne sera jamais occupée. Il ne vous dira jamais, attends, je suis occupé, je te reprends dans quelques minutes. Non, il sera toujours là, toujours présent avec toi. Est-ce que réellement tu veux faire cette expérience? Est-ce qu'à partir d'aujourd'hui, tu veux lui ouvrir ton cœur? Est-ce que à partir de maintenant, tu veux expérimenter ce que c'est que prier réellement? C'est-à-dire ouvrir ton cœur, non pas rabâcher des prières toutes faites, non pas dire des choses que tu as apprises par cœur, mais tout simplement ce qui vient de ton cœur. Tu peux faire cette expérience aujourd'hui. Et c'est pourquoi, aujourd'hui même, à l'instant même où je vous parle, j'aimerais que nous puissions non seulement réfléchir, non seulement y penser, non seulement faire notre examen de conscience, non seulement voir où nous avons en quelque part failli, mais également prier avec vous, quel que soit l'endroit où vous êtes, quel que soit ce que vous êtes en train de faire actuellement. Pourquoi ne pas se rapprocher de notre Seigneur Jésus-Christ? Pourquoi ne pas lui dire ce qui nous tracasse en ce matin? Pourquoi ne pas lui dire nos problèmes, nos difficultés? Pourquoi? Notre Seigneur, il sait ce dont nous avons besoin.
Et lorsque nous disons, Seigneur, que ton règne vienne, que ta volonté soit faite sur la terre comme au ciel, donne-nous aujourd'hui notre pain quotidien, pardonne-nous nos offenses comme nous aussi nous pardonnons à ceux qui nous ont offensés. Ne nous induis pas en tentation, mais délivre-nous du malin, car c'est à toi qu'appartiennent tous les siècles le règne, la puissance et la gloire. Soyons certains que notre Seigneur nous écoute si nous prions avec foi. Soyons certains que non seulement il nous écoute, mais qu'il est prêt à pouvoir répondre à nos prières si réellement nous avons foi en ce que nous disons. Est-ce que nous comprenons ce que le Seigneur veut nous dire en ce jour? Nous allons prier et nous allons demander au Seigneur de nous aider non seulement à apprendre de lui, mais également à pouvoir faire des expériences formidables avec notre Seigneur en ce qui concerne la prière. Car nous savons, chers amis, quelle que soit la situation dans laquelle nous sommes, et que nous prions vraiment et que nous ouvrons nos cœurs au Seigneur Jésus-Christ, il répond. Et je suis certaine que plus d'un ou d'une, nous avons déjà fait cette expérience, quel que soit ce que nous demandons au Seigneur. Que nous soyons dans la joie, que nous soyons dans la tristesse, que nous soyons perturbés ou pas, que ça va ou que ça va pas, le Seigneur répond. Et lorsqu'il répond, nous sommes contents, nous sommes dans la joie, nous lui disons merci parce qu'il a pris le temps de répondre. Mais s'il a répondu, c'est parce que nous avons vraiment demandé, nous avons ouvert nos cœurs au Seigneur Jésus-Christ. Nous lui avons dit ce qui est sur notre cœur, nous avons parlé, nous avons conversé avec lui. Et lorsque nous faisons cela, nous nous rapprochons chaque jour de notre Seigneur. Seigneur, apprends-moi à prier. Nous allons incliner la tête et nous allons demander au Seigneur de nous aider dans ce sens. Bon Père Céleste, nous voulons te remercier. Te remercier pour cette opportunité que tu nous accordes à cet instant. Alors Seigneur, que tu voudrais nous enseigner à prier. Nous enseigner à nous adresser à toi, Seigneur. Nous te demandons de nous aider afin que nous puissions vraiment, vraiment apprendre comment prier. Seigneur, tu nous dis aujourd'hui que prier, ce n'est pas se mettre debout et formuler toutes sortes de paroles comme font certains de ces hommes-là, mais au contraire, c'est rentrer en communion avec toi, Seigneur. C'est converser, c'est dire réellement ce qui va et ce qui ne va pas. C'est tout simplement écouter ta voix nous parler, Seigneur, et apprendre de toi. Ô Seigneur, nous voulons être de ceux et de celles qui te prient réellement. Ô tendre Père, aujourd'hui nous avons besoin de toi. Nous avons besoin, Seigneur, de ton soutien. Nous avons besoin de ton aide, de ton réconfort. Nous avons besoin, Seigneur, que tu nous enseignes et que tu nous parles. Dans ce monde agité, ce monde de troubles, ce monde de tristesse, Seigneur, ce monde de péché, ce monde où tout va mal, Seigneur, nous voulons mettre notre confiance en toi. Nous voulons mettre, Seigneur, notre sagesse en toi, Seigneur. Et nous voulons regarder à toi, rien qu'à toi. Car si, Seigneur, nous te perdons de vue, nous savons ce qu'il adviendra de chacun de nous. Ô Seigneur, aujourd'hui, accepte nos prières. Garde-nous tout près de toi, Seigneur, car nous avons besoin de toi plus que jamais. Nous avons besoin, Seigneur, d'être en parfaite communion avec toi, Seigneur. Malgré, Seigneur, le temps, malgré ce que nous devons faire, nous avons à faire les soucis, les tracas de tous les jours. Mais, Seigneur, aide-nous à prendre ce temps qu'il faut pour pouvoir nous adresser à toi, serait-ce que par l'étude de ta parole et par la prière. Ô Seigneur, ce que nous avons besoin plus qu'aujourd'hui, c'est de nous rapprocher plus près de toi. C'est de nous rapprocher plus près de toi, d'avoir cette étroite relation avec toi chaque jour. Ô Père Céleste,
Nous voulons à cet instant te présenter tous ceux qui écoutent ta parole par le biais de cette radio Espérance FM. Par le biais d'Internet, Seigneur, quel que soit le moyen, Seigneur, bénis tout ce petit monde. Sois avec eux, Seigneur. Accompagne-les. Que tu leur permettes, Seigneur, chaque jour de rester connectés à toi, Seigneur. Que tu leur permettes, Seigneur, de ne pas te perdre de vue et de faire l'expérience de la prière. Seigneur, nous savons que tu répondras à nos prières. Nous savons, Seigneur, que tu déverseras un regard favorable sur chacun de ces auditeurs, chacun de tes enfants, Seigneur, car ce sont tes enfants. Tu es mort sur la croix du calvaire pour pouvoir les racheter, pour pouvoir nous racheter de nos péchés. Et nous te disons gloire à toi. Merci, Seigneur. Tu voudrais que chacun de nous soyons sauvés, Seigneur. Et c'est pourquoi encore tu uses de patience, tu prends cette patience avec nous, Seigneur, car nous sommes encore loin de ce que toi-même tu voudrais que chacun de nous soyons. Au tendre paix, visite-nous. Visite ton peuple. Visite tous ceux, Seigneur, qui sont à l'écoute de ta parole. Que tu puisses passer ta main guérissante, Seigneur, sur tous ceux qui sont malades moralement, spirituellement, émotionnellement, physiquement, Seigneur. Ils ont besoin de toi. Nous avons besoin de toi, Seigneur. Oh, Seigneur, guéris-les. Tout comme tu as eu l'occasion de toucher cette femme, Seigneur, qui perdait du sang, Seigneur. Tout comme tu as eu l'occasion de ressusciter, Seigneur, ceux qui étaient morts. Tout comme, Seigneur, tu as eu l'occasion de toucher plus d'eux, afin qu'ils puissent retrouver la santé, la vue, Seigneur, la guérison. Aujourd'hui, Seigneur, ton peuple a besoin de toi. Tes enfants ont besoin de toi, Seigneur. Touche-les, Seigneur. Guéris-les. Tu connais leur maladie, tu connais leur souffrance, tu connais leur désarroi, Seigneur. Et nous te disons tout simplement d'agir en leur faveur, selon ta toute puissance, Seigneur. Nous savons que tu le peux et que tu le feras. Et c'est pourquoi nous te disons déjà en avance, merci, Seigneur. Au tendre paix, certainement. Il y en a de ceux qui sont en deuil, Seigneur, qui ont perdu un proche, qui ont perdu, Seigneur, des amis, qui ont perdu un parent, un enfant, Seigneur. Un voisin, quelqu'un qu'il considérait. Nous te demandons, Seigneur, de les consoler en ce moment. Oh Seigneur, vois tout ce petit monde. Donne du travail à ceux qui n'en ont pas, Seigneur. Avec cette crise de COVID, Seigneur, nous savons que la situation, elle n'est pas au plus belle, Seigneur. Mais nous savons que nous pouvons compter sur toi. Et c'est pourquoi nous te demandons de subvenir aux besoins de tous ceux qui ont besoin de manger, Seigneur, et de s'habiller et de subvenir aux besoins de leur famille. Oh Seigneur, nous savons que tu nous écoutes. Et que tu répondras et que tu as déjà répondu. Merci Seigneur de prendre du temps avec nous. Merci de nous assister chaque jour. Merci de nous apprendre chaque jour à prier Seigneur, à converser avec toi. Merci de nous apprendre à avoir cette relation intime avec toi Seigneur. Car aujourd'hui, nous avons besoin de te tenir par la main. Nous avons besoin Seigneur d'être connectés à toi Seigneur. Car notre salut en dépend. Seigneur, si toutefois nous avons négligé ces moments, nous te demandons pardon. Nous te demandons, Seigneur, de nous pardonner, de nous laver par ton sang précieux qui a coulé sur la croix du calvaire et de nous permettre, Seigneur, de continuer à cheminer avec toi. Nous avons réellement besoin de toi aujourd'hui, Seigneur. Assiste-nous, garde-nous, Seigneur, et que ta paix, ta grâce, ton amour et tes nombreuses bénédictions accompagnent tous ceux qui nous écoutent, tous ceux, Seigneur, qui ont pris le temps de s'arrêter pour pouvoir un instant écouter ta parole, tous ceux, Seigneur, même qui sont couchés sur les lits d'hôpitaux et qui écoutent par l'intermédiaire de la radio, Seigneur, que tu les visites à cet instant et que tu nous bénis tous, Seigneur, et nous permettes de passer un bon moment en ta compagnie. Au nom de ton Fils Jésus-Christ et pour ta gloire. Amen.

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2: Il est minuit.
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bonsoir et bienvenue dans Espérance dans la nuit. Pendant une heure, nous allons nous laisser porter par des chants, de la musique pour nous réconforter, des paroles d'espérance. Même au cœur de la nuit, il y a une lumière qui ne s'éteint jamais, celle de Jésus. La foi n'est pas une

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2: Que la paix de notre Seigneur soit avec vous ce soir. Nous sommes rassemblés dans l'amour de Dieu pour lui confier nos âmes fatiguées, nos corps épuisés et nos esprits troublés. Nous avons tous des jours où nous nous sentons démunis, physiquement, émotionnellement, mentalement ou même spirituellement. Mais ce soir, nous nous tournons vers celui qui

Saint-Esprit vous envelopper. Ce soir, nous allons poser nos fardeaux au pied de la croix et demander à Dieu de nous renouveler dans toutes les dimensions de notre être. Seigneur éternel, Dieu tout-puissant, Créateur du ciel et de la terre, ce soir nous venons humblement dans ta sainte présence. Nous reconnaissons ta grandeur et ta bonté infinie. Père céleste, nous levons nos yeux vers toi, car tu es notre source de vie, notre source de force et notre refuge en tout temps. Nous bénissons ton nom, ô Dieu, car tu es celui qui ne faiblit jamais, celui dont la force est inébranlable. Tu es celui qui donne la vie, celui qui restaure et renouvelle, et c'est vers toi que nous nous tournons ce soir. Seigneur, nous te remercions pour ce jour que tu nous as permis de vivre. Nous te rendons grâce pour ton amour, ta protection et tes bénédictions. Proclamons ensemble que notre Dieu est bon et sa fidélité dure à toujours. Le psaume 103 nous rappelle « Mon âme, bénis l'Éternel et n'oublie aucun de ses bienfaits. » Oui, Seigneur, nous nous souvenons de tes bienfaits et nous te louons pour ta bonté envers nous. Seigneur, ce soir, nous venons devant toi avec des cœurs parfois fatigués, des esprits épuisés et des corps qui ont besoin de ton toucher. Père, renouvelle nos forces. Nous croyons que tu es le Dieu qui restaure. Il est écrit dans ta parole. Venez à moi, vous tous qui êtes fatigués et chargés, et je vous donnerai du repos. Seigneur, nous répondons à cet appel ce soir. Nous venons à toi, nous déposons nos fardeaux à tes pieds et nous attendons ton repos divin. Seigneur, nous reconnaissons que tu es le Dieu tout-puissant, le Dieu qui ne faiblit jamais. Nous t'adorons ce soir pour ta fidélité. Ton amour ne connaît pas de fin et ta puissance est sans limite. Nous t'élevons car tu es notre force et notre soutien. Père céleste, nous nous agenouillons devant toi en toute humilité, conscients que sans toi, nous ne pouvons rien faire. Mais avec toi, Seigneur, toutes choses sont possibles. Nous t'honorons, car tu es digne de toute gloire et de toute louange. Seigneur, en ce moment de prière, nous venons aussi pour confesser nos péchés. Nous reconnaissons que parfois, dans notre faiblesse, nous nous éloignons de toi. Nous tombons dans la fatigue spirituelle et nos actions ne sont pas toujours à la hauteur de ton appel. Seigneur, nous te demandons pardon pour toutes les fois où nous avons laissé l'inquiétude, la peur ou le découragement prendre le dessus dans nos vies. Pardonne-nous pour les moments où nous avons manqué de foi, où nous avons essayé de porter nos fardeaux seuls au lieu de les déposer à tes pieds. Seigneur, en cette nuit, nous te demandons de renouveler nos forces dans toutes les dimensions de notre être. Père céleste, toi qui vois nos faiblesses physiques, spirituelles, mentales et émotionnelles, nous te demandons de venir nous restaurer. Seigneur, nous te prions de renouveler nos forces physiques. Nos corps sont souvent fatigués par les luttes quotidiennes, par le travail, par les défis de la vie. Mais nous croyons que tu es le Dieu qui guérit et qui restaure. Il est écrit dans Jérémie 30, le verset 17. « Je te guérirai, je panserai tes blessures, dit l'Éternel. » Seigneur, touche nos corps ce soir et renouvelle nos forces. Nous nous souvenons de l'histoire de la femme courbée dans le livre de Luc chapitre 13. Elle était courbée depuis 18 ans, incapable de se redresser. Mais quand elle a rencontré Jésus, sa vie a été transformée. Jésus a posé ses mains sur elle et l'a guérie instantanément. Seigneur, comme cette femme, nous venons à toi avec nos corps fatigués et courbés sous le poids des soucis de la vie. Pose ta main sur nous ce soir et restaure-nous pleinement. Nous croyons en ta puissance de guérison. Seigneur, nous te prions également de renouveler nos forces spirituelles. Parfois, nos âmes sont fatiguées, notre foi vacille et nous perdons de vue ton plan pour nos vies. Mais ta parole nous assure que tu es celui qui renouvelle notre force. Comme il est dit dans Psaume 23, verset 3, « Il restaure mon âme, il me conduit dans les sentiers de la justice à cause de son nom. » Seigneur, restaure nos âmes fatiguées, remplis-nous de ta paix, de ta joie et de ta force spirituelle. Nous te demandons de nous restaurer ce soir. Donne-nous la force de continuer notre chemin, même dans les moments de découragement.

encouragement. Seigneur, nous te demandons aussi de renouveler nos forces mentales et émotionnelles. Le stress, l'anxiété et les soucis de la vie pèsent souvent sur nos esprits et nos cœurs. Mais ta parole nous dit « Ne vous inquiétez de rien, mais en toute chose, faites connaître vos besoins à Dieu par des prières et des supplications avec des actions de grâce. Et la paix de Dieu, qui surpasse toute intelligence, gardera vos cœurs et vos pensées en Jésus-Christ. Seigneur, ce soir, nous déposons tous nos soucis et nos inquiétudes à tes pieds. Remplis nos cœurs de ta paix surnaturelle et renouvelle nos forces mentales et émotionnelles. Père, nous te remercions d'avoir écouté nos prières ce soir. Nous croyons que tu es fidèle pour renouveler nos forces dans toutes les dimensions de notre être. Nous te louons pour ta puissance, ta grâce et ton amour infini. Que ta paix repose sur nous. Dans le nom puissant de Jésus, nous prions. Amen. Que Dieu vous garde et vous renouvelle chaque jour.

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Les temps ardus et les épreuves peuvent constituer une bénédiction pour nous en tant qu'enfants de Dieu. J'affirme cela parce que si vous parcourez la Bible, vous trouverez un grand nombre de personnes confrontées à des circonstances délicates. Mais Dieu a utilisé ces défis pour nous rappeler qu'il est un libérateur formidable. Il est un Dieu qui offre le salut. Ceci devrait nous instiller de l'espoir. Cela devrait nous procurer la sérénité et l'allégresse en nous faisant comprendre que nous ne sommes pas isolés lorsque des adversités surgissent dans nos existences. Nous ne sommes pas délaissés. Nous apprécions réciter les versets 1 et 2 du psaume 23. « L'Éternel est mon berger, je ne manquerai de rien. Il me fait reposer dans de verts pâturages. Il me conduit près des eaux paisibles. » Mais quand nous lisons au verset 4,

je marche dans la vallée de l'ombre de la mort, je ne crains aucun mal, car tu es avec moi. Ta houlette et ton bâton me rassurent. Nous oublions parfois que la vallée est un endroit qu'il nous faut franchir. Oui, l'Éternel est mon berger. Il subviendra à tous mes besoins et me fera reposer dans de verts pâturages. Mais il existe tout de même une vallée que je dois arpenter. Et pour un enfant de Dieu, ces vallées ne sont pas un accident ou une sorte de méprise. Notre échéance est en réalité fixée par le Seigneur. Le temps que nous passons dans la vallée a une finalité. Chaque problème a sa justification. Les vallées existent pour l'épanouissement de notre caractère, pour la maturité de notre foi, plutôt que pour notre bien-être. Tous ceux qui ont vécu un miracle dans la Bible ont traversé leur propre vallée. Job a tout perdu, mais à la fin, il a émergé de cette vallée, sachant que Dieu peut restituer ce qui a été perdu en double. Ceux qui étaient aveugles et incapables de voir, ceux qui étaient malades et boiteux, ceux qui étaient paralysés ou atteints de lèpre, sont tous sortis de cette expérience de la vallée, conscients que Dieu est un guérisseur. Donc, quelle que soit la difficulté à laquelle vous êtes confronté aujourd'hui, je souhaite vous encourager à envisager que votre expérience de la vallée est là pour vous fortifier et non pour vous anéantir. Nous devons admettre que

ses enfants. Nous devons remettre nos vies à la direction et au conseil du Saint-Esprit. Nous devons nous cramponner aux promesses divines qui nous certifient qu'en toutes circonstances et à travers toute situation, il sera à nos côtés. En définitive, nous devons persévérer à nous ancrer fermement dans la parole de Dieu. Soyons enracinés et solidement ancrés dans sa parole inébranlable. Prions. Éternel, nous glorifions ton saint nom car tu es le Dieu de l'inimaginable. Tu es capable de réaliser toutes choses et nous avons foi en toi pour cela. En communion avec tous ceux qui prient en cet instant, nous implorons et te soumettons tous les défis et toutes les difficultés auxquelles nous sommes confrontés. Seigneur, nous t'offrons tout ce qui nous préoccupe, tout ce qui nous trouble. Père, nous avons la foi et nous croyons qu'il n'y a absolument rien à redouter avec toi à nos côtés. C'est pourquoi nous serons forts et vaillants, même dans les moments d'épreuve. Nous ne serons pas terrifiés, nous ne nous laisserons pas abattre, car tu es notre rocher, notre bouclier, notre force et notre espérance. Nous plaçons notre foi en toi. Et nous croyons que tu nous guideras et nous aideras à franchir cette vallée. Dieu, nous avons confiance en tes capacités et non en les nôtres. Apprends-nous à voir les défis et les obstacles de notre vie à travers le prisme de la foi. Tandis que nous endurons des choses dans la vallée, aide-nous à croître et à mûrir en tant que chrétiens. Aide-nous à épanouir notre foi. Même si nos émotions tentent de prendre le contrôle, nous resterons inébranlables, sachant que tu ne nous délaisseras ni ne nous abandonneras jamais. Ô Seigneur, aide-nous à nous focaliser sur toi et sur ta puissance, plutôt que sur les tracas auxquels nous faisons face. Donne-nous la force de nous concentrer sur toi, même dans les circonstances éprouvantes. Que le Saint-Esprit nous guide pour que nous lisions attentivement ta parole, que nous lui fassions confiance et que nous lui obéissions. Ta parole nous encourage à ne pas être anxieux ni à avoir le cœur tourmenté, ce qui signifie que nous n'avons pas besoin de tout comprendre. Tu as déjà le meilleur plan pour nous en tête. Nous te demandons d'intervenir dans nos vies, de nous montrer ta puissance supranaturelle. Apprends-nous

apparente du juste a une grande efficacité. Nous décidons d'avoir confiance en ta capacité à surmonter tous les défis que nous affrontons. En harmonie avec tous ceux qui écoutent cette prière, nous citons le verset 6 de Deutéronome 31. Fortifiez-vous et ayez courage. Ne craignez point et ne soyez point effrayés devant eux. Car l'Éternel ton Dieu marchera lui-même avec toi. Il ne te délaissera point, il ne t'abandonnera point. En toi, Seigneur, nous avons confiance. En toi, nous avons le courage et la force, même dans notre faiblesse. Nous nous glorifions de ta force et nous louerons ton nom pour toujours. Puisque tu es avec nous, Seigneur Jésus, nous ne serons ébranlés par aucune vallée, aucun problème, aucun obstacle. Nos cœurs exultent car nous savons que tu es à nos côtés. Nos cœurs se réjouissent parce que nous te connaissons comme Sauveur. Nos âmes sont apaisées et nous sommes en sécurité car nous croyons que tu ne nous délaisseras pas. Ainsi, Seigneur, nous louons ton nom aujourd'hui et pour toujours. Continue à nous remplir de joie. Continue à nous combler de ta présence. Je prie pour que non seulement tu nous donnes la force de ne pas craindre, mais que tu nous aides aussi à te faire confiance dans chaque situation que nous affrontons. Nous confessons que notre confiance et notre foi reposent sur ta parole et ta capacité à tenir tes promesses. Sois avec nous, Seigneur, peu importe ce que nous traversons. Bats-toi pour nous, reste à nos côtés, demeure avec nous alors que nous affrontons les épreuves de cette vie. Je glorifie ton nom pour avoir entendu cette prière. Tu es redoutable, tu es puissant, tu es juste, tu es véritable. À toi toute la gloire, maintenant et pour toujours, au nom de Jésus. Amen. Nous aimerions vous donner l'opportunité de faire de Jésus le Seigneur de votre vie. Voulez-vous bien prier avec moi? Dites, Seigneur Jésus, je me repens de mes péchés. Viens dans mon cœur. Je fais de toi mon Seigneur et Sauveur. Et merci, Seigneur, pour le baptême du Saint-Esprit en moi. Dans le nom de Jésus. Cette simple prière, nous croyons que le Saint-Esprit vous conduit sur le chemin de la nouvelle naissance. Allez dans une bonne église qui est basée sur la Bible.

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2: Si tu savais la force que Dieu a placée en toi, tu arrêterais de douter depuis longtemps. Parfois tu te crois faible, mais ce n'est qu'une illusion. C'est le monde qui essaie de te faire oublier qui tu es vraiment. Chaque matin où tu te lèves, Dieu dépose en toi une force invisible, celle qui t'empêche de tomber, même quand tout semble contre toi. Ne cours pas après la validation des gens. Cherche celle de Dieu et tu verras ta vie changer de direction. Les gens peuvent ne pas croire en tes rêves, mais Dieu, lui, a déjà ouvert les portes pour toi.
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1: Il est 1h.
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0: Bienvenue dans votre émission Il restaure mon âme. N'oubliez pas, chers amis, que Jésus est celui qui vous restaure. Notre thème aujourd'hui, comme l'unique espérance.

Jésus venait de nourrir une foule d'environ 15 000 personnes. Ce fut un miracle extraordinaire. Un simple déjeuner de pain et de poisson entre les mains de Jésus suffit pour répondre aux besoins physiques de milliers d'êtres humains. Je me suis demandé plus d'une fois, Jésus n'aurait-il pas pu faire ce prodigieux miracle en partant de rien? N'a-t-il pas créé tout l'univers uniquement par le pouvoir de sa parole? Le Christ avait-il besoin de pain et de poisson pour faire un miracle? Quelle leçon voulut-il enseigner en se servant de cet humble repas d'un enfant? Souvenez-vous que l'un des disciples affirma « Les pains qu'on aurait pour 200 deniers ne suffiraient pas pour que chacun en reçoive un peu. » Combien valent 2 poissons et 5 pains, chers amis? Rien ou presque? Telle est la première leçon de ce miracle. Un peu entre les mains de Dieu acquiert une valeur supérieure et éternelle.

0: Jésus compare ses enfants au sel. Il suffit d'un peu de sel pour transformer la saveur des aliments. 4 fois, il compare ses enfants à la lumière. Il suffit d'un ray de lumière pour dissiper le pouvoir des ténèbres. Quiconque veut me suivre, dit le maître, devra se souvenir du blé. Le grain de blé tombe dans la terre et disparaît. Si on fouille la terre 3 jours plus tard, on ne trouvera qu'un grain en voie de décomposition, condamné à disparaître. Ce n'est rien, presque rien. Mais dans ce petit grain insignifiant se trouve le pouvoir de la vie qui vient du Dieu créateur. Quelques jours plus tard, un germe se met à croître sous la terre et finira par donner de nombreux grains. Remarquez-vous le message des petites choses entre les mains de Dieu? David était un jeune homme insignifiant, muni d'une fronde et de 5 pierres. Au nom de Dieu, il abattit un géant. Une veuve pleurait la mort de son mari et craignait de perdre ses enfants. « Qu'as-tu à la maison ?» lui demanda le prophète Élisée. « Ta servante n'a rien du tout », fut la réponse de la veuve. « Comment rien ? Elle avait pourtant quelque chose. » À peine un peu d'huile. C'était tout ce qu'il fallait à Dieu pour améliorer la situation de cette femme. Le récit biblique précise qu'à partir de cette petite quantité d'huile, la veuve remplit de nombreux récipients. Elle peut les vendre et payer ses dettes. Chers amis, vous souvenez-vous de Moïse dans le désert? « Je ne suis pas un homme qui ait la parole facile, dit-il au Seigneur, car il ne voulait pas se charger de la mission. « Je serai avec ta bouche, » fut la réponse divine. Vous souvenez-vous de Jérémie, chers amis? « Je ne sais point parler, car je suis un enfant, » dit-il le cœur tremblant. Dieu n'accepta pas non plus son excuse. Car les petites choses, les choses insignifiantes, ont entre les mains de Dieu des conséquences supérieures et éternelles. Se pourrait-il que vous cherchiez trop loin, trop haut, la solution de vos difficultés, alors que vous avez entre les mains le peu qui, si vous le remettiez humblement entre celles de Dieu, représenterait cette solution?
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chers amis, nous vivons dans une société qui méprise les petites choses. En général, on récompense le vainqueur. On reconnaît les mérites du plus fort. On félicite celui qui arrive le premier. Et c'est ainsi que peu à peu, sans nous en apercevoir, nous nous mettons à mépriser le secondaire. L'auteur raconte: je connais un homme qui vit aux États-Unis et qui n'était pas retourné dans son pays depuis 22 ans. Je ne rentrerai que lorsque j'aurai mon premier million de dollars, m'avait-il dit fièrement. En route vers l'hôtel, il me parla de ses plans grandioses, tous extraordinaires. En arrivant, je me baissais pour ramasser une pièce de bronze d'un centime qui brillait par terre. « Qu'est-ce que tu as trouvé ?» me demanda-t-il curieux. Quand je lui montrai la pièce insignifiante, il sourit et ajouta ce commentaire. « Ici, personne ne prend la peine de ramasser un penny. »« Tu sais quel est ton problème ?» répondis-je. « Tu oublies qu'un million de dollars n'est rien de plus que 100 millions de ces petites pièces que tu ne veux pas prendre la peine de ramasser. » Je connais des gens qui restent à se tourner les pouces en attendant de recevoir de Dieu de grandes bénédictions, tout en méprisant les bienfaits que le ciel leur accorde chaque jour. « Je n'ai rien », se plaignent-ils. « Si seulement j'avais 5 000 $, je pourrais monter une affaire et me sortir de cette situation. » Et pourquoi ne commencent-ils pas avec ce qu'ils ont? Je connais le propriétaire d'une chaîne de restaurants qui a commencé par vendre à un coin de rue 10 sandwichs et 1 litre de boisson rafraîchissante, car c'était tout son capital. Cet homme se montra honnête envers Dieu. Il lui remit ce qui lui revenait et jouit à présent de la réussite financière. Le jeune homme de Galilée aurait pu cacher le peu qu'il avait à manger lorsqu'il entendit dire qu'il fallait quelque chose à Jésus pour donner à manger aux familles rassemblées là. Mais il remit le peu qu'il possédait entre les mains de Dieu, et aujourd'hui on peut lire dans la Bible l'histoire de ce miracle. La multiplication des pains et des poissons enseigne une autre grande leçon. La participation humaine est indispensable pour que Dieu puisse agir dans la vie de ses enfants. Nous le constatons à maintes reprises lors des actes prodigieux de Jésus. Avant de ressusciter Lazare, il demanda « ôtez la pierre ». Avant de transformer l'eau en vin, il donna cet ordre « remplissez d'eau ces vases ». « Va et lave-toi au réservoir de Siloé », recommanda-t-il à l'aveugle né. Au paralytique de la piscine de Bethesda, il dit « Prends ton lit et marche ». Et à présent, avant de nourrir la foule, il demanda « Combien avez-vous de pain ?» L'auteur continue en disant « Au cours de mon ministère d'évangéliste, j'ai vu des milliers de personnes se décider pour Jésus. Ce sont des hommes et des femmes qui ressentent l'action du Saint-Esprit sur leur cœur. Ils luttent, ils souffrent. Souvent, ils pleurent, mais ils finissent par comprendre que Dieu ne peut rien faire dans leur vie s'ils n'acceptent pas, s'ils ne désirent pas le miracle divin. Lorsque je vois des dizaines de personnes quitter les gradins du stade ou les rangées de chaises de la salle pour se diriger vers l'estrade, exprimant ainsi leur décision d'accepter Jésus comme leur sauveur personnel, je ferme les yeux. Et je vois les paralytiques et les aveugles d'aujourd'hui faisant leur part. C'est-à-dire l'unique démarche que puisse faire l'être humain, accepter. Malheureusement, je vois aussi, dans ces circonstances, des hommes et des femmes qui ne peuvent pas se résoudre à prendre cette décision. Je vois leurs yeux briller. Ce sont des êtres qui ressentent l'appel de Jésus. Mais ils craignent, ils hésitent, ils avancent des excuses et parfois,

0: devenir une forêt de miracles.
1: Et vous, chers amis, désirez-vous que Jésus occupe votre cœur et révolutionne votre vie? Avez-vous besoin des miracles de sa part dans votre expérience? Remettez alors entre les mains du Sauveur le peu, le presque rien que vous possédez. Un cœur lourd d'amertume, de ressentiment, peut-être un esprit peuplé de pensées pessimistes, un corps brisé par les erreurs du passé. Venez à Jésus. Apportez-lui votre vie telle qu'elle est. Dites au Seigneur ce que vous attendez de lui. Dites-lui que vous n'avez pas la force de changer, que vous vous sentez insignifiant et sans valeur. Faites-le maintenant, en inclinant la tête et en conversant avec Dieu. La troisième grande leçon de ce récit biblique, chers amis, est que nous ne devons pas fonder notre confiance uniquement sur l'aspect matériel de la vie, mais toujours penser aux conséquences éternelles de ce que nous recherchons en ce monde. Après le grand miracle de la multiplication des pains et des poissons, la foule augmenta en nombre et suivit Jésus partout. Le Seigneur s'arrêta alors pour parler de la recherche de biens matériels. Nécessaires certainement, comme le pain, mais matériels donc passagers. Le Maître attira l'attention de ses auditeurs sur le désert, où les ancêtres du peuple d'Israël mangèrent la manne à satiété, mais moururent quand même, comme tous les êtres humains. Travaillez non pour la nourriture qui périt, mais pour celle qui subsiste pour la vie éternelle, dit Jésus dans Jean 6, verset 27. Il parle là des valeurs intérieures de la vie que l'être humain a tendance à oublier dans sa course folle pour se procurer des possessions. Malheureusement, chers amis, nous vivons dans une société qui accorde beaucoup d'importance à ce qui est beau et cher. Notre valeur est mesurée d'après nos possessions. Une marque célèbre, un bon compte en banque, la beauté physique selon les canons de la culture. Voilà ce que les médias se chargent d'inculquer au public. 24 heures sur 24, on ne peut y échapper. Que nous le voulions ou non, nous sommes affectés par cette optique.

Il y a quelques années, lorsque la science de l'étude des marchés n'était pas aussi développée, lorsque les médias n'avaient pas encore tous les moyens dont ils disposent aujourd'hui, vous pouviez acheter pour votre fils n'importe quelle marque de chaussures de sport. Et il s'en portait bien. Aujourd'hui, ce n'est plus le cas. S'il n'a pas la marque en vogue, il se sent inférieur à ses camarades. Et vous vous sentez malheureux de ne pouvoir procurer à votre enfant ce que d'autres parents procurent aux leurs. Telle est la mentalité présente. On ne peut y échapper. Et là commence la course désespérée

docteur raconte, lorsque j'étudiais aux États-Unis, j'eus comme professeur une Américaine d'une soixantaine d'années. Apprenant que je vivais au Brésil, elle s'exclama avec enthousiasme, « Je rêve de visiter le Brésil. C'est un très beau rêve, » répondis-je. « Non, ce n'est pas pour sa beauté, » reprit-elle. « Je pense à me faire opérer par le spécialiste en chirurgie esthétique. » « Vous n'en avez pas besoin, » lui dis-je d'un ton admiratif, car cette femme avait un très beau visage. « Vous ne trouvez pas ? Regardez ses rides. Vous êtes très bien pour votre âge. De même qu'une jeune fille de 25 ans est belle pour ses 20 ans et une fille pour ses 8 ou 10 ans. Telle que vous êtes, vous brillez aux yeux de Jésus. » Ses yeux se remplirent de larmes. Je lui parlais des valeurs intérieures que nous avons tendance à oublier. Nous sommes malheureux parce que nous nous laissons impressionner par les modèles qu'imposent les médias. Cette femme me dit ensuite simplement « Merci ». Tandis que deux larmes coulaient sur les rides de son visage, indiquant une vie de consécration à son mari, à ses enfants et à sa carrière. L'auteur continue en racontant « J'ai fait la connaissance de Johanna, mais il aurait pu tout aussi bien s'agir de Rosa ou de Martin. » Au pire tournant de sa vie, elle venait de se séparer de son mari après 30 ans de vie commune. En fait, c'est son mari qui l'abandonna pour aller vivre avec une femme plus jeune et plus jolie. Elle vint me parler. Et pendant une heure, elle se débarrassa de tout ce qui empoisonnait son âme. Elle déversa une quantité d'accusations contre son mari. Elle se sentait la victime de tout et de tous, y compris ses enfants adultes et mariés. « Ce sont des ingrats, » disait-elle. « Je leur ai consacré toute ma vie. Je suis devenue une vieille femme laide et trop grosse. Ils n'ont jamais apprécié tous les sacrifices que j'ai faits pour eux. » Je puis faire quelques déductions du récit de Johanna. Après un certain nombre d'années de vie conjugale, en se sentant remplacée par le travail de son mari, elle permit à la jalousie de remplacer l'insécurité de son cœur. Elle se laissa envahir par la rancœur et l'amertume. D'une certaine façon, elle voulut punir son mari et elle se mit à négliger son apparence physique. Ceci en même temps que l'anxiété que soulevait en elle, l'amertume, la poussa à manger sans frein et à beaucoup grossir. Devant l'indifférence de son mari, elle se mit à le critiquer, à l'accuser et à l'attaquer par des paroles et par des actes, faisant souvent exprès de le contrarier. Les enfants furent son issue de secours. Elle se consacra à eux afin d'échapper au sentiment de solitude qui l'enveloppait. Mais à présent, les enfants étaient adultes et avaient quitté le foyer. Chacun avait sa propre vie. Johanna se retrouvait seule, sans enfant ni mari. « La vie est injuste, » dit-elle. « J'ai vieilli et mon mari m'a quittée pour une femme plus jeune. » Lorsqu'elle est venue me voir, elle dépensait de l'argent pour des régimes amaigrissants, des produits de beauté et des vêtements trop voyants. Mais rien ne semblait la réconforter. C'est alors que quelqu'un lui parla de Jésus et lui donna l'un de mes livres. « Je crois qu'aux yeux du Seigneur, vous êtes une personne spéciale, » lui dis-je. « Vous deviez être très belle dans votre jeunesse. » Elle rougit. « Vous trouvez ? » demanda-t-elle émue. « Oui, » répondis-je. Puis je lui demandais, « Où est la jolie petite fille rêveuse que vous étiez un jour ?» Ses yeux se remplirent de larmes. Comme si mes paroles la blessaient, elle se mit à pleurer. « Elle est morte, pasteur, » dit-elle. « Cette jeune fille est morte il y a longtemps. Elle mentait. La jeune fille était bien vivante. Elle l'avait toujours été. Mais Johanna s'était efforcée de l'enfouir tout au fond d'elle-même, comme pour la mettre à l'abri de l'indifférence de son mari, de ses enfants et des circonstances difficiles que la vie

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2: Je me suis parfois demandé si les larmes lavaient ou non notre être intérieur. Je crois que oui. Je crois que la grâce de Jésus se sert souvent des larmes pour débarrasser l'âme du poison qui nous asphyxie. En cet après-midi de grisaille du mois de juillet à Sao Paulo au Brésil, Johanna est passée par une nouvelle naissance. Elle comprit que le temps pouvait rider son visage et avoir raison de sa silhouette de jeune fille, mais qu'il n'avait aucun pouvoir pour la priver des valeurs intérieures. En fin de compte, le corps peut vieillir, mais il n'en est pas forcément de même de l'attitude mentale. Si toutes les méthodes dont elle s'était servie pour redevenir svelte, jeune et belle, n'avaient donné aucun résultat, pourquoi n'essayait-elle pas d'être une femme vieille et grosse, peut-être, mais agréable et sympathique? Les effets ne se firent pas attendre. Au milieu de la grisaille et des nuages qui couvraient la ville et ses pensées, et au milieu des difficultés qu'elle traversait, Johanna sut discerner Jésus, la seule espérance. Elle se présenta au Christ tel qu'elle était. Le Seigneur la reçut et la transforma en une nouvelle création. Elle revit son mari. Pour la première fois depuis des années, elle lui parla sans le critiquer ni l'accuser. Elle changea d'attitude. Elle se mit à envisager la vie avec joie et à remercier Dieu pour tous ses bienfaits. Et à sa grande surprise, il se passa quelque chose d'étrange. Un jour, elle se regarda dans le miroir et constata qu'elle avait rajeuni. Elle était plus mince et elle était plus jolie. Elle avait des rides, oui, mais même ces rides la rendaient.

c'était ce que Jésus voulait dire en affirmant « Je suis le pain ». La multitude ne le comprit pas. Une culture matérialiste similaire à celle qui règne de nos jours obscurcissait déjà l'entendement des contemporains de Jésus. On courait après le pain comme on court aujourd'hui après l'argent. Les valeurs intérieures sont impalpables et c'est pourquoi on les considère généralement subjectives et relatives. Le relativisme de notre époque est la pire des lèpres sociales. L'athéisme est passé de mode qui niait l'existence d'un Dieu suprême. Il a fait place au relativisme qui joue avec les valeurs absolues de Dieu et les rationalise en voulant les matérialiser. C'est pourquoi l'homme moderne a du mal à voir en Jésus l'unique espérance. L'espérance est immatérielle. Dès ce moment, plusieurs de ses disciples se retirèrent et ils n'allèrent plus avec lui, disons-nous dans la Bible. Alors Jésus, s'adressant aux 12, leur demanda « Et vous, ne voulez-vous pas aussi vous en aller ?» Voici la belle réponse de l'apôtre Pierre. « À qui irions-nous ? Tu as la parole de la vie éternelle. » Les disciples ne le discernaient pas encore clairement, mais ils se rendaient déjà compte que tout dans cette vie n'était pas pain, vêtements, maison et voiture. Les paroles de la vie éternelle transmettent l'essentiel. Jésus n'est pas venu sur cette terre pour nous priver du goût des belles choses que lui-même créa. Il est venu mettre de l'ordre dans nos priorités. Cherchez premièrement le royaume et la justice de Dieu, et toutes ces choses vous seront données par-dessus. Ce jour-là, au bord du lac de Tibériade, beaucoup l'abandonnèrent parce qu'ils n'avaient pas compris. Aujourd'hui, beaucoup n'acceptent pas non plus Jésus parce qu'ils ne comprennent pas. Il est venu dans son propre bien, écrit l'apôtre Jean, et les siens ne l'ont pas accueilli. Mais à ceux qui l'ont reçu, à ceux qui croient en son nom, il a donné le pouvoir de devenir enfant de Dieu. Vérifiez-le dans Jean 1, versets 11 et 12.

Jérusalem, le mur des lamentations m'attrista, dit l'auteur. Des centaines de personnes sincères pleuraient la gloire perdue du temple de Salomon. C'est une gloire matérielle qui s'est évanouie pour ne plus se manifester. La véritable gloire de Dieu est parvenue aux hommes en la personne de Jésus. Il fut un jeune enfant qui discutait avec les docteurs de la loi dans ce temple. Il n'avait ni beauté ni éclat pour attirer nos regards. Et son aspect n'avait rien pour nous plaire, affirme le prophète dans Ésaïe 53, verset 2. Et c'est pourquoi il fut rejeté et méprisé par son propre peuple. En posant la main sur ce mur, dit l'auteur, j'ai pensé avec tristesse aux millions d'hommes et de femmes qui ne comprennent pas que la vie c'est plus que le manger et le boire. J'ai imaginé les foyers détruits parce qu'il leur manque le fondement qu'est Jésus-Christ. J'ai pensé aux milliards de jeunes qui déambulent sans but dans une quête désespérée pour satisfaire leur sens. Jésus est à leur côté, mais ils ne lui donnent pas la première place. Ils croient, mais ils ne le suivent pas. Ils ne tiennent pas à s'engager. Si Jésus venait aujourd'hui, chers amis, vous demander, « As-tu aussi quelque chose à me donner ?» Quelle serait votre réponse ?

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1: Nous sommes arrivés à la fin de notre moment de restauration spirituelle. N'oubliez pas, chers amis, que Jésus est l'unique espérance. Il est le seul sur lequel vous puissiez compter pour que vous puissiez arriver à la vie éternelle. Alors faites-lui confiance, marchez avec lui. Marchez avec lui par la foi et non par la vue. En attendant de nous retrouver, que Dieu vous bénisse. À bientôt.

0: créature de votre âme. Qui est-il? Jésus. Jésus est celui qui restaure votre âme. Expérimentez une relation avec celui qui restaure. Jésus, le restaurateur de votre âme.
1: Il restaure mon âme.
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2: Il est 2h.
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1: Bonne nuit. 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

0: Bonsoir et bienvenue dans cette heure de musique. Ici, nous faisons une pause, une parenthèse de paix, loin des bruits et des fardeaux du quotidien. Que vous soyez dans votre chambre, sur la route ou simplement à l'écoute avec le cœur ouvert, prenez ce temps comme un cadeau. Pendant une heure, la musique va nous accompagner comme une lumière qui console, une main tendue, un souffle d'espérance. Installez-vous confortablement et laissez ces chants vous redonner force, douceur et réconfort.
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2: Il est 3h.
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1: Bonne nuit. 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
2: Sur les traces de Jésus. Marcher sur les traces de Jésus, un grand privilège. Combien la vie de Jésus, l'homme de douleur, est pour nous un sujet profond de réflexion, de méditation et de remise en question quant à notre propre vie. Combien elle est digne d'admiration en tout point. Durant sa vie terrestre, il était un homme au contraste marqué qui reflétait à la fois son humanité sans faille et sa divinité parfaite. Amis auditeurs, Jésus s'est

à lui qui est notre repos. Il a payé le tribut à César tout en étant roi lui-même. On dit qu'il était un démon alors qu'il a chassé des démons. Il a lui-même prié et pourtant c'est lui qui entend nos prières. Il a pleuré alors que c'est lui qui sèche nos larmes. On l'a vendu pour 30 pièces d'argent alors que c'est lui qui rachète les pécheurs. On l'a conduit tel un agneau à l'abattoir. Pourtant, c'est lui, le bon berger. Il a donné sa vie. Il est mort. Et en mourant, il a détruit la mort. Comment expliquer le mystère de Jésus, le souverain maître de l'univers, devenu un homme parmi les hommes? Il s'est abaissé comme nul autre ne s'est jamais abaissé dans ce monde. Et cela a fait de nous racheter, nous, ces pauvres créatures déchues, pécheresses, pécheurs et perdus. Jésus, Dieu qui s'est fait homme, mérite certes toute notre louange et notre adoration. Il doit être lui, la source de notre méditation, de notre inspiration, et sans cesse l'exemple parfait à suivre. L'amour de Jésus, le Fils de Dieu, l'a poussé à quitter la gloire céleste pour venir sur cette terre, se sacrifier pour nous. Lorsque nous considérons ce que Jésus a fait pour nous, nous ne pouvons que nous émerveiller devant un tel amour, un tel abaissement pour nous, des pécheurs rebelles, ses propres ennemis. Nous étions haïssables, nous haïssant les uns les autres, nous préférions les ténèbres à la lumière. Nous étions perdus dans nos fautes et nos péchés, et notre condition méritait le jugement et la mort. Mais Jésus, le juste, le parfait, l'innocent, est venu dans ce monde sauver une humanité déchue et condamnée. Quel amour, quelle compassion et quel abaissement. Considérons quelque peu ce qu'il a fait. Il a renoncé à la gloire du ciel. Il s'est humilié jusqu'à devenir un simple homme. Il s'est fait pauvre et a marché sur cette terre en solitaire. Tout cela afin d'accomplir le plan de salut de Dieu, son Père. Non seulement il ne fut pas le bienvenu dans ce monde, mais il fut méprisé, rejeté et persécuté. On s'opposa violemment à lui. Et tout cela n'a même pas suffi. Les hommes sont allés jusqu'à le crucifier. Lorsque des soldats romains l'ont cloué sur une croix, il ne s'est pas défendu. Lorsque des passants ont secoué la tête pour le ridiculiser, une fois de plus, il n'a rien dit. Et même lorsque le brigand crucifié à ses côtés l'a injurié, il ne lui a pas répondu. Il savait parfaitement que se défendre aux yeux des hommes ne mènerait à rien. Il était conscient que seule la défense du Dieu de justice aurait son efficacité. C'est la raison pour laquelle il est resté totalement silencieux. Mais le temps où son Dieu allait le justifier est arrivé le troisième jour après la mort. Dieu l'a ressuscité et l'a élevé en le faisant asseoir sur son trône. C'est pourquoi il est aujourd'hui au-dessus de tout ce qui peut se nommer. Devant lui un jour, tout genou se verra obligé de fléchir. Dans les cieux et sur la terre et même sous la terre, toute langue confessera qu'il est Seigneur et Roi. C'est devant lui que nous comparaîtrons tous et que justice sera faite pour tous les hommes. Ainsi pour nous, à l'exemple de cette vie divine livrée, nous démontrons une obéissance parfaite à Dieu son Père, une vie volontairement sacrifiée pour des ennemis tels que nous. Combien il est salutaire pour nous de suivre son exemple et de nous abaisser, de nous livrer à notre tour totalement à Dieu, en adoptant un esprit de serviteur, veillant continuellement à ne pas nous élever nous-mêmes, mais comme Jésus nous l'a si bien démontré, à marcher dans l'humilité, oubliant nos intérêts personnels pour servir le Seigneur et nous donner aux autres. Ressembler à Jésus n'est-il pas l'objectif le plus élevé que nous puissions nous fixer? Imitons les femmes et les hommes de Dieu dans l'histoire qui se sont laissés imprégner du caractère de Jésus et qui nous ont laissés par leur consécration, leur persévérance et leur endurance à toute épreuve un exemple vivant de leur recherche à la ressemblance de leur maître. Chers amis auditeurs, voulez-vous suivre Jésus et posséder la lumière de la vie ?

0: Invitez-le maintenant à entrer dans chaque domaine de votre vie. Permettez à sa présence lumineuse de chasser toutes les ténèbres. Suivez sa lumière et partagez-la avec ceux qui sont autour de vous. Donnez-lui votre vie pour qu'il puisse la remplir de sa lumière. Faites cette prière avec moi. S'il te plaît, Jésus, viens dans ma vie. Chasse les ténèbres de ma vie et pardonne mes péchés. Fais de moi le genre de personne que tu veux que je sois. Fais que je puisse illuminer les autres avec ta lumière. Aide-moi à te suivre chaque jour. Et merci pour ta lumière. Amen.
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1: Psaume 119, verset 105, nous dit Parole, c'est en lampe en pied moins et en lumière en ce chemin moins. En lampe, c'est qui ça? C'est un bagage qui soit fixe, soit au pied du plastique, qui a servi à créer. Qui a servi à créer qui ça? Qui a créé chemin et tout comme un chien. Qui a permis de voir s'il y a un danger à ce chemin, hein? Par exemple, en trou, en bagage qui faut que jambes, etc. Il t'a empêché ou prend un serpent pour une racine ou bien un moum pour un pied bois, etc. Le plan qu'a empêché aussi garer chemin. Il t'a permis de voir qui ça qui est écrit en lettres panneaux, par exemple. Non seulement le plan qu'a créé, mais il t'a permis de créer d'autres mondes qui n'en ont ou qu'a partagé l'ignore. Pour un lampe efficace, il faut qu'il y mette. Ou peigner la plante qui est plus potable en la main, sous pas calimer, ou aussi en danger qui sous pas tenir la plante. La plante pas qu'à servir seulement pour créer les chimères. Sous pas récord, alors qu'il pas tenir en chaise lumière, c'est possible qu'il l'a limé en la pour constater que vous mettez des côtés souliers différents, ou bien que vous n'avez pas de gros taches en l'air. À un moment là, la plante a permis tout le propre les temps, et ça a permis tout corriger le problème là. Tout ça qui permet de nous comprendre qui manière un lampe important. 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Adam Psaume 119, verset 130, nous dit, révélation par l'eau qui a clairé et qui rend les plus sottes intelligents. 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Diabla essayait de barrer en partie lumière pour garer Jésus, mais Jésus lui met la pluie et sans péché de tomber à dans la trappe Satan. 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Et pour chaque bagaille là, il te savent qui côté puis aller. 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

0: sur ton chemin. La victoire commence dans l'obscurité. À minuit, rien ne semble différent. Si vous n'aviez pas de montre, vous ne sauriez pas que vous êtes entré dans un jour nouveau. Il fait encore sombre dehors. Ça ressemble à 21h, 22h, 23h. Il n'y a aucun signe que quelque chose ait changé. Mais quand l'horloge sonne à minuit, dans cette seconde où rien ne semble différent, on passe du soir au matin, il fait encore nuit, mais c'est un nouveau jour. Cela aurait plus de sens si Dieu commençait la journée dans la lumière, quand le soleil se lève à 6h ou 7h du matin, quand l'aube se lève, la lumière vient. Alors c'est évident que c'est un jour nouveau. Nous pouvons le voir. Les choses ont changé. Nous entendons les oiseaux commencer à gazouiller. Le soleil vient à l'horizon. Nous avons toutes ces preuves que nous sommes entrés dans une nouvelle journée. Mais délibérément, Dieu a choisi de commencer la journée dans l'obscurité. C'est symbolique de la façon dont il fait les choses dans nos vies. Il nous fait une promesse et nous dit que nous sommes entrés dans un jour nouveau, qu'il nous redonne la santé, que nous allons prêter et non emprunter, que notre enfant va se remettre sur le droit chemin. Nous y croyons, nous prions pour cela, nous gardons la foi, mais rien ne semble changer, rien ne semble différent. Il fait toujours sombre à l'extérieur. Eh bien Joël, mon dos me fait toujours mal, mon entreprise n'a pas grandi, ma santé ne s'est pas améliorée. C'est ça la foi. Vous ne pouvez pas le voir, mais vous devez savoir que vous avez passé minuit, vous êtes passé du soir au matin. Oui, il fait encore nuit dehors, oui, rien n'a changé, mais le soleil est en train de se lever, la guérison est à l'horizon, la promotion, la liberté, les bonnes personnes, ce n'est qu'une question de temps avant de voir jaillir la lumière. Que l'obscurité ne vous décourage pas. L'obscurité ne signifie pas que rien n'a changé. L'obscurité n'est pas le signe que Dieu n'œuvre pas, qu'il n'a pas entendu votre prière. Les pensées vous diront, tu aurais déjà vu quelque chose depuis. Tu aurais dû te sentir un peu mieux. Une de ces sociétés aurait déjà dû te rappeler. Cette dépendance ne devrait pas être si forte. Vous devez marcher par la foi et non par la vue. Si vous marchez par la vue, vous vous dissuaderez vous-même. Car à 23h30, la nuit ne sont pas différentes de minuit. Tout ce que vous pouvez voir, ressentir, sentir, toucher est identique. Rien ne prouve que ce soit un jour nouveau. Mais le psalmiste dit dans psaume 56, mes ennemis reculent au jour où je crie. Vous ne pouvez pas le voir, mais quand vous avez prié, vous avez quitté le soir pour arriver le matin. C'est un jour nouveau. Vous ne pouvez peut-être pas en voir la moindre trace. Et ce n'est pas grave. La victoire commence dans le noir. Et nous traversons tous ces moments où nous ne pensons pas que ça va marcher. Des saisons où rien ne change. Nous faisons de notre mieux, mais l'entreprise ne se développe pas. Nous restons dans la foi, mais notre santé ne s'améliore pas. Il est tentant de penser que Dieu nous a oubliés, que nous aurons toujours cet obstacle. Le fait est que la lumière est en route. Ce que Dieu vous a promis est en route. Vous avez peut-être lutté dans un domaine depuis longtemps. Vous croyez que les choses vont changer dans votre mariage, vos finances, avec la dépendance qui vous tient. Cela semble permanent. Mais Dieu dit que vous êtes déjà entré dans un jour nouveau. Vous avez déjà passé minuit. Vous ne pouvez pas encore le voir. Mais la victoire est en route. Maintenant, au lieu de vous plaindre de l'obscurité, ayez une nouvelle perspective. L'obscurité signifie que le soleil se lève. La promesse est sur le point de se réaliser. Qui peut empêcher le soleil de se lever chaque matin? Qui peut empêcher la lumière de jaillir à l'horizon? Toutes les forces des ténèbres ne peuvent pas arrêter ce que Dieu a ordonné pour vous. Elles ne peuvent pas empêcher ce qu'il a promis de se réaliser. Face à cette obscurité, quand vous ne voyez pas de lumière, accordez-vous avec Dieu, Père. Merci car c'est un jour nouveau. Il peut faire encore sombre, mais je ne marche pas par ce que je vois. Je marche par ce que je sais. Et je sais que j'ai passé minuit. Cela signifie que ma guérison arrive, ma percée arrive, mon abondance arrive, ma victoire arrive. Lorsque vous réalisez que Dieu commence par les ténèbres pour apporter de nouvelles choses dans votre vie, vous ne serez pas découragé par les ténèbres. Vous le remercierez au milieu des ténèbres. Vous le louerez malgré ce qui essaie de vous arrêter.
1: C'est ce que Paul et Silas ont fait. Ils ont été mis en prison pour avoir partagé leur foi. Les chefs religieux, les sadducéens ne les aimaient pas. Ils les ont accusés d'avoir provoqué des troubles. Ils avaient été mis dans la partie la plus profonde du donjon pour s'assurer qu'ils ne pouvaient pas s'échapper. Mais Dieu ne vous laissera pas entrer dans un problème dont il ne peut pas vous sortir. Si cette difficulté allait arrêter votre destin, Dieu ne l'aurait pas permis. Cela peut vous sembler trop grand. Vous pensez que vous ne pourrez jamais le surmonter, mais ce n'est pas trop grand pour notre Dieu. Il a déjà la solution. Ce problème ne peut pas vous empêcher de réaliser votre dessein. Ce revers dans vos finances, l'anxiété, la dépression ne sont pas permanents. Il peut faire sombre maintenant. Vous avez eu de mauvaises passes ou vous vous êtes causé des ennuis vous-même. Vous pensez que vous êtes coincé. Non. Préparez-vous car Dieu n'en a pas fini avec vous. Ce qu'il a ordonné pour votre vie arrivera. Cette difficulté est une mise en place pour son apparition dans votre vie. Il va faire quelque chose d'inhabituel, quelque chose qui sort de l'ordinaire et qui vous poussera dans votre dessein, quelque chose qui changera soudainement les choses en votre faveur. Les Silas avaient des chaînes autour de leurs pieds. Des gardiens se tenaient devant leurs cellules. On aurait pensé qu'ils se seraient débarrassés d'eux et nous n'en aurions plus jamais entendu parler. Toutes les chances étaient contre eux. Mais les gens n'ont pas le dernier mot. Ce que vous affrontez peut être plus grand, plus puissant, plus influent. Mais vous et Dieu êtes une majorité. Lui étant pour vous et plus que le monde contre vous. Il n'y a pas d'obstacle qu'il ne puisse déplacer. Il n'y a pas de maladie qu'il ne puisse guérir. Pas de dépendance dont il ne puisse vous délivrer. Assis dans le donjon, faussement accusés, ils auraient pu être déprimés. Dieu, pourquoi est-ce que cela se produit? Ce n'est pas juste. Nous faisions ce que tu voulais que nous fassions. Mais les Écritures disent, à minuit, ils chantaient des louanges et remerciaient Dieu. C'est intéressant que l'on nous dise à quelle heure cela s'est produit. La plupart des récits sur les autres miracles ne nous donnent pas l'heure. Ce détail n'est pas enregistré. Mais Dieu a demandé à l'auteur du livre des Actes de nous le dire cette fois, car minuit signifie que c'était un jour nouveau. Pendant qu'ils chantaient des louanges, il y eut soudain un grand tremblement de terre. Les portes de la prison s'ouvrirent, les chaînes tombèrent de leurs pieds et ils sortirent en homme libre. Ce n'est pas un hasard si tout cela s'est passé à minuit. Ils chantaient peut-être à 22h et rien ne s'est passé. Ils remerciaient Dieu à 23h, rien ne s'est passé. Ils louaient à 23h30, mais toujours rien. Mais quand minuit a sonné, quand cette nouvelle journée a commencé, les choses ont soudainement changé. Dieu nous montrait qu'il peut faire sombre tout autour de vous. Vous ne voyez pas d'issue, mais lorsque vous entrez dans ce jour nouveau, lorsque vous passez du soir au matin, les choses changent soudainement. Et parfois, vous le voyez tout d'un coup, comme Paul et Silas. D'autres fois, vous le voyez plus tard. Mais au moment où vous louez, les choses changent en votre faveur. Il peut y avoir une période d'obscurité où rien ne semble se passer. Mais si vous faites comme eux et que vous continuez à remercier Dieu parce qu'il mène vos combats et à le remercier parce qu'il crée un chemin là où vous ne voyez pas de chemin, alors vous allez entrer dans ces temps où Dieu se manifestera soudainement dans votre vie et il fera arriver des choses que vous ne pourriez pas faire arriver. Vous pouvez avoir des domaines où il fait sombre en ce moment et rien ne change, c'est une épreuve. Allez-vous le louer dans le noir? Allez-vous le remercier car ce qu'il a promis est en route? Parlerez-vous comme si cela allait changer? Croyez-vous que la guérison arrive même si le rapport médical ne s'améliore pas? Ne marchez pas selon ce que vous ressentez. Vos sentiments ne vous disent pas toujours la vérité. Vos émotions vont essayer de vous convaincre que ça ne marchera jamais. Votre pensée vous dira toutes les raisons pour lesquelles cela ne se produira pas. Regarde la taille de ces obstacles. Non, marchez par la foi. Père, merci car je suis arrivé à mon minuit. Merci car c'est un jour nouveau. Il fait encore sombre, mais je sais que tu commences la journée dans l'obscurité. Je sais que cela signifie que la lumière est en route. Gardez un chant de louange dans votre cœur. Eh bien Joël, je fais ça depuis longtemps. Je ne comprends pas pourquoi rien ne change. Le temps de Dieu n'est pas notre temps. Continuez à faire la bonne chose. Vous êtes dans un jour nouveau. Vous avez passé minuit. Il peut être 3 heures du matin. Vous avez encore quelques heures avant que le soleil se lève. J'ai appris que plus cela prendra de temps, mieux ce sera. Dieu vous prépare à la bénédiction qu'il a déjà préparée pour vous. Et quand cela prend beaucoup de temps, c'est parce que la bénédiction est plus grande que ce que vous pouvez supporter en ce moment. Il vous rend plus fort, plus mûr, plus confiant. Il prépare les autres personnes impliquées et il fait un travail en eux. Ne vous découragez pas parce qu'il fait sombre depuis longtemps. C'est un signe que Dieu s'apprête à faire quelque chose que vous n'avez jamais vu auparavant. Ça va être plus grand, plus gratifiant, plus épanouissant que vous ne le pensez. Continuez à le louer dans l'obscurité. Continuez d'être bon envers les autres dans l'obscurité. Donnez, servez. Quand vous faites cela, comme Paul et Silas, tout à coup, des portes vont s'ouvrir. Tout à coup, vous allez saisir l'opportunité. Les bonnes personnes, la guérison, les percées, ça va vous catapulter vers l'avant. Il a tout pouvoir. Vous n'êtes pas obligé de le supplier. Vous n'avez pas à plaider. Il aspire à être bon avec vous. Les Écritures disent, votre Père a trouvé bon de vous donner le royaume. Demandez simplement avec foi ce qu'il a déjà promis. L'une des choses les plus puissantes que nous puissions faire est de rappeler à Dieu sa parole. Lui rappeler ce qu'il a dit. Il peut faire sombre dans votre vie en ce moment, mais ne laissez pas l'obscurité vous tromper. L'obscurité n'est pas le signe que vous n'allez jamais vous rétablir. Ce n'est pas le signe que votre enfant ne fera jamais la bonne chose. Ce n'est pas le signe que votre entreprise ne réussira pas. Cela peut avoir pour but de vous arrêter. L'ennemi l'a envoyé pour vous empêcher d'entrer dans votre destin. La bonne nouvelle est que Dieu a annulé ce plan. Il déjoue les plans de l'ennemi. Cette obscurité ne va pas durer. La dépression n'est pas permanente. La dépendance, la maladie, les ennuis au travail ne sont pas la fin de votre histoire. Vous êtes passé du soir au matin. C'est un jour nouveau. Le soleil est sur le point de sortir. La guérison est dans votre avenir. L'abondance est dans votre avenir. De bonnes relations sont dans votre avenir. La victoire est dans votre avenir. Au lieu de vous plaindre de l'obscurité, d'être découragé par l'obscurité, ayez une nouvelle perspective. L'obscurité signifie que la lumière arrive. Faites votre part. Commencez à le louer dans l'obscurité. Commencez à le remercier pour les choses qui changent en votre faveur. Ne soyez pas ébranlé par ce que vous voyez. 23h30 n'est pas différent de minuit, mais minuit est un jour nouveau. S'il commençait dans la lumière, cela ne prendrait aucune foi. Si nous pouvions voir comment cela allait se passer, si nous avions toutes les ressources, les connexions, la solution, nous n'aurions pas à dépendre de lui. Le moment de montrer de quoi vous êtes fait est quand il fait noir et que vous ne voyez rien changer. Les pensées vous diront, tu ne sortiras jamais de ta dette, tu ne rencontreras jamais la bonne personne, tu n'accompliras jamais ce rêve. Au lieu de devenir déprimé, la bonne attitude est, oui, il fait encore nuit, oui, je ne vois rien changer, mais je ne suis pas inquiet. Je sais que c'est après minuit et la lumière arrive. Dieu est fidèle, ce qu'il vous a promis, il va le réaliser. Dieu est fier de vous. Il vous a fait à son image. Il vous appelle un chef-d'œuvre. Et ce n'est pas parce que vous rencontrez des difficultés que vous avez fait quelque chose de mal. Nous passons tous par des épreuves et des saisons que nous ne comprenons pas. Ce que je veux que nous voyons est que l'obscurité n'est pas permanente. À un moment donné, vous allez passer du soir au matin. Dieu va changer les choses. Vous allez sortir promu, prospère, à un nouveau niveau de votre destinée. Ne croyez pas à ces mensonges qui vous disent que l'obscurité est permanente, que ça ne changera jamais. Cette obscurité est le signe que le double arrive. Le soleil va se lever à nouveau dans votre vie. Vous allez voir la bonté de Dieu d'une manière inédite. Il souffle dans votre direction en ce moment. Dans le domaine invisible, les choses changent en votre faveur. Les forces des ténèbres sont repoussées. Les bonnes opportunités se dirigent vers vous. Il va faire arriver des choses que vous ne pourriez pas faire arriver. Vous allez savoir que c'était la main de Dieu. Le soleil va se lever plus tôt que vous ne le pensez. Vous avez déjà dépassé minuit. Le lever du jour est sur le point de se produire. La lumière va éclater à l'horizon. Préparez-vous pour la faveur. Préparez-vous pour les percées. Dieu est sur le point de donner naissance à quelque chose qui vous propulsera dans une nouvelle dimension. Mon défi, lui faire confiance dans le noir. Vous ne verrez peut-être rien qui s'améliore. Ce n'est pas grave. Marchez par la foi et non par la vue. Si vous le faites, je crois et déclare que Dieu est sur le point de transformer votre deuil en allégresse, votre tristesse en joie, et comme Job, vous allez en sortir restauré, promu, en bonne santé, libre, meilleur qu'avant, au nom de Jésus. J'aimerais vous donner l'opportunité de faire de Jésus le Seigneur de votre vie. Voulez-vous bien prier avec moi? Dites: Seigneur Jésus, je me repens de mes péchés. Viens dans mon cœur. Je fais de toi mon Seigneur et Sauveur. Si vous avez fait cette simple prière, nous croyons que vous êtes né de nouveau. Donnez à Dieu la première place. Il va vous emmener dans des lieux encore inconnus de vous. Nous espérons de tout cœur que ce message changera votre vie et que Dieu vous bénisse.
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2: Il est 4h.
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0: si bien dit la dernière fois, les Canaries ont fait bon soupe. Qu'à cela ne tienne, nous revenons avec le pasteur Arsène Boulin parler de psychologie, parler de la solitude. La dernière fois, nous avons fait deux volets. Ce soir, les deux autres volets pour terminer le sujet.
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0: Alors Arsène, tu nous as dit que nous continuons sur le thème de la solitude.
2: Oui, nous allons continuer aujourd'hui sur le thème de la solitude et nous allons rentrer dans... Lorsque nous ne sommes pas seuls, lorsque nous sommes accompagnés et pourtant on se ressent ou on se sent seul. Et c'est sur ce point-là que je voudrais insister sur ces différentes formes qui peuvent surgir et comment on peut essayer
0: de
2: sortir ou trouver les solutions les plus appropriées à cette solitude.
0: Ok, ben nous revenons après cette petite balade musicale.
2: D'accord.

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2: Nous voilà revenus dans notre rubrique Psycho avec Arsène Boulin.
3: Oui, alors, la question que je voudrais vous poser en cet après-midi, comment peut-on être accompagné et
2: se sentir
3: seul? Comment être entouré et se sentir vivre cette solitude et parfois la vivre encore plus fortement que certaines personnes qui vivent seules? Et cela est d'autant plus douloureux puisque on sait qu'on n'est pas seul. On sait qu'autour de nous, on est entouré. Il y a un environnement de personnes qui sont là pour pouvoir créer ou qui devraient créer une atmosphère de joie, une atmosphère de plaisir, une atmosphère qui devait combler un vide. Puisque si nous prenons comme point de départ que l'humain, lorsqu'il est en relation avec d'autres humains, devrait ne pas ressentir le vide. Et pourtant, on ressent ce vide, et ce vide est parfois extrêmement violent. Ce vide va se ressentir par la personne de manière, on va dire, comme un isolement, et un isolement pas de présence, mais de situation. Parce que la personne peut être présente et pourtant je vis un isolement très fort. Je vais vous prendre plusieurs exemples pour vous permettre de voir ce type d'isolement. L'un des isolements, c'est que je suis avec un partenaire et il choisit, à chaque fois que j'entame une conversation, il ne répond pas, il ne me parle pas. Et on est dans la même maison et plus j'essaie de rentrer en dialogue avec lui, il ne répond pas ou il parle de telle sorte que la réponse ferme toute conversation. Et au bout du compte, on n'a plus envie ou de parler à l'autre, ou on a envie de parler, mais l'autre refuse le dialogue.
4: Est-ce que c'est le cas de

0: choses.
1: Ah, ça peut, parfois ça, ça peut être court comme ça peut être long. Ça dépend d'une personne.
0: C'est toujours bénéfique. C'est toujours bénéfique.
1: Non, c'est pas toujours bénéfique. Ah. Quand c'est trop long ou pas forcément le temps, mais plus comment je perçois les choses. Et plus je suis dans une démarche où ma manière de fonctionner est souvent basée sur des a priori, et je peux rentrer souvent dans des interprétations à partir de, des non-dits, à partir de des mimiques de la personne, penser à des choses que l'autre n'a jamais pensé. Mais quand je parle de cette solitude, je prends plus en compte le fait que cette personne qui est là n'a pas envie de dialoguer. Et c'est perçu souvent comme une forme subtile de méchanceté. Parce que on sait que l'autre n'est pas bien. Et pourtant, on se conforte dans le non-dialogue. Et là où on voit cela parfois extrêmement violent, c'est quand cette même personne, une personne arrive à la maison, cette personne est très amable. Cette personne rentre dans le dialogue avec l'autre et parfois est porteur même du dialogue. Alors à ce moment, la solitude deviendra extrêmement forte parce que...
2: L'autre ne comprend pas.
1: L'autre ne comprend pas, mais l'autre se dit que c'est moi qui suis le problème face à cette situation. L'autre exemple qui va créer aussi la solitude, non pas que l'autre ne veut pas me parler, mais que moi je suis prudent dans la conversation que j'aurai avec lui. Si à chaque fois que j'entame une conversation et que la conversation tourne au vinaigre, alors je suis prudent dans les conversations que j'aurai ou des sujets que je vais aborder. Et un certain nombre de sujets seront éliminés des discussions qu'on pourrait avoir parce que j'ai peur
2: que ça se retourne contre moi.
1: Que ça se retourne contre moi, mais pas seulement ça se retourne contre moi, mais qu'on arrive à des situations de disputes extrêmes où on ne voit pas l'intérêt. Prenons un exemple simple. Deux personnes n'ont pas le même point de vue sur la politique actuelle. Soit on choisit de partager, ou si l'on a remarqué que à chaque fois qu'on aborde ce sujet, ça tourne au vinaigre. Quand je vais regarder le journal, quand il va faire une remarque concernant une situation présente là, je vais garder le silence.
2: On ne dit rien.
1: Ouais, on ne dit rien, mais je vis cela comme une solitude parce que c'est quelque chose que j'aime parler, que j'aime
2: rentrer en
1: dialogue. L'autre forme de solitude dans le couple, c'est les enfants. Certaines choses, je ne le dis pas à mon partenaire parce que souvent quand je lui ai signalé certaines situations par rapport aux enfants, j'ai été accusé que c'était de ma faute, c'était moi le responsable, c'est moi qui entraîne, qui fait que ces situations existent. Et si je n'avais pas fait certaines choses dans le passé, on ne serait pas là. Alors, à ce moment, je choisis de garder un certain nombre de choses pour moi. Mais quand je le garde, je ne le vis pas comme une bonne chose, mais comme quelque chose qui me ronge de l'intérieur. Et un vide qui est en train de s'installer où je ne peux pas en parler. Alors, que l'objectif serait avant tout de mettre cela en mots, de discuter avec l'autre,
0: partager.
1: Pour pouvoir partager avec l'autre, d'accord. Rappelez-vous que la fois dernière, nous avons vu la solitude dans la sensibilité de l'exclusion sociale. Et dans l'exclusion sociale, nous nous sommes arrêtés avec

0: maintenant, je me suis retrouvé tout seul. D'accord ? Et là, il y a une deuxième forme que nous sommes en train de parler aujourd'hui, c'est cette exclusion tout en étant, cette solitude tout en étant bien entouré de personnes autour de nous, mais que la manière dont ces personnes agissent ou réagissent vis-à-vis de la relation me fait que je suis renfermé sur moi-même et je vis cela comme une très grande solitude. Alors, à ce moment, je dois arriver à développer cette capacité de régulation de mes émotions, de mon ressenti face à la situation que je suis en train de vivre. Et là, ça s'appelle la capacité de la résilience, la capacité de pouvoir rebondir, de pouvoir sortir de cet enfermement dans lequel la famille, le couple, le cercle dans lequel je suis est en train de m'enfermer et m'empêche de réagir. À ce moment, il me faut à la fois m'ouvrir à ceux qui sont autour de moi en les interpellant sur la situation actuelle, mais m'ouvrir aussi sur les autres. Parce qu'il y a des moments que certaines choses que je suis en train de vivre, même en l'expliquant, l'autre n'est pas prêt à le comprendre. Et, ou même s'il donne l'impression...
1: Mais est-ce qu'il veut l'entendre?
0: Oui, parfois il ne veut pas l'entendre. Et très souvent, il ne veut pas l'entendre parce que quand on veut l'entendre ou quand on l'entend, ça me demande aussi de faire un travail sur moi pour permettre à l'autre d'être épanoui.
1: Mais pas le faire.
0: Oui, ce travail, j'ai pas envie de le faire sur moi. Et comme j'ai pas envie de le faire, je reste comme je suis. Et l'expression que parfois qui revient,
1: c'est qu'on s'amaille.
0: C'est qu'on s'amaille. D'accord. Alors ça limite le champ des possibilités à la fois pour soi, mais à la fois pour celui qui est en train de nous exprimer cette solitude.
2: Du coup, Arsène, la solitude, qui est le plus responsable, nous-mêmes ou les autres?
0: Non, c'est nous, parce que c'est le ressenti que j'ai par rapport à la situation que je vis ou qu'on m'impose. D'accord ? Et c'est pour cela que je parle de résilience, la capacité de pouvoir rebondir, parce que il y a certaines situations que tu vas vivre. Et comme l'autre n'est pas prêt à changer, tu vas pas continuer à être écrasé, à être enfermé pour toi, pour pouvoir exister, pour pouvoir t'épanouir, il te faut rebondir. Et tu vas rebondir avec l'autre si l'autre le souhaite, mais tu vas rebondir sans l'autre parce que tu existes en tant que personne. Et le vide que tu as, tu vas chercher à le combler. Et pour pouvoir le combler, il serait sage de le combler avec l'environnement qui est autour de toi, mais si l'environnement qui est autour de toi n'est pas prêt à le faire, tu as la possibilité d'agrandir tes cercles et de voir que dans le premier cercle qui est ton mari ou ton partenaire...
2: Dans mon cas, c'est ma femme.
0: Oui, dans ton cas, c'est ta femme. Dans le premier cercle qui est ta femme, après le deuxième cercle qui est la famille, les enfants, le troisième cercle qui est les amis, le quatrième cercle qui sont les personnes, l'environnement le plus éloigné, ceux qui sont au travail, tout ça. Alors, en fait, plus si le premier cercle n'est pas prêt ou ne veut pas, tu vas élargir ta résilience pour pouvoir rebondir au deuxième cercle, plus au troisième cercle. Et quand tu vas élargir au deuxième cercle, si ton épanouissement est là, eh bien, ton épanouissement, ce qui était le deuxième cercle va devenir ton premier cercle.
2: Mais ce serait dommage, le premier cercle, c'est le couple.
0: Oui.
2: C'est là où on devrait se sentir le mieux et le moins seul.
0: Oui, mais c'est un peu triste de le dire, mais on constate que parfois le premier cercle perd sa place et le deuxième cercle ou le troisième cercle devient le premier cercle. Je prends un exemple, hein, où qu'on vit parfois des solitudes au sein de la famille. Selon comment la famille s'est développée, comment les interactions entre les parents, les enfants, les frères et sœurs se sont développées, vont faire que la famille va se réunir ou pas, ou la famille ne va pas se réunir. L'exemple de la fête des mères. Pour la fête des mères, si le cercle de famille a été bien structuré, a permis un épanouissement équilibré de la famille, quand je vais me réunir pour la fête des mères, on sera soit dans le cercle de la belle-fille, soit dans le cercle du beau-fils, d'accord ? Une année peut-être sur l'autre, ou si ces deux cercles-là n'ont pas été bien, eh bien, cette personne ou ces personnes vont se créer un autre cercle. Et c'est cet autre cercle qui sera le premier cercle, ne sera plus papa-maman, mais ce sera des amis qui vont se réunir et qui ont leurs enfants, mais qui a enlevé le père et la mère, ou le grand-père ou la grand-mère, qui est toujours présent. D'accord ? Et c'est ça qui fait que les cercles peuvent changer pour certaines personnes, pour devenir résilients, pour pouvoir rebondir, parce que dans le cercle, il y a eu tellement de blessures qu'il fait que l'autre, pour sortir de ce vide, trouve de nouveaux cercles.
1: Il ne se sent plus à sa place, en fait.
0: Oui, il ne se sent plus à sa place. Je vais vous prendre un exemple qu'il y a aussi dans la Bible, dans 1 Samuel 25, où une femme va vivre cette solitude très fortement. Cette femme s'appelle Abigaël. Elle a un mari extrêmement méchant, et elle-même, lorsqu'elle parle de son mari, elle dit que son mari est un homme dur et méchant dans ses actions. Et cet homme qui est dur et méchant, d'accord, quand on doit rentrer en dialogue avec lui, on va dire qu'on est sur les pincettes, on est extrêmement prudent. Et David va envoyer pour demander de l'aide à cet homme, et cet homme va mépriser David, va l'insulter, et David va choisir de mettre cet homme à mort. Et les serviteurs, quand ils apprennent cela, ils vont oser parler à la femme en disant à cette femme, maintenant notre situation est déjà scellée, parce que cet homme va vouloir nous mettre à mort, parce que le maître s'est mal comporté à son égard. Et là, on voit bien que les serviteurs vivent quelque chose de très grave en disant le maître est tellement méchant que nous ne pouvons même pas lui adresser la parole ou lui dire maître, le choix que tu as fait est un mauvais choix. Et on a la même présentation pour comment Abigaël réagit. Lorsqu'elle apprend la nouvelle, elle vit aussi cette solitude du non-dialogue. Elle ne parle pas au départ à son mari.
2: Il est inaccessible à la communication.
0: Il est inaccessible à la communication. Mais en plus, on ne va pas dire qu'il est totalement, mais aussi dans la situation dans laquelle il est en train de faire une fête, il est ivre, alors encore moins. Oui, il sans avoir été dans l'ivresse, sa réaction était déjà une réaction d'insulte, de mépris vis-à-vis de David. Alors, quand l'alcool parole se mêle, où les conditions de la lucidité diminuent, alors que l'agressivité va augmenter, les valeurs auxquelles on pourrait se rattacher et les principes que l'on a, on les met plus facilement de côté lorsque l'alcool prend le dessus. À ce moment, cette femme choisit de ne pas informer son mari de la situation. Elle va choisir d'aller vers David et d'accompagner David, de lui donner ce qu'il avait demandé. Et c'est là que l'on voit que Abigaël, elle vit une solitude très forte, parce qu'à certains moments, dans certaines situations, elle ne peut pas parler à son mari de ce qui est en train de se passer. Et elle sait que son mari ne sera pas attentif, ne sera pas à l'écoute. Alors elle a choisi, elle, de garder le silence, de ne rien lui dire et de partir à la rencontre de David et de lui donner ce qu'il avait demandé. Et tout cela pour nous dire que lorsque nous sommes dans le couple, nous pouvons faire disparaître la solitude dans le couple en étant attentifs l'un à l'autre. Mais lorsque ce n'est pas le cas, on va voir où on a la... Dieu nous donne et nous avons cette capacité, grâce à Dieu, d'aller au-delà du couple et de devenir quelqu'un de résilient, de pouvoir rebondir pour créer des relations qui vont nous permettre de sortir de la situation de la solitude. Parce que si nous restons enfermés dans ce schéma, ceux qui sont autour de nous s'éloignent sans qu'on le veuille, sans qu'eux le veulent, mais parce qu'ils n'ont pas le choix, parce que celui qui est dans cette situation
1: change de comportement.
0: Oui, change de comportement, et c'est lui qui choisit d'éloigner les autres de lui. Mais quand je vis cette situation, quand je sais que mon partenaire a des attitudes, a des réactions, ou sa manière de faire est désagréable, moi aussi, de manière consciente et inconsciente, je choisis d'éloigner mes amis parce que j'ai une forme de honte aussi de la situation dans laquelle je suis.
2: Le couple est malade.
0: Oui. Alors, j'ai pas envie que les autres
1: le sachent.
0: Alors, je choisis de faire qu'il y ait le plus de discrétion. Mais quand mes amis vont m'interpeller sur la situation, j'ai la possibilité pour combler cela d'être dans l'honnêteté avec eux et d'exprimer ce que je suis en train de vivre. Et souvent, ce n'est pas le cas. On est soit on cache au départ, et avec le temps, quand nos amis insistent, on a tendance à devenir agressif. Et on a tendance à pas loin vouloir remettre l'autre à sa place, alors que l'autre, il n'est pas dans une situation de rentrer dans notre vie, mais il constate que ce n'est plus la relation qu'on avait. Et il constate que je suis en train de m'enfermer, et plus je suis en train de m'enfermer, plus je deviens hostile, plus je deviens agressif, plus mon comportement, ma manière de faire...
1: Ou que la personne devienne triste aussi.
0: Oui. Triste. Et comme je disais, quelle que soit la situation qui va se produire, cette tristesse-là va m'atteindre moi. Mon estime de moi-même, la personne que je suis, va être atteinte. Et dans un certain nombre de couples, on va voir cette personne, on va dire, dépérir et avoir un visage, le visage qu'on connaissait, c'est plus ce visage, c'est plus ce sourire. Ou le sourire que l'on voit, on voit qu'il est téléphoné. Il n'est pas, il a perdu sa spontanéité.
1: Pas authentique.
0: Oui, il a perdu sa, son côté soleil qui était communicatif à la fois pour moi qui est en face de l'autre. Et j'ai l'impression de ne plus rencontrer la personne que je voulais ou que j'avais comme ami. Et c'est pour cela que dans le couple, j'invite les personnes qui sont dans la même maison de prendre le temps ensemble de se parler, mais aussi de se créer des activités. Parce qu'on a la solitude, pas seulement en parlant, mais en faisant des

0: choses ensemble, en allant à la plage ensemble, en allant au restaurant ensemble, en allant marcher ensemble.
1: Mais même dans ce cas-là, il faut que l'autre le veuille.
0: Ah oui, il faut que l'autre le veuille. Mais qu'on le veuille ou non, dans le couple, la solitude, il y en a un qui le vit, mais ce que je vis, petit à petit, aura une incidence sur l'autre. Et comme moi, je vais me renfermer dans ma bulle, l'autre va se retrouver tout seul. Et les deux, au bout du compte, vont vivre une solitude, alors que ça ne devrait pas être le cas. En cet après-midi, je voudrais vous inviter, amis auditeurs, et surtout les couples, de prendre le risque de vous entraider, de prendre le risque de rentrer en relation, de prendre le risque de faire des activités ensemble, de marcher, d'aller faire du sport, d'aller à la plage, mais sortez, faites des choses ensemble, regardez un film ensemble, discutez,
2: jouez ensemble,
0: pour qu'il y ait de l'action dans la vie de l'un et de l'autre, et cette action qu'il y a à la fois chez moi et chez toi va créer de la joie, va créer de la gaieté et va rompre pleinement cette solitude.
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1: Sujet très intéressant.
0: Oui, très intéressant. Alors, je pense qu'on va faire encore un dernier volet. Mm-hmm. Et je vais parler dans ce dernier volet de notre situation antillaise d'avoir un partenaire extérieur, la maîtresse. Grand papé.

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1: Nous sommes de retour avec Arsène Boulin pour le dernier volet sur la solitude.
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1: Nous revoilà avec Arsène. Alors tu disais...
4: Oui, j'étais en train de parler de la solitude qu'une personne dans le couple peut vivre. Et si nous prenons la Martinique, dont je connais très bien, où j'y suis là avec vous, il y a une solitude que l'homme ou la femme peut vivre, c'est lorsqu'il y a deux partenaires. Et lorsqu'il y a deux partenaires où inconsciemment ou consciemment, on privilégie l'un par rapport à l'autre. Et que l'autre, à des moments, va se retrouver seul.
1: Alors, qu'est-ce que tu appelles deux partenaires?
4: Deux partenaires, c'est que il y a soit un amant ou une maîtresse qui est présent là. Si on prend l'exemple de la maîtresse, elle sera à des moments avec l'homme et il y a d'autres moments où une grande partie du temps, elle va se retrouver tout seule. Et à ce moment, elle va vivre une grande solitude.
5: Pourquoi elle ne reste pas avec son mari?
4: Non, mais je ne parle pas de la femme qui est avec son mari, je parle de celle qui est à côté. Et celle qui est à côté, à des moments, va profiter pendant des instants, des moments de joie, des moments de bonheur, mais qui sont souvent très éphémères.
5: Pourquoi l'homme ne reste pas avec sa femme?
4: Ah oui, mais ça devrait être ça, mais je parle de ce qui se passe.
1: Okay.
4: Ah,
1: tu parles de la réalité.
4: La réalité voudrait que si nous sommes dans le principe où Dieu nous a invités à être, ça devrait être ça, ce n'est pas le cas. Et on se retrouve avec des personnes qui peuvent vivre une solitude très forte. Et la deuxième partie de la solitude que je voudrais aussi insister, c'est lorsqu'il s'agit de femmes ou d'hommes qui ne peuvent pas avoir d'enfants. Voici encore une autre solitude qui est là, et que l'absence de devenir

0: devenir père, l'absence de devenir mère peut être très violent. Et cette solitude sera d'autant plus vécue par la personne par rapport à son entourage. Premièrement, à la fois conscient, je ne cesse de t'interpeller, toi Davis, ça marche pas, il faut que tu fasses un enfant. Quand est-ce que tu en fais un?
1: Si j'ai des amis comme ça, je change d'amis.
0: Non, mais et parfois le pire, c'est qu'ils ne le disent pas pour te faire du mal, mais pourtant tu vas souffrir de ces paroles. Ouais. Et ou de manière inconsciente, tu vas être invité au repas de famille et tout le monde va venir avec ses enfants. Et tu es le seul à ne pas avoir d'enfants et ils ne veulent pas. Et ils n'en parlent même pas ou ils ne font aucune allusion, mais dans la conversation, celui-là va parler, voici ce que ma petite fille a fait, voici ce que mon fils a fait. Mais toi, tu es assis là, tu es vraiment embarrassé par le fait de ne pas pouvoir le faire. Et il y a une autre partie beaucoup plus violente que... Je vais prendre une histoire dans la Bible pour montrer cette violence qui est faite à un partenaire qui vit cette solitude. L'exemple d'un homme qui s'appelle Elkana dans la Bible, il a deux femmes, Anne et Pénina. À cette époque, la polygamie existait et cette polygamie était, on va dire, tolérée et acceptée même dans la société dans laquelle il vivait. Et cet homme, chaque année, lui et ses deux femmes et ses enfants, et les enfants d'une femme qui s'appelle Pénina, elle montait avec son mari et l'autre femme de son mari, elle montait à Silo pour offrir un sacrifice. Et ce sacrifice, c'était un sacrifice de paix. Un sacrifice où, en principe, ça devait aider la famille à vivre en harmonie. Et la réalité montre qu'il n'y a pas d'harmonie dans cette famille, parce qu'à chaque fois qu'il prenait le chemin pour monter à Silo, pour offrir ce sacrifice, pour partager ce moment, on va dire, de foi, ce moment spirituel, Pénina était, elle se moquait de l'autre femme, Anne. Et cette femme souffrait terriblement du fait de ne pas avoir d'enfant. Et là où la solitude va devenir lourde et pesante, c'est l'histoire nous rapporte que... on ne nous dit pas que le mari intervient pour demander à la deuxième femme de ne pas faire cela. Et l'une des plus grandes solitudes que l'on peut vivre dans un couple, dans une famille, c'est lorsqu'il y a une injustice qui est faite et que cette injustice-là n'est pas dénoncée par les autres. Il y a comme un silence qui s'installe face à cette injustice. Et là, ça va devenir extrêmement douloureux pour celui qui vit cette situation. Mais il y a quand même des solutions que l'on peut apporter, que l'on peut avoir. Vous savez, face à la stérilité, la science a fait d'énormes progrès pour pouvoir accompagner le couple qui souhaite avoir un enfant. Et il y a aussi la possibilité d'adopter, parce qu'il y a des enfants qui sont à la recherche d'une famille pour pouvoir grandir et être en sécurité. Alors, des possibilités existent pour que cela sortir de cette forme de solitude. Mais quelle que soit la forme de la solitude dans laquelle nous sommes, nous avons la possibilité d'en sortir. Et la capacité de sortir de cela, c'est être capable de devenir résilient, être capable de rebondir. Et là, parce que chez ces deux femmes, celle qui, on va dire, qui faisait l'action, par ses paroles, faisait souffrir l'autre. Et je voudrais inviter tout un chacun de faire attention à nos propos, parce que dans nos propos, nous pouvons blesser l'autre et créer de la solitude chez l'autre et sans le vouloir, inviter l'autre à se renfermer sur lui-même parce que elle la peur, elle souffre déjà. Mais quand on lui rappelle sa souffrance, eh bien, ça augmente sa souffrance. Et pour ne pas souffrir, elle va s'isoler. Mais quand elle s'isole, elle va vivre encore un deuxième drame, c'est le fait de se retrouver tout seul. Et ça, nous devons faire attention à ne pas avoir des attitudes qui enferment l'autre de manière consciente ou inconsciente dans cette solitude. Parce que le texte me dit, elle lui prodiguait des mortifications. Ça veut dire qu'elle lui disait des paroles blessantes.
2: Exprès ?
0: Oui, exprès. Mais là, cela est fait de manière consciente. Mais souvent, on peut le faire de manière inconsciente par... je ne sais pas est-ce que je peux dire vraiment c'est inconscient, mais par le jeu de la plaisanterie. Et dans la plaisanterie que nous allons faire, nous allons quand même dire des vérités. Et cette vérité que l'autre va entendre, pour nous c'est une plaisanterie, mais pour l'autre c'est une vérité qu'elle vit. Et cette vérité-là que l'autre est en train de vivre, nous avons le devoir de préserver l'autre et de se préserver de blesser qui que ce soit, parce que la roue tourne très vite. Parce que aujourd'hui, je suis avec mon partenaire, il y a un épanouissement, demain, si Dieu veut, il meurt. Ou un événement se produit qui le met soit sur une chaise roulante et qui change toutes les conditions de vie que j'avais. Alors, les possibilités de sortir, d'aller voir des amis, de rentrer en contact avec les autres diminuent parce que je dois être plus présent à la maison, mais plus présent à la maison, je me retrouve seul avec toi. Et seul avec toi, à des moments, ça peut devenir très pesant. Et c'est pour cela que le fait pour sortir et pour avancer dans ce parcours que je dois faire, il faut que je m'ouvre aux autres, que je prenne le risque d'aller vers l'autre, d'aller rencontrer l'autre. Et je ne dis pas d'aller de manière désinvolte, mais il nous invite à être prudent, il nous invite à réfléchir, il nous invite à dialoguer avec l'autre. Et en rencontrant une quinzaine, une vingtaine de personnes, il y aura peut-être deux que...
2: qui seront peut-être dans la même situation.
0: Oui, dans la même situation, mais que le feeling va passer. Mm-hmm. Et ce n'est pas forcément la même situation. On peut rencontrer des gens qui sont en couple, des gens qui sont célibataires, d'autres personnes, et qui feront que un certain nombre de connexions va se passer et va permettre que cela se passe.
2: Qu'on se sente moins seul.
0: Oui, qu'on se sente moins seul.
1: On peut aller à la sortie du 7 juillet.
0: On peut aller à la sortie du 7 juillet quand on parle des célibataires. Mais il y a des événements qui sont là. Mais je dois prendre le risque d'y aller. Mais ce n'est pas seulement le risque d'y aller. Mais je dois prendre le risque aussi de rentrer en relation avec Mélissa. Parce que j'y vais, si je reste assis dans mon petit coin, je suis resté toujours dans ma bulle, je suis resté toujours seul. Et pour sortir de cette solitude, tout un chacun, prenons le risque de se parler.
2: Il y a des gens qui ne parlent pas facilement, qui ne vont pas facilement vers les autres.
0: Oui, mais on ne va pas facilement vers les autres parce qu'on ne prend pas ce risque-là. On n'a pas forcément cette habitude pour certaines personnes. Mais ce n'est pas moi qui va te faire sortir de la solitude.
1: On a plus à gagner qu'à perdre.
0: Oui,
1: je crois
0: que ce risque. Parce que si tu ne viens pas discuter, ou bien je viens vers toi, il y a certaines personnes que tu viens vers eux, tu commences à parler avec eux, et tu as l'impression que c'est un interrogatoire. Tu poses la question, ils répondent des réponses très courtes, tu reposes, et au bout du compte, tu as l'impression de te dire, ça marche pas.
1: On a l'impression que c'est le jeu,
0: Ouais, alors à ce moment, et c'est pour ça que sortir de la solitude, c'est aussi s'exposer. Et si je ne suis pas prêt à m'exposer, là, j'aurai un problème. J'aurai un problème très, très grand. Et quel que soit ce qui s'est déjà passé dans mon histoire, doit me servir de leçon, mais ne doit pas être un frein à rentrer en contact avec les autres. Alors, en cet après-midi, pour clôturer cette partie de la solitude, je voudrais inviter à la fois tout un chacun à prendre le risque de parler à l'autre. Nous sommes dans un lieu, nous sommes là tous ensemble, prenons le risque de se parler, prenons le risque de se dévoiler, prenons le risque de se rencontrer, oui, déposer le téléphone, parler, et à ce moment, on pourra l'un et l'autre se connaître, l'un et l'autre se découvrir. Et même au sein du couple, prenez le temps de vous parler, vous passez, vous êtes ensemble, et pour ne pas vivre cette solitude, allez, faites des choses ensemble, découvrez-vous, voyagez, partez, allez manger ensemble, mais
2: riez
0: ensemble, jouez ensemble. Et c'est tout cela qui va créer cet épanouissement, qui va créer cette émulation et qui va nous faire.
1: C'est difficile de repasser à Dieu.
0: Non, on ne va pas repasser à Dieu. Non.
3: On ne va pas repasser.
0: Je vais brancher le fer au bout de toi et tu vas repasser.
2: Ah, mais tiens, pendant que tu fais la vaisselle, elle va repasser. Oui, tu vois, c'est
0: mal. Oui. Mais cette émulation, nous devons la créer.
2: Eh bien, 15h57, pratiquement 16h, l'heure file. Chers amis auditeurs, j'espère que vous avez passé un bon moment en notre compagnie. Il va falloir que nous vous laissions. Eh oui.
0: Ah oui, le temps file à grand pas.
2: Merci à tous d'avoir été à l'écoute.

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1: C'est Espérance FM. Il est 5h. 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
1: J'entendis une voix venant du haut de son trône qui disait « Holy, holy, I'm holy. Saint, saint, je suis saint. Sois saint comme je suis saint. » Je dis « Seigneur, comment devenir saint ?» Il me dit « Mon sang te sanctifie. Accepte d'être saint. » Je dis « Seigneur, j'accepte d'être saint. » Alors j'entendis cette mélodie venant de son corps.

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1: C'est Espérance FM. Il est 6h. 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
2: Papa ?
3: Ouais, je t'écoute.
2: J'arrive pas à comprendre. Pourquoi on se moque de toi ?
3: Ah.
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1: C'est Espérance FM. Il est 7h. 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

comment faire face aux urgences d'aujourd'hui? T'inquiète, dit Dieu. Je suis avec toi tous les jours. Matthieu 28, verset 20. Où puiser les ressources contre le stress des lendemains incertains? T'inquiète, dit Dieu. Je prends soin de toi. 1 Pierre 5, verset 7. Qui m'aidera à gérer les traumatismes d'un passé honteux et douloureux? T'inquiète, dit Dieu. Je soigne les blessures. Psaume 147, verset 3. Osez prendre Dieu au mot.

Nous vous saluons, chers auditeurs et internautes d'Espérance FM. C'est avec plaisir que nous vous retrouvons pour votre émission Osez prendre Dieu au mot. Je vous invite, avant de commencer notre réflexion, à vous joindre à moi pour la prière. Notre Dieu et notre Père, une fois de plus, nous sommes ensemble. Nous sommes venus au notre Dieu pour rechercher ta présence ensemble. Tes conseils, Père éternel, pour ces temps, que nous soyons éclairés. C'est vrai que nous les avons, les conseils, mais nous avons besoin d'y croire. Alors nous te remercions, notre Dieu, de ce que tu as prévu pour nous aujourd'hui. Merci de ta présence, ton amour, ta patience, ton pardon. Merci de poursuivre ton œuvre en chacun de nous, nous donnant d'être des hommes et des femmes faits pour ta gloire. Que nous puissions, Père éternel, à travers toutes les difficultés de cette vie, tout ce qui se passe ici ou ailleurs, que nous puissions reconnaître que tu es Dieu dans les cieux, que tu es à la barre et que nous n'ayons pas à craindre, mais au contraire, que nous puissions davantage avoir cette relation intime avec toi, de façon à ce que notre foi grandisse encore, pour que nous puissions, notre Dieu, être une aide, une bénédiction auprès des personnes que nous

croyons. Merci pour cette radio, merci pour tes serviteurs, merci pour tous ceux qui nous écoutent. Merci de poser ta bénédiction sur tout un chacun. Toi qui connais les besoins de chacun, nous te remercions, ô notre Dieu, de ce que tu as déjà fait, que tu fais et ce que tu feras encore. Nous t'avons prié dans le nom précieux de Jésus. Amen.

Je réitère nos salutations. Soyez les bienvenus. C'est Loïc qui m'accompagne pour la réalisation de votre émission Osez prendre Dieu au mot. Nous poursuivons l'expérience, l'histoire de Sharon ce matin. Et nous verrons que l'expérience de Sharon ne s'arrête pas à ce que nous avons dit la dernière fois. On la retrouve aujourd'hui dans les centres d'hébergement, dans les hôpitaux, les prisons, aidant de son mieux et surtout apportant la consolation aux opprimés. Des mots d'espérance aux découragés et l'évangile du salut aux perdus. Un jour, alors qu'elle visitait une prison de haute sécurité, elle crut reconnaître parmi les détenus un visage familier. Pendant sa présentation de l'étude biblique, elle acquit la conviction que ce visage lui était connu et lui ramenait des souvenirs d'une certaine soirée. Après la présentation, alors que Sharon saluait les prisonniers, l'homme s'approcha d'elle et se jeta à ses pieds pour lui demander pardon, parce que lui aussi l'avait reconnue. C'était bel et bien ce jeune homme qui, ce soir-là, avec sa bande, avait tué son mari à coups de machette et avait défiguré Sharon, la laissant pour morte, baignant dans son sang. L'homme s'accrocha à sa jupe et la supplia de lui pardonner. Il lui dit qu'il avait déjà suivi plusieurs rencontres où Jésus était présenté et que Jésus avait touché son cœur. Son passé avait été visité et il se reconnut coupable de s'être laissé entraîner dans toutes sortes d'intrigues avec des copains, des bandes, des gangs, etc. Il n'était pas à son coup d'essai, mais cette fois-là, il se fit attraper par la police et placé en prison avec quelques-uns de ses amis. Certains ont été tués, d'autres ont échappé, mais lui a été arrêté. Et là, dans sa cellule, il passe des nuits sans sommeil, ayant devant lui la vision de certaines personnes rencontrées lors des passages de sa bande dans les quartiers et les maisons. Aujourd'hui, cette rencontre est haute en émotions.

tout en leur la remerciant alors que les gardiens les séparaient. Ce jour-là, le jeune homme ne put trouver le sommeil, mais cette fois, c'était pour une autre raison. Il était convaincu d'avoir été visité par Dieu et que par Sharon, il lui avait accordé son pardon. Il choisit alors de donner son cœur à Jésus et attendait avec impatience la prochaine rencontre pour remercier Sharon et lui parler de cette décision. La remercier de lui avoir accordé son pardon et de l'avoir accueilli dans ses bras comme son fils. Il décida de poursuivre les études pour se faire baptiser au plus vite. Le jour venu, il demanda à Sharon des ouvrages d'études qui lui permettraient de mieux connaître Dieu. Elle lui offrit alors une Bible et débuta des études baptismales avec lui et quelques autres prisonniers qui se sont joints à eux. Au cours d'une de ces études, il lui dit « Depuis la disparition de mes parents, je n'ai connu que la misère, la haine, le mépris et les mauvais traitements. Cela a fait de moi un brigand. Aujourd'hui, je reconnais que Dieu existe et qu'il m'aime. Il me l'a montré à travers la manière dont tu me traites. Veux-tu être la maman que je n'ai pas eue? Je n'ai rien de bon à offrir, mais ton amour et ton pardon m'ont conduit à Dieu. Merci encore. » Bien évidemment, Sharon a trouvé dans ce jeune homme une bonne raison de vivre et de se battre, de servir Dieu envers et contre tout. Nous disons amen à cela. Ce type de récit pousse souvent à s'interroger sur l'inaction, voire même l'indifférence apparente de Dieu. Et les auteurs ou les spectateurs de ces événements n'ont de cesse de chercher à comprendre le pourquoi du silence de Dieu. Aujourd'hui, nous nous concentrerons sur ce qui pourrait éventuellement nous aider à comprendre comment on pourrait se débarrasser de ces réflexions qui attaquent toujours notre foi, inconsciemment ou pas. Nous allons dénoncer 4 grands ennemis de la foi. Nous en verrons 2 aujourd'hui. Premièrement, le grand ennemi de la foi. Le doute, la suspicion, Premièrement, le grand ennemi de la foi, nous savons que c'est Satan, qui sème le doute, la suspicion, et nous savons depuis longtemps que c'est lui l'auteur du mal dès le commencement. Au plus profond du combat qu'il mène contre nous, il nous propose toujours de remettre en question la parole de Dieu. Jean 8:44 dit, « Vous avez pour père le diable, et vous voulez accomplir les désirs de votre père. Il a été meurtrier dès le commencement, et il ne se tient pas dans la vérité, parce qu'il n'y a pas de vérité en lui. » Lorsqu'il profère le mensonge, il parle de son propre fond, car il est menteur et le père du mensonge. Dans Genèse 3, verset 1, nous pouvons lire que le serpent était le plus rusé de tous les animaux des champs que l'Éternel Dieu avait fait. Il dit à la femme, « Dieu a-t-il réellement dit, « Vous ne mangerez pas de tous les fruits du jardin ?» Et aujourd'hui encore, nous voyons que ce sera toujours la parole de Dieu contre la sienne. Les insinuations de Satan sont toujours des attaques déguisées contre la personne, contre le standard promis par le divin. Notre attitude

0: contre ces mensonges, c'est de se concentrer sur ce qui soutient la foi en Dieu, en sa parole, sachant que Hébreux 11 dit que sans la foi, il est impossible de lui être agréable, car il faut que celui qui s'approche de Dieu croit que Dieu existe et qu'il est le rémunérateur de ceux qui le cherchent. Ce verset nous dévoile ce qui nous maintiendra dans une relation épanouissante et heureuse avec Dieu. Nous savons que toutes les œuvres du diable ont pour objectif de nous perdre, de nous voler notre héritage. Jésus prévient que le voleur ne vient que pour dérober, égorger et détruire. Mais moi, dit Jésus, je suis venu afin que les brebis aient la vie et qu'elles soient dans l'abondance. Jean 10, le verset 10. Nous poursuivons. Dans 1 Jean 3, le verset 8, il est dit que celui qui pêche est du diable, car le diable pêche dès le commencement. Le Fils de Dieu a paru afin de détruire les œuvres du diable. L'apôtre Jean nous invite à placer notre foi en celui-là seul qui peut nous fortifier et nous détourner des ruses du malin. La Bible nous révèle la personne de Dieu, sa puissance, son caractère et nous invite en même temps à découvrir que Dieu seul est vérité. Il est l'auteur et le créateur de tout et de tous. Le deuxième ennemi de la foi, c'est le monde. À cause de sa philosophie, sa vision pervertie des choses, il n'offre rien de noble, de louable à l'homme. C'est à juste titre que la Bible nous conseille dans 1 Jean 2, les versets 15 à 17, de ne point aimer le monde ni les choses de ce monde. Si quelqu'un aime le monde, l'amour du Père n'est point en lui. Car tout ce qui est dans le monde, la convoitise de la chair, la convoitise des yeux et l'orgueil de la vie, ne vient point du Père, mais vient du monde. Et le monde passe et sa convoitise aussi, mais celui qui fait la volonté de Dieu demeure éternellement. La Bible nous dévoile celui qui règne sur le monde. Ce monde a un prince qui est l'exact opposé de Dieu. Voici ce que dit Jésus dans Jean 14, 30. Je ne parlerai plus guère avec vous, car le prince du monde vient, il n'a rien en moi. Et l'apôtre Paul nous rappelle un verset connu. Nous n'avons pas à lutter contre la chair et le sang, mais contre les dominations, contre les autorités, contre les princes de ce monde des ténèbres, contre les esprits méchants dans les lieux célestes. Éphésiens 6, le verset 12. En prenant la Bible au sérieux, nous prenons Dieu au mot et en faisant des expériences avec lui, nous acquérons connaissance et confiance dans le Dieu qui ne peut mentir. En résumé, deux forces luttent contre notre foi. Satan avec ses ruses et le monde avec ses moules. Dans toutes ses propositions, Dieu est exclu et ignoré. Pour nous atteler à ce qui alimentera notre foi et nous fortifiera, fixons les yeux sur Dieu et sur sa parole. Retournons donc à la parole et osons le prendre au mot. Nous ne pouvons rien faire contre cet ennemi sinon de lui résister. Nous devons aussi nous rappeler que le monde passe et sa convoitise aussi, mais celui qui fait la volonté de Dieu demeure éternellement. Voilà, c'est le moment de prendre Dieu au mot. Et si vous le souhaitez, vous pouvez dès maintenant composer le 0596 72 82 51. Prions Dieu pour que sa parole demeure notre sécurité en tout temps. Au 0596 72 82 51, vous pouvez appeler pour donner gloire à Dieu. Dans son amour, il nous avertit. Chaque jour, il nous donne un texte. Il nous fait un clin d'œil pour nous rappeler que nous sommes ses enfants et que nous sommes, si nous sommes malmenés de toutes parts, nous savons qui est notre grand ennemi, de manière à ce que nous puissions nous retourner à sa parole et avoir cette connexion avec lui qui nous donnera la force de nous en sortir. 0596 72 82 51. Tu m'entends, Loïc? Nous avons quelqu'un en ligne, Espérance FM, bonjour.
1: Oui, bonjour Lucette.
0: Bonjour Marie-Chantal.
1: Oui, alors je vais donc chanter avec Berthe. Oui, nous allons rendre gloire à Dieu pour...
0: Nous vous écoutons.
1: Pour sa nuit, pour ce qu'il a fait pour nous et puis pour tout, avec tous les auditeurs et toi-même et toute la radio que nous saluons.
0: Amen, amen.

0: Amen, amen. Oui, en Dieu, nous avons trouvé le vrai bonheur. Que son nom soit glorifié. Une bonne journée à toi et à ton mari, Marie Chantal, et à bientôt.
1: Merci à toi.
0: Que Dieu vous fortifie.
1: Merci à Dieu.
0: Vous pouvez poursuivre vos appels au 0596-72-82-51. Tout ce qui est né de Dieu triomphe du monde, et la victoire qui triomphe du monde, c'est notre foi. Invitons Dieu à œuvrer dans nos vies et à travers nos expériences avec lui, nous sommes certains que notre foi sera renouvelée et elle sera forte pour tenir bon dans les combats. Espérance FM, bonjour.
2: Allô, bonjour Lisette, comment vas-tu?
0: Bonjour Georgiana, ça va par la grâce de Dieu.
2: Mais merci Seigneur, merci pour tout, surtout la première prière, moi, a été. Et puis c'était fort, merci beaucoup. Ça va, mon larme.
0: Gloire à Dieu, gloire à Dieu.
2: Alléluia, mon calé prier.
0: Oui.
2: Seigneur Jésus, nous ka remercie encore pour garder nos pas dans la nuit, papa. Vous devriez tout en jour. Et au bon nous privilège là pour nous lever encore. Et bien nous avons la première place là dans la vie. Nous. Merci papa, vous voyez, c'est vraiment tout l'issue pour encourager nous. C'est un bon bagage qu'a fait papa Seigneur, tout le monde qui a écouté, qui a éclairé nous, qui a supporté nous, papa, bon Dieu. Merci pour elle et toute famille. Et continue papa, qu'a béni ministère, lui, papa. 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Tout le monde qui seul, papa, qui a vu seul Seigneur. Et là, yo attend la parole les dimanches matin comme ça, yo courte, papa. Béni yo tout ça qui est malade. Nous qu'a mettez tout le monde qui est malade dans la main, papa. Ceux qui grand docteur, papa, et ceux qui peut bon nous la force. Papa, bon Dieu, mon cam, oui, merci pour l'histoire, là, mon côté, bon matin, c'est votre tout bon, nous écouter. Et puis, c'est le pardon, c'est la foi, Seigneur. Après, pour mon sardon, tout ça, papa. Et puis, quand même, pour qu'on ait, pour qu'on pardonne, et puis, pour qu'on aide, et veille qu'on dit, c'est qui m'en aille à prison. Ça, c'est l'amour de Christ, papa, Seigneur, c'est l'amour. Et c'est l'amour qui s'aide nous pour pardonner. Sans l'amour de Christ, nous passons à pardonner parce que il même bon dit, les noirs, les verts, la main toujours ouverte, qu'à attendre nous pour venir et qu'à pardonner nous. Et c'est ça qu'à de nous pardonner les uns les autres. Aimer les uns les autres. C'est votre la fin de nous pour nous mettre là. Wa papa, communication en nous canier plus là pour nous dire la parole ou nous donner les sons l'école du sabbat qui a parlé de ça papa. Merci. Béni tout le monde papa qui est Marie Chantal qui a chanté puis ça qui chante qui puis ça y est au bas. Béni ou papa. Papa Seigneur, merci encore. Béni toute la matinée, papa. Là, nous allons rester à papa. Et puis, nous allons demander pour être. Et puis, toutes les jeunes, là, surtout les jeunes, papa. C'est pas facile, papa. Mettez la main au assouillou. Et tous les jeunes de l'église, nous allons prier dans toutes ces églises dans la matinée, puis dans le monde entier. Encore en plus, continuez pour nous la force. Pour nous garder en haut, en assouillou. Sans où nous payons. Gardez-nous encore en plus. Merci pour le moment de cette prière. Et puis, papa, c'est n'est que toutes les prières qui ont monté. Et puis, qui a vu descendre les noms toutes comme une bénédiction. Moi, qui a prié au nom de Jésus pour gloire. Amen. Amen.
0: Amen. Amen. Amen. Un bon dimanche à toi, Georgiana. Que Dieu continue de te fortifier.
2: Soyez gentil, ma petite, oui, encouragez-nous. Et puis, une bonne semaine pour toi et toute la famille. Bye bye.
0: Amen, amen, merci. Nous poursuivons, chers auditeurs. Ne laissez pas passer le temps, il passe très vite et je sais qu'il y a beaucoup de personnes qui souhaitent appeler pour intervenir. Alors, profitez de ce moment qui vous est accordé pour que ensemble nous puissions communier et lever nos cœurs vers Dieu. Au 0596-72-82-51, nous attendons vos appels. Espérance FM, bonjour.
1: Bonjour Lucette, ma chérie, comment vas-tu?
0: Bonjour, c'est Nathalie.
1: C'est Nathalie, oui. Bonjour, tu as passé un bon sabbat de louange?
0: Très bien, par la grâce de Dieu.
1: Moi aussi, gloire à Dieu. Alors, je voulais dire, l'exemple de Sharon nous permet de pardonner même ceux qui nous ont offensés, qui nous ont fait du mal, et les ramener vers Dieu.
0: Amen, amen, amen.
1: Je vais chanter un chant.

0: de journée à toi, Nathalie. Que Dieu bah continue aussi, de te bénir et à bientôt.
1: À tous ceux qui travaillent à la radio.
0: Amen, amen.
1: Amen.
0: Vous pouvez continuer, chers auditeurs. N'arrêtez pas, continuez à appeler au 0596 72 82 51. Et en effet,

0: effet, comme le disait Nathalie, hein, nous ne pouvons pas rester sans réflexion, sans réfléchir en entendant l'histoire de Sharon et de voir sa réaction. Sa réaction nous donne de nous souvenir de ce que Dieu attend de nous. Et il nous le dit dans Jacques 1, le verset 27. La religion pure et sans tache devant Dieu, notre Père, consiste à visiter les orphelins et les veuves dans leurs afflictions et à se préserver des souillures du monde. Espérance FM, bonjour.
1: Oui, bonjour Lucette.
0: Bonjour, c'est Marthe.
1: Oui, c'est Marthe. Je te remercie pour ta fidélité avec nous. Je veux remercier le prédicateur qui a prêché samedi. C'était très fort, le message. Je ne le connais pas, mais si je l'écoute, je lui dis merci de tout mon cœur, de tout cœur, pour ce message qui nous a fortifiés. Alors je veux prier. Éternel, tu me sondes et tu me connais. Tu sais quand je marche et quand je m'assieds. Et la parole n'est pas déjà sous ma langue, tu la connais entièrement. Je veux te remercier ce matin, mon Dieu, pour cette prédication de samedi qui m'a bouleversée et qui m'a fait un grand bien. Effectivement, Seigneur, quand je t'ai rencontré, ma vie était dans le chaos, dans le tohu-bohu. Et par ton Saint-Esprit, tu es venu mettre de l'ordre dans ma vie. Tu m'as montré là où le mal résidait. Et tu m'as donné, tu m'as conduit chaque jour. Et tu as surtout mis le doigt sur mes faiblesses. Tu as mis le doigt sur ma désobéissance. Et tu m'as rempli de ton Saint-Esprit afin que je puisse me laisser conduire par toi et par toi seul. Éternel, je voudrais te dire merci pour ce salut si merveilleux. Je voudrais te dire merci pour cet amour incommensurable que je ne puis comprendre, mais qui me donne force et courage pour continuer la marche avec toi. Je veux louer ton nom, bénir ton nom, glorifier ton nom, Seigneur, car tu m'as fait passer des ténèbres à ton admirable lumière. Et chaque jour, je veux marcher dans ta lumière. Je veux te connaître davantage. Je veux t'obéir davantage. Afin que lorsque tu reviendras me chercher sous les nuées, je puisse faire partie du peuple qui sera enlevé, des saints qui seront enlevés. Je veux remercier tous ceux qui travaillent à la radio, Lucette, le groupe de Oupédissa, enfin tous ceux qui nous enseignent, tous ceux qui nous édifient, et qui nous aide à marcher de progrès en progrès, de victoire en victoire. Je veux les remercier. Ô Seigneur, je ne sais quoi te dire. J'étais une brebis perdue, errante, et tu m'as arrachée de ce monde pervers, et tu m'as ajoutée à ton troupeau céleste. Que ton nom soit béni, que ton nom soit louré, que ton nom soit glorifié pour les siècles des siècles. Amen. Je remercie tous ceux qui travaillent à la radio. Amen.
0: Gloire à Dieu.
1: Merci Seigneur.
0: Une bonne journée à toi, que l'Éternel continue de te fortifier. Et puis, gardons.
1: Oui, merci Lucette. Hein, et puis, reviens-nous dimanche prochain.
0: Par la grâce de Dieu.
1: À la grâce de Dieu, que Dieu t'aime, te bénisse.
0: Merci, toi de même.
1: Allez, au revoir.
0: Au revoir. Nous poursuivons, chers auditeurs, au 0596 72 82 51. Nous avons beaucoup de sujets de prière. Nous avons à prendre Dieu au mot sur sa parole, mais nous pouvons, par ces mêmes occasions, élever les personnes, nos amis, nos parents, tous ceux qui ont besoin de prière. Espérance FM, bonjour.
2: Oui, bonjour, c'est Christine.
0: Bonjour, Christine.
2: Je vais lire la parole de Dieu qui se trouve dans Hébreux 4, versets 15 et 16, et après je vais prier. Car nous n'avons pas un souverain sacrificateur qui ne puisse compatir à nos faiblesses. Au contraire, il a été tenté comme nous en toutes choses, sans commettre de péché. Approchons-nous donc avec assurance du trône de la grâce afin d'obtenir miséricorde et de trouver grâce pour être secourus dans nos besoins. Amen. Dieu souverain, sacrificateur, rédempteur, nous voici à tes pieds. Merci de compatir à nos faiblesses et de comprendre nos luttes. Nous venons à toi avec reconnaissance. Merci Père d'intercéder pour nous. Fortifie tous tes enfants du monde entier. Remplis nos cœurs de paix et de compassion. Aide-nous à nous approcher du trône de la grâce avec assurance, car en toi il y a la victoire assurée. Seigneur, tu nous connais mieux que nous-mêmes. Tu sais de quoi nous avons besoin. Voici à tes pieds toutes les femmes de la terre, tous les enfants, toutes les personnes âgées, les oubliés, les délaissés, Seigneur, les prisonniers. Nous te prions, Seigneur, pour tout un chacun, car tous nous avons besoin de toi d'une manière ou d'une autre. Augmente-nous la foi, remplis-nous de paix, d'assurance que tu es Dieu et que ta parole est vraie. Donne-nous, Seigneur, à comprendre qu'avec toi, il y aura beaucoup de paix et d'assurance dans nos vies lorsque nous te faisons confiance. Aide-nous à te prendre nos mots, Seigneur. Aide-nous à marcher avec toi, avec reconnaissance et joie. Seigneur Jésus, il y a beaucoup de souffrance dans ce monde, il y a beaucoup de pleurs, mais tu nous as dit de rester dans le silence et le calme et de te faire confiance. Augmente-nous la foi, remplis-nous, Seigneur, de ton grand amour et aide-nous à nous aider les uns les autres et à marcher en nouveauté de vie. Bénis, Seigneur, aussi tous les étrangers, les militaires, Seigneur, tous ceux qui travaillent les uns pour les autres, tous ceux qui ont des métiers nobles, Seigneur. Nous te prions pour tous les enseignants, tous ceux qui travaillent dans les hôpitaux, Seigneur. Nous te demandons de leur augmenter la foi, mais aussi d'avoir toujours ce cœur compatissant les uns pour les autres. Nous t'en prions, te remercions dans le doux nom de notre Seigneur Jésus et pour ta gloire éternelle. Amen.
0: Amen, amen. Que Dieu continue de te bénir, Christine, et puis à bientôt. Merci de ton intervention.
2: Merci et que Dieu bénisse tous les auditeurs.
0: Amen, amen. Au 0596 72 82 51, nous attendons vos appels. Si vous souhaitez intervenir, n'attendez pas le dernier moment. C'est le moment de se confier en Dieu ensemble. C'est une chose que nous faisons de manière individuelle. Nous avons notre relation personnelle avec Dieu. Mais qu'il est bon de prier ensemble, d'élever nos cœurs dans un même accord. Espérance FM, bonjour.
3: Bonjour Lucette, comment vas-tu?
0: Bonjour Pauléon, ça va par la grâce de Dieu, Pauléon.
3: Eh bien, ça va, je tiens, mais bon. Mm-hmm. Dieu est toujours là avec moi pour me donner la force qu'il faut. Hein,
0: bien sûr, on n'en doute pas.
3: Voilà.
0: Mm-hmm. Okay. Il est fidèle à sa parole. Alors, qu'est-ce que tu as pour nous ce matin?
3: Eh bien, je vais donner des stocks de chat et puis je vais prier.
0: D'accord, nous t'écoutons.
3: Ok.

0: Amen.
1: Notre Père qui est dans le ciel, nous voici, Papa, à tes pieds adorables, pour te glorifier, pour te louer, pour te rendre gloire et l'honneur, et pour te dire merci, Papa, pour cette heureuse année que tu nous as permis de passer. Nous savons qu'il y en a beaucoup qui ne sont pas passés cette nuit debout comme nous. Pour mettre que Papa, tu jettes un regard favorable sur chacun qui a perdu un proche, un ami, un parent. Pour mettre que jour après jour, conscience de ce temps que nous vivons, c'est un temps de la fin, un temps pour nous puissions être plus près de Papa ou la foi.
0: Nous ne t'entendons plus, Pauléon. Tu as un problème de téléphone? Désolé, nous allons arrêter la communication. Nous te présentons des excuses pour cette coupure. Que Dieu continue de te fortifier et à dimanche prochain, Dieu voulant. Nous pouvons encore prendre un appel au 0596-72-82-51. Allons-y en ce matin, confions-nous en l'Éternel. La Bible nous dit, et c'est le psalmiste qui le dit, « Ceux qui se confient en l'Éternel » sont comme la montagne de Sion. Elle ne chancelle point. Elle est affermie pour toujours. Au psaume 125, les versets 1 et 2. Lorsque nous pensons à l'expérience de ce jeune homme qui est en prison, ce jeune homme qui a été pardonné par Sharon et qui a l'assurance que Dieu lui a accordé son pardon, cela nous donne de nous souvenir des autres jeunes, de tous ces hommes et ces femmes qui sont prisonniers. La Bible donne des conseils pour que nous puissions ne pas nous laisser prendre dans les ruses du diable. Celui qui est notre ennemi nous donnera de miroiter toutes sortes de choses. Mais toutes ces belles choses qui nous sont montrées sont là pour notre destruction, pour notre malheur. Le psalmiste dit au psaume 19, verset 9, « Comment le jeune homme rendra-t-il pur son sentier ?» En se dirigeant d'après la parole de Dieu. Alors, tournons-nous vers la parole de Dieu. Espérance FM, bonjour.
1: Oui, c'est moi-même. Je ne sais pas pourquoi j'ai coupé, mais c'est
0: oui, difficile. Je t'avais déjà souhaité une bonne journée, Pauléon. Une bonne journée. Et puis, dimanche prochain, tu reviendras avec nous.
1: OK, il n'y a pas de problème.
0: D'accord. Bon, okay. Que Dieu continue de te faire du bien, Pauléon.
1: Merci bien. À toi aussi.
0: À bientôt. Nous pouvons nous aussi témoigner en disant à Dieu que ses commandements nous rendent plus sages que nos ennemis. Tes commandements me rendent plus sages que mes ennemis, car je les ai toujours avec moi. Je suis plus instruit que tous mes maîtres, car tes préceptes sont l'objet de ma méditation. J'ai plus d'intelligence que les vieillards, car j'observe tes ordonnances. Au psaume 119, les versets 98 à 100. Nous pouvons encore prendre un appel, Loïc, s'il y a quelqu'un, nous pouvons l'accueillir pour la prière. Alors, nous prenons une dernière personne, Espérance FM, bonjour.
2: Bonjour.
0: Bonjour.
2: C'est Lise.
0: Lise, bonjour et bienvenue.
2: Merci. C'est juste pour chanter un petit chant.
0: Un chant. Nous t'écoutons.
2: Oui, d'accord. Vers un beau rivage, je vers un beau pays. Voilà. Excusez-moi.

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0: Bénis mon âme, bénis l'éternel. Salut, aux anciens ciel et la terre, mon âme bénit l'éternel. Amen.
1: Amen, amen. Merci pour ton chant, Lise. Merci pour la force que Dieu te donne et la joie, ta voix qu'il te conserve. Que tu passes une bonne journée en sa compagnie et puis à la prochaine.
0: Merci, d'accord.
1: Ok. Oui, merci. Toi de même. Notre Dieu et notre Père, avant de se séparer, nous souhaitons vraiment te remercier, élever ton grand nom. Tu nous donnes, Père éternel, de visiter toutes ces expériences, différentes expériences que nous retrouvons sur les revues, partout ailleurs, et même sur les médias, nous avons des expériences de vie. Nous te louons parce que notre Dieu, ces expériences nous rappellent que nous devons avoir une foi active, que nous devons, Père éternel, constamment venir à toi pour rechercher en toi le secours et l'ordre de marche. Tu nous l'as donné dans ta parole, tu nous as dit dans Jacques 1, 27, que la religion pure et sans tache devant toi, notre Père, consiste à visiter les orphelins et les veuves dans leurs afflictions et à se préserver des souillures du monde. Ce verset nous rappelle que nous qui te connaissons, nous qui côtoyons ta parole, nous qui la lisons, que nous puissions la mettre en pratique pour que nous n'ayons pas toujours nos yeux que sur nous-mêmes. Parce que tu as fait de grandes choses pour nous, Père éternel, donne-nous de tourner nos regards vers toi et de te dire merci. Nous te disons merci pour Marie Chantal, pour Georgiana, Nathalie, Marthe, Christine, Poléon, Lise et toutes les personnes qui nous ont accompagnés en ce matin. Merci pour le souffle de vie que tu nous conserves. Merci parce que tu nous donnes de croire que c'est en toi seul que nous devons avoir placé notre espérance sur notre Dieu. Quand c'est toi-même qui nous dit dans ta parole que tu as fait des projets d'espérance pour nous, alors accorde-nous, notre Dieu, de rester attaché à toi, afin que ce soit notre foi qui parle à travers nous, que ce soit notre foi qui attire d'autres à toi. Nous te remercions, Père éternel, pour cette belle expérience qui pourrait être déchirant pour nous, mais nous qui connaissons le Dieu merveilleux que tu es, nous savons, ô Dieu, que tu guéris, que tu soulages, que tu brises, que tu guéris les cœurs brisés et que tu relèves. Nous avons tous besoin d'être relevés d'une manière ou d'une autre, comme Sharon, afin que nous puissions continuer notre marche chrétienne et la mission que tu nous as confiée auprès des uns et des autres. Que ta paix, ta grâce repose sur chacun de nous. Nous t'avons prié au nom de Jésus. Amen. C'était votre émission « Osez prendre Dieu au mot ». Nous vous remercions de votre participation et de votre fidélité. Nous vous donnons rendez-vous dimanche prochain à 7h, Dieu voulant. Et vous souhaitons de passer une bonne semaine sous le regard béni de notre Seigneur et Sauveur, à celui qui peut faire par la puissance qui agit en nous, infiniment au-delà de tout ce que nous demandons ou pensons. À lui seul soit la gloire dans l'Église et en Jésus-Christ, dans toutes les générations, au siècle des siècles. Amen.

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2: C'est Espérance FM. Il est 8h. 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

regardez, il faut compter exactement YouTube, passer de 6 minutes à la module d'assurance FM. Mesdames, mesdemoiselles et messieurs, bien le bonjour et bienvenue sur les ondes de votre station préférée. Vous êtes dans le voyage musical avec votre serviteur Freddy. Nous remercions Icette de nous avoir bénis ce matin avec cette très belle émission aux éperons du hobo. Je vous rappelle que vous la retrouverez dimanche prochain de 7h à 8h. Elle est en compagnie de mon ami Loïc, à qui je souhaite à tous les deux une très bonne journée de dimanche. Nous sommes le dimanche 24 mai de l'an 2026. Ah ouais, mais là, les joueurs qui ont passé vite. Hein. Ah ben je vous rappelle quand même que Assurance FM est mis sous les ondes 91.6 MHz, la bande de la FM bien sûr, et www.assurance.fm, et que notre adresse postale se trouve au quartier Bois Carré, Orlamantin, 47-232. C'est parti donc pour un nouvel épisode de notre voyage musical. En tout cas, j'espère que vous allez bien, que vous avez passé une très bonne nuit, un bon sabbat. Et oui, un très long week-end, hein, puisque depuis jeudi soir, il y en a qui sont déjà partis, hein, pour les vacances de Pentecôte. Et oui, hein, c'est une belle petite période. Vendredi, samedi, dimanche, le lundi. J'en connais qui ont été campés, hein, qui sont à la playa. En tout cas, profitez de cette journée de dimanche. Hein. Et si vous le voulez, après le voyage musical, partez, allez, bon, mais là, arrêtez en cas là. Mais oui, profitez. Ah bon, c'est vrai que le temps est un petit peu plutôt maussade. Hein. On espère que. J'ai pas regardé la météo, hein. En tout cas, pluie fine, 27 degrés, hein. Ouais. Assurant que le soleil va refaire son apparition, hein.

j'ai regardé une vue d'ensemble de la météo, hein, il fait 28 degrés au Lamantin, ouais, hein. Et ouais, un petit peu de pluie durant toute la matinée, voire le début de l'après-midi, hein. Bon, ça n'empêche pas, en tout cas, moi personnellement, la pluie pas qu'empêcher moi aller, mais ah ouais, ça. Bien au contraire. Bon, le seul petit hic, c'est quand vous êtes, c'est vrai, quand vous êtes bien installé sur le sable et qu'il pleut, ouais, c'est, ça le fait pas. Mais si vous avez une petite parasol ou un abri, hein, c'est pas plus mauvais. En tout cas, la plage, c'est un remède, alors profitez-en. Allez, dans quelques instants, la méditation du jour, chers amis de Dieu, vous êtes habitués. Aux alentours de 8h25, vous avez un bel bonjour à tous ceux qui écoutent nous. Hein, les autres qui appellent, appelez au 05 96 72 82 51. Le numéro de téléphone, si vous voulez nous contacter, faire un petit coucou, dire bonjour à quelqu'un, souhaiter un joyeux anniversaire ou un prompteur rétablissement à quelqu'un qui est malade. 05 96 72 82 51. Ce sera dans le bel bonjour. Allez, dans quelques instants, la méditation du jour.

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1: Nous sommes le dimanche 24 mai de l'an 2026. Notre méditation du jour est tirée de la vigile matinale de ce 24 mai. Et a pour titre, le chef des bergers.

quand le chef des bergers paraîtra, vous recevrez la couronne glorieuse qui ne perdra jamais son éclat. Ceci est tiré, ce verset est tiré de 1 Pierre 5, le verset 4. Le portrait du Christ en berger a saisi l'imagination et ému l'âme de millions de croyants et est devenu l'inspiration des sermons encourageants, d'ouvrages littéraires, de chefs-d'œuvre d'art et de superbes compositions musicales. Ce portrait a réconforté les chrétiens.

confiance qui a donné sa vie pour ses brebis. Il est le berger qui ne cesse de se soucier de son troupeau. Il est le berger tendre et aimant qui porte des agneaux dans ses bras. Il est le puissant berger qui défend et protège son troupeau. Il est le berger attentif qui conduit chaque jour ses animaux dans les verts pâturages et près des eaux paisibles. Il est le bon berger qui ne délaisse jamais son troupeau. Pierre insiste auprès des brebis pour qu'elles fixent leur regard sur Christ et attendent son retour. Elles recevront alors récompense de leur fidélité la couronne glorieuse qui ne perdra jamais son éclat. Cette récompense leur sera personnellement remise par le chef des bergers lui-même. Que nous vivions dans l'humilité ou dans l'éclat de la renommée, que nous trouvions dans l'ombre de l'adversité ou au soleil de la prospérité, nous sommes ses brebis. Le troupeau de son pâturage. Le chef des bergers prend soin de nous. Notre prière pour vous en ce jour, Seigneur, j'attends le chef des bergers, rends-moi digne de la couronne glorieuse qui ne perdra jamais son éclat. Amen. Que tu vous bénisses.

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Exactement 8h passées de 20 minutes. C'est là pour nous préparer un bel bonjour à tout ça qui a coûté nous. 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Allez, les réseaux, nous avons tout ça s'est fait. 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

0: 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Eh bien, il est parti au repos. 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Ligne téléphone. On fait pas autre là. Si autre les appeler. Vous avez quelques minutes pour faire ça. 72 82 51, précédé bien sûr du 05 96. 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Les fidèles auditeurs et auditrices, ça n'a qu'à faire pour manger aujourd'hui. Ah, c'est important. 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Régnant-il la pluie qu'on s'est retombé? 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Obligé de faire un petit chocolat, hein? Bien chaud. Quand nous avons un bon petit chocolat, première communion. 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Ah, t'as bon aussi, hein. Ah, pas mauvais pièce. Nous parlez pas contre le téléphone, hein. Espérance FM, bonjour, bienvenue. Espérance FM, bonjour, bienvenue.
1: Bonjour, monsieur.
0: Poléon, sans faire, Poléon.
1: Moi là.
0: Pourquoi tu es bien pour les mots? Moi, tu as un petit problème de téléphone bon matin.
1: Ah oui.
0: Mm-hmm.
1: Hein?
0: Tu as un petit problème de téléphone bon matin.
1: Hein?
0: Tu as un petit problème de téléphone bon matin. L'autre crie en émission.
1: Oui, le téléphone a tenu un problème. Il t'a passé. Donc,
0: il coupé, ouais, il coupé.
1: Moi là, ça va. Et puis, il coupe en l'air.
0: Ouais. Tout à fait. Bonne nouvelle, nous venons.
1: Bonne nouvelle, pas empêché. Ouais.
0: Mm-hmm.
1: Ça vous fait
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1: Merci pour nous.
0: Pas de problème.
1: Bon dégât de nous, bon dégât de nous, force frère. Pour nous faire une mission, ça va nous, ça va aller nous.
0: Merci à Phil Poléon.
1: Et puis, parce qu'il y a des petits chambres.
0: Pas de problème. Tchébé. Pas de problème. C'est Poléon. Espérance FM, bonjour, bienvenue.
2: Allô.
0: Hey, sister Georgiana, how are you, my sister?
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2: Mais bon, content un nouveau matin, merci Seigneur. Et puis, encore, c'était anniversaire Shana.
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0: Georgiana, sur les ondes d'Espérance FM. Espérance FM, bonjour et bienvenue. Espérance FM,
3: oui,
0: bonjour.
3: Bonjour.
0: Salut Marie-Chantal, comment tu vas?
3: Ah, eh bien, je suis au chaud dans mon lit.
0: Ah, c'est bien ça.
3: Oui, je chante toujours dans mon lit. Mais comment dire, je vais te faire un gros coucou. J'ai appelé pour te faire un gros coucou.
0: C'est gentil, merci.
3: Oui. Mais Dieu m'environne et puis ben, t'es prends bien soin de moi.
0: Amen.
3: On a tous ceux qui contribuent à la vie et à la piété. Je veux remercier Dieu pour... ça fait 45 ans qu'il m'a redonné une vie qu'on m'avait déclarée déjà morte.
0: Ah oui.
3: J'étais environnée de médecins et de tout autre qui était autour de moi, qui disait on l'a perdu et c'est fini, etc. Et puis je suis là encore pour la grâce de Dieu.
0: Merci Seigneur.
3: Et puis je veux donc faire un gros coucou à ma belle-mère et puis lui dire de tenir bon, à mon père aussi. Et puis j'ai entendu mercredi Mimi, comment il s'appelle encore là?
0: Tati Mimi. Ah oui, Tati Mimi. Oui,
3: c'est tout doux son truc, son émission.
0: Ah oui, elle égaye, un petit peu la radio le mercredi, hein.
3: Oui, les chansons sont bien choisies, tout ça, c'est très très très très bon. Comme dit, comme M dit, Et Philippe, c'est très pour talent, son truc. J'ai trouvé que c'était tellement doux.
0: Oui, elle est très gentille et adorable. Hein.
3: Shayana et Shayana. Mais non, Shayana et Soliane aussi. Gokukua et Swahili et à leurs parents. Et à chacun de tous et de tous. Merci à Georgiana pour ce matin. J'étais m'a dit. Marie et Malou, Georgiana, toi. Merci pour tous et pour tout. Voilà.
0: Merci à toi, Marie Chantal. On te fait de gros bisous et le bonjour à Berthe et à bientôt.
3: Merci.
0: Bye bye. Ah oui, hein. Et voilà, Assurance FM qui a de très très bons animateurs. Et bien je crois, j'ai beau réfléchir, mais je crois que c'est la seule radio locale qui a les plus petits animateurs et qui sont d'ailleurs excellents, qui ont une émission en direct sur une radio. Je crois que c'est Radio Assurance. Avec Shayana et Sloan. Ah ben oui, hein. En tout cas, on les salue, on leur salue leur grand-père et leur grand-mère, on leur souhaite un excellent dimanche. Mameda, ben, nous allons clôturer cette partie de notre émission 8h35 à la pendule d'Assurance FM. Nous allons passer à la musique en Oualé, l'accueil Yahweh. C'est ça nous qu'on fait pour nous déposer tout problème, nous ni Mameda.
4: Nous les saluer la paix, mon Dieu, avec nous. Nous cherchons à soi, dans un moment difficile, nous, dans un moment épreuve, nous, nous avons seul côté pour nous aller, pour nous jouer une solution. C'est l'accueil, papa, mon Dieu, nous. C'est pour ça que m'avait invité nous pour nous mettre voix nous ensemble, pour nous unir voix nous ensemble, pour nous louer le Seigneur, pour nous monter la caille Yahweh et pour une solution pour le problème, pour tribulation, pour souffrance qui n'a pas Dieu dans le moment de ça. Chantez avec nous et criez avec nous. Alléluia. Alléluia.

0: la Kayawe pour nous déposer tout problème de nuit. À venir dans quelques instants, Azaf, le groupe Azaf du ciel, la louange des anges, c'est sur SOSFM.
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8h passé de 44 minutes à la bonne nuit de FM. Nous continuons tout en douceur pour atteindre la première heure de notre émission.

0: Tammy Haiti et Nikki Christa en featuring Jimla Gospel. Bonne victoire encore.
1: Non.
0: C'est sur SMRZFM. Je vous souhaite une bonne écoute en notre compagnie.

un bel coup de guitare. Bonne victoire encore, Tammy Haiti et Nikki Christa, featuring Jubilee Gospel. Voilà, c'est Samito, du côté du Lamentin Samuel, avec qui a un vrai bel bonjour à nous. Et puis qui souhaite toutes ses condoléances et force et puis courage à la famille Luyap, hein. Parce que c'est un peu la famille, alors il souhaite bon courage aux belles sœurs, à la mamie, tu peux à toute la famille. Lui a pas en ces moments difficiles là. Merci Samito. Allez maman là, avant de il est 49 hein. Allez, on a encore le temps de s'écouter Tim Godfrey en featuring avec Monsieur Travis Green. Ah c'est quand on parle de best of the gospel. Alors là c'est vraiment Tim Godfrey et Travis Green vraiment. C'est ce qui a le meilleur. Nara et Kéré. C'est soit, mais c'est pour vous. Excellent dimanche.

Mariah Carey, reçois mes remerciements, Seigneur, pour tout ce que tu as fait. Ce chant, en tout cas, c'est un chant de remerciement. Hein. Car Dieu a fait tellement de choses pour nous, comment ne pouvons-nous pas le remercier pour toutes les choses qu'il a fait pour nous, chers amis auditeurs. Je pense qu'il en a de même pour vous. Hein. Même dans les moments difficiles, notre Seigneur est bon envers nous.

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5: Allez, exactement, YouTube passé de 55 minutes à la bordure d'Espérance FM à Monsieur Pierrot Batterie, le talentueux chanteur de gospel francophone. Vous vous souvenez, il était passé dans notre émission le samedi matin avec toute la bande à un aurore en Éden. Allez, ce titre, c'est le Retro Hit. Allez, c'est juste pour aller jusqu'à 9h.

Ah, mais ce Pierrot batterie, Retro Hit. Ah, c'est un excellent artiste, hein, ce Pierrot batterie. Hein. Voyage un peu partout avec sa musique, hein. Il a son propre label et tout. Hein. Allez, on le salue s'il nous écoute encore la famille du côté de la Martinique, du Verpré, hein, notamment. Famille batterie. Allez, à venir, le dernier titre avant 9h, Mighty to Save. C'est de la Capella. Allez, dans moins de 2 minutes, il sera 9h à la partie d'Assurance FM.

0: rendez-vous, mon chers amis auditeurs, dans moins de 5 secondes. Il sera à 9h la pendulation CPM.
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2: C'est reparti pour la deuxième heure de notre émission, le voyage musical, avec M. Jonathan Nelson, I Believe. C'est une Island Medley. Allez, c'est pour que vous puissiez avoir un peu de joie dans votre foyer, chez vous.

Mr. Jonathan Nelson, I believe it's done midday. Ah, quand la musique est belle, ça fait du bien par où ça passe. Et je me souviens de bons souvenirs. J'avais été au festival du gospel à Barbade avec des amis, hein. Et on a entendu ce chant-là. C'est la première fois que je l'entendais. Ah, mais c'était pas avec Jonathan Nelson, c'était un groupe Bali local. Hein. En tout cas, le festival du gospel à Barbade hein, réunit les artistes de toute la Caraïbe, hein, chrétiens, et toutes sortes de musiques. Donc, vous pouvez faire plaisir. Hein. Y aller, hein, ça, c'est quelque chose à vivre. Merci monsieur Jonathan Nelson. Allez, quittez-me tant des voix au plus. C'est le chant qui va suivre sur les ondes d'Espérance FM. En tout cas, si vous êtes à l'écoute, merci de nous avoir rejoints. Merci d'être là. On vous souhaite un excellent dimanche. Merci de votre fidélité à notre station.

vous rappelle quand même, je vois que le téléphone, les lumières s'allument, hein, mais je dois vous rappeler que le moment des auditeurs, c'est à partir de 8h30, hein, c'est là jusqu'à 8h45, hein, donc malheureusement, nous ne prenons pas d'appel à ce moment-là. Allez, on continue avec ce très beau titre, quittez-me, tendez-vous.

thème tendez voix au pipi, ça, extrait d'un très très bel album de Daily Benson, là, sur les ondes d'Espérance FM. Allez, on va se regarder un petit peu du côté de l'Afrique, hein, avec le groupe MTC, et le titre c'est Ibala Ameza. Ensuite, qui sera suivi de Sous Bois Calvaire juste avant. Une petite pause publicitaire.

c'était MTC Ibala Amezaliwa Yesua. C'est un cœur d'enfant. Hein. Ce sont des orphelins en Afrique. Du côté de Kinshasa. Et puis ceux qui les encadrent ont décidé de les soutenir. Avec ces titres pour pouvoir récolter des dons pour l'orphelinat. Allez, sous Bois Calvaire, à venir juste avant la pause.

Nous bénissons. Amen. Nous exaltons le nom parce qu'on mérite gloire, mérite l'honneur. Alléluia. Tous ceux qui respirent louent l'Éternel. Louez l'Éternel. Qui mérite gloire et mérite exaltation. Amen.

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Freudien en voyage musical. Je vous rappelle que vous êtes en compagnie de votre serviteur Freddy, hein, pour le voyage musical, bien sûr. Tout en musique, il est exactement 9h passé de 34 minutes à la pointe du destin. Nous allons entamer la dernière demi-heure de notre émission de ce matin avec un très beau titre que j'affectionne, extrait de l'album de Fiso Kouané, Kulungila. Ah, ça c'est beau ça. Ah ben tiens, on a dit que...

tranquille, baba. Ça veut tout simplement dire tout ira bien, papa. Tout ira bien. Un très beau titre de Sifo Kwane.

un très très très beau titre que vous venez d'écouter sur les ondes d'Espérance FM. Allez, on continue en musique avec Bon Dieu ou Fidèle, excellent album de... alors il s'appelle Deli Benson. Bon Dieu ou Fidèle, en featuring la jolie voix de Cassandra Guillaume.

Roger ou Fidel, est-ce que de l'homme de Deli Benson et en featuring Cassandra Guillaume. Un très très beau titre sur les ondes d'assurance féminine, exactement, on ne veut passer de 44 minutes. À venir Marcel Mbungu, juste avant la pause.

0: Monsieur Marcel Bongo, extrait de son album Gaye Muntour. Zaye Rogo. Zaya Dio. Marcel Bongo, hein, qu'on ne présente plus, hein. Le plus francophone des Africains. Ouais, il est déjà venu en plusieurs fois en Martinique, hein. En concert, hein. Allez, dans quelques instants, on va manquer une petite pause et puis on va terminer tout en douceur juste avant de se dire au revoir.
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5: Et voilà, exactement 9h50, chers amis, dans moins de 7 minutes, on va devoir se dire au revoir. Hein. Et puis on salue en tout cas tous les animateurs d'Espérance FM qui ont un petit peu de vacances. Hein. Ouais, vacances prolongées là. Donc, Davis, mon ami Davis, Yasminou, Michaelo Piero, Angelo, Alex, mon ami Frédéric Guettena, avec toute cette petite compagnie, on leur souhaite un excellent week-end prolongé de Pentecôte. Allez, vive vous, Map Vivebourg, extrait de l'album de Willaldel, Denerville, Fitting, Salomon, Lira Salil.

Oui, Wilalder de Lerville en featuring Salomon Lira. Sur Assurance FM, dans 5 minutes, il sera 10h la produit d'Assurance FM. Chers amis du temps, nous sommes arrivés à bon bout de notre émission de ce matin. Voyage musical, je vous remercie pour votre fidélité, d'être resté sous les ondes d'Assurance FM en espérant que ce programme vous a plu, vous a fait du bien en tout cas. Je vous souhaite de passer de bonnes vacances, que Dieu vous bénisse, qu'il vous garde. Et si vous n'avez. Si vous ne sortez pas, mais restez branchés sur les ondes d'Espérance FM, à la maison, encore dans votre voiture. En tout cas, gros bisous à tout un chacun. Chien Bérette, pas molli, maman est là. Pas là, dis-le, mais bon Dieu. À bientôt, bye bye.

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1: C'est Espérance FM. Il est 10h. 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
1: C'est Espérance FM. Il est 11h. 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
1: C'est Espérance FM. Il est midi. Bon appétit. 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
2: Et oui, nous revoilà. On va saluer Frédéric pour lui dire bonjour. Bonjour Frédéric.
3: Bonjour Michel. Bonjour à tous les auditeurs d'Espérance FM.
2: Comment ça va aujourd'hui?
3: Ah ben écoute, ça va par la grâce de Dieu. Merci Michel.
2: Je vois que tu as la pêche.
3: J'ai la pêche. Ah oui, toi tu as la banane.
2: Exactement.
3: Et oui. Ben écoute, on essaye par la grâce de Dieu. Après, non, ça n'a pas été un long week-end.
2: Non,
3: nous
2: long
3: avons
2: week-end.
3: Travaillé vendredi. Donc nous étions ensemble vendredi. Mais ça a été week-end très sympathique.
2: Oui, vite passé, comme on dit.
3: Vite passé, comme d'habitude. Comme tu l'as dit ce matin, le mois de mai est déjà en train de se terminer et juin est déjà en train de le pousser.
2: Ah oui, de pousser, oui.
3: Donc, on continue qu'on l'a, voilà. Et puis, tu te rends compte, Michel, là, c'est pas fini.
2: C'est terrible, ça.
3: Non, c'est pas possible.
2: Non,
3: j'ai rien compris cette saison.
2: Moi non plus.
3: Je n'ai rien compris.
2: Ça a passé extrêmement vite.
3: Ah ouais, non, mais c'est incroyable. Le temps file, c'est fou.
2: Oui, que veux-tu?
3: Bon.
2: Alors, Frédéric, nous sommes aujourd'hui le 18 mai. Y a-t-il d'éphémérides pour aujourd'hui?
3: Il n'y a pas d'éphémérides, mais.
2: Oui.
3: Mais. Il y en aura une quand même, mm-hmm. Michel, parce que je veux revenir sur celle d'hier.
2: Oui.
3: Le 17 mai.
2: OK.
3: Dimanche 17 mai, c'était la journée mondiale contre l'hypertension artérielle.
2: Ah oui, ça c'est...
3: Et ça, Michel, je ne peux pas. Je ne peux pas passer à côté. C'était samedi, ça aurait été un peu compliqué. C'est hier. C'est un peu plus frais.
2: Très bien.
3: Et non, il y a des éléments que je voudrais partager avec nos auditeurs.
2: Mm-hmm.
3: Et ça, franchement, c'est important parce que c'est une maladie qui sévit chez nous en Martinique, avec notamment sa kyrielle de complications.
2: Ouais.
3: Donc, il est bon de repréciser les choses, de reparler des choses.
2: Mm-hmm.
3: Le but de cette journée, c'est de communiquer au public l'importance de l'hypertension artérielle et la gravité de ses complications médicales et surtout fournir de l'information sur sa prévention, sa détection et son traitement.
2: Mm-hmm.
3: Ça, c'est très important. Alors, quels sont les chiffres de l'hypertension artérielle en Martinique? C'est ce qui nous intéresse.
2: Mm-hmm.
3: Selon l'enquête baromètre de Santé publique France de 2021, j'ai pas trouvé plus près, parce que c'est pas évident,
2: mm-hmm.
3: la prévalence de l'hypertension artérielle, ça veut dire la quantité de personnes qui souffrent de cette maladie,
2: mm-hmm.
3: était de 31,5% en Martinique.
2: Oui.
3: En 31,5% en Martinique, ce qui est énorme.
2: Oui, c'est énorme.
3: Chez nos voisins, chez les autres drômes,
2: oui.
3: départements et tomes de, mm-hmm. d'outre-mer,
2: oui.
3: Guadeloupe, 29,9%.
2: Mm-hmm.
3: La Guyane, 22,7%.
2: Oui.
3: Et là, à La Réunion, 20,8%.
2: Mm-hmm.
3: Donc, c'est nous qui...
2: Nous sommes en tête de peloton.
3: Nous sommes en... Ah, exactement, Michel.
2: Nous étions en tête de peloton.
3: Alors, ce serait bien... On n'a pas les derniers chiffres pour mm-hmm. savoir, mais franchement, il y a des chances que c'est exactement le même classement, mm-hmm. d'accord,
2: mm-hmm.
3: De la prévalence de la... de l'hypertension artérielle, d'accord, dans les différents départements.
2: Oui.
3: Alors, avant de parler d'hyper, parce que dans hypertension, on a hyper.
2: Oui.
3: Et tu te rappelles, on a dit que on a soit hyper ou soit hypo.
2: C'est hypo, oui.
3: Hyper,
2: oui,
3: c'est quand il y en a trop.
2: Mm-hmm.
3: Hypo, c'est quand il n'y en a pas assez.
2: Ah, c'est oui.
3: D'accord.
2: C'est,
3: donc ça c'est les préfixes.
2: Mm-hmm.
3: Et on a la tension. Donc, quand on enlève hyper ou hypo, on a tension artérielle.
2: Okay.
3: Alors, il nous faut définir ce qu'est la tension artérielle.
2: Ouais.
3: La tension artérielle, c'est la pression avec laquelle le sang va circuler dans les artères.
2: Mm-hmm.
3: Le sang circule dans nos artères, Michel, et exerce une certaine pression sur les artères.
2: Ok.
3: Ok.
2: Mm-hmm.
3: C'est ce qu'on appelle la tension artérielle. Bon. C'est quoi le chiffre normal? Alors, quand on parle de chiffre normal, c'est-à-dire la fourchette dans laquelle cette tension artérielle n'a pas d'effet délétère.
2: Ok.
3: D'accord?
2: Très bien.
3: On a deux chiffres dans cette tension. Tu vas chez ton médecin, il prend ta tension artérielle, il te dit, bon, mais monsieur Pierre-Nicolas, vous avez une tension de jeune homme, vous avez 12,8.
2: Mm-hmm.
3: Qu'est-ce que ça veut dire, 12,8? Le premier chiffre, 12,
2: mm-hmm.
3: s'appelle la maxima.
2: Maxima.
3: D'accord?
2: D'accord.
3: On l'appelle la maxima.
2: Mm-hmm.
3: Bon, en langage médical, on parle de systole.
2: Okay.
3: Mais nous, pas qu'à y tienne ça.
2: Oui,
3: tienne
2: oui.
3: Maxima.
2: Maximum.
3: Maxima.
2: Oui.
3: D'accord?
2: Mm-hmm.
3: Le deuxième chiffre, 8, s'appelle la minima.
2: D'accord.
3: Dans le langage médical, on va parler de diastole. Okay. Okay. À quoi ça correspond? Ça correspond à deux états physiologiques du cœur. Mm-hmm. Le cœur, c'est un muscle qui pompe du sang.
2: Oui.
3: D'accord?
2: Oui, oui, oui.
3: Pour pomper, que va-t-il faire? Il va faire deux gestes. Mm-hmm. Se contracter.
2: Oui.
3: D'accord?
2: Oui.
3: En se contractant, il se vide.
2: OK.
3: OK? Et il se relâche. Et quand il se relâche, il se remplit.
2: D'accord.
3: Alors, on avait dans le temps, pour faire les lavements, une espèce de poire.
2: Oui,
3: la poire enéma. Mm-hmm. Tu as connu ça?
2: Oui, j'ai connu ça, oui.
3: Bon, mm-hmm. La poire, tu appuies dessus,
2: mm-hmm.
3: D'accord? Et quand tu relâches, ça fait un appel, ça fait un appel d'air,
2: l'appel
3: et
2: d'air, oui.
3: L'eau arrive dans la poire.
2: OK.
3: D'accord?
2: Oui.
3: Par un conduit.
2: Mm-hmm.
3: Et tu vas appuyer dessus pour évacuer cette eau qui est dans la poire par un autre conduit pour faire ton lavement.
2: OK.
3: C'est exactement comme ça que fonctionne le cœur.
2: D'accord.
3: Donc, tu vois, le cœur, toi, tu appuies sur la poire,
2: mm-hmm.
3: pour exercer une pression pour, okay. que la poire se vide.
2: Mm-hmm.
3: Donc, tu contractes la poire,
2: d'accord, oui.
3: et elle se vide. D'accord. Et que va-t-il se passer? Tu relâches la poire. Donc, quand elle se relâche, elle retrouve son format initial.
2: Oui.
3: Elle se remplit à nouveau et toi, tu appuies à nouveau dessus et ainsi de suite.
2: D'accord.
3: C'est exactement ce que fait le cœur. Il se contracte, mais lui, il va se contracter tout seul. Parce que Dieu a mis un mécanisme ingénieux d'électricité au niveau du cœur et il est autonome.
2: Mm-hmm.
3: Ça veut dire que si j'arrache ton cœur là de ton corps, mm-hmm. et que je le tiens dans ma main, il va battre tout seul pendant 3 minutes encore.
2: Oui.
3: Ok.
2: Donc il est indépendant, quoi.
3: Il est autonome.
2: D'accord.
3: Alors bien entendu, le cerveau peut agir dessus,
2: oui.
3: par un nerf, mm-hmm. par l'intermédiaire de nerf qui s'appelle le nerf vague.
2: Ok.
3: Ok. Mm-hmm. Malaise vagal.
2: Oui. J'ai entendu
3: Et puis,
2: parler.
3: Tu as entendu parler.
2: Mm-hmm.
3: Quand on a aussi une situation qui fait battre notre cœur,
2: mm-hmm.
3: tu vas prendre la parole en public.
2: Oui.
3: Quoi, mettez quoi devant tout le monde là,
2: oui,
3: et puis
2: quoi,
3: tout le monde t'arrête, tu as au cabat, d'accord? Tu as rendez-vous avec l'amoureux, l'amoureuse, machin, tu as au cabat,
2: donc
3: tu
2: vois,
3: voilà. Donc il y a des émotions, il y a des choses qui peuvent faire battre le cœur,
2: mm-hmm.
3: d'accord? Qui peuvent influer sur son battement,
2: oui.
3: mais en règle générale, il a son système autonome.
2: Très bien.
3: Ok. Mm-hmm. Ce qui fait qu'il se contracte tout seul, il n'y a pas besoin d'une main qui appuie dessus. D'accord? Ce système autonome, on peut l'appeler la main de Dieu.
2: Oui.
3: Ah, tiens, voilà, ça me donne des
2: la
3: idées
2: de Dieu.
3: Présentation. Tu vois,
2: oui.
3: la main de Dieu,
2: voilà.
3: au niveau du cœur.
2: Ben oui.
3: Parce que c'est Dieu qui a créé ce système.
2: Absolument.
3: Et en fait, il se contracte, et là, la pression est à son maximum, c'est le 12.
2: Ok.
3: Ça correspond à 12.
2: À 12.
3: Ensuite, que va faire le cœur? Il va se relâcher.
2: Mm-hmm.
3: Et la pression sera à son minimum, 8.
2: Très bien.
3: D'accord? Bien.
2: Oui.
3: C'est clair?
2: Mm-hmm.
3: Très bien.
2: Oui.
3: Alors, quel chiffre qu'il ne faut pas dépasser? 13 pour la maxima,
2: mm-hmm.
3: et 9 pour la minima. Ok?
2: D'accord. Okay.
3: Au-delà de 13,
2: oui.
3: d'accord, pour la maxima, on est hypertendu.
2: Mm-hmm.
3: Au-delà de 9 pour la minima, on est hypertendu.
2: Ah, d'accord.
3: D'accord. Que ce soit l'un ou l'autre.
2: Oui.
3: Et si c'est les deux, voilà, c'est pire. Mais l'un ou l'autre, on est hypertendu.
2: D'accord.
3: 13-9.
2: 13-9, c'est bon.
3: 13-9, c'est bon.
2: D'accord.
3: Il ne faut pas dépasser 13 pour le premier chiffre.
2: OK.
3: Ni 9 pour le deuxième chiffre.
2: Très bien.
3: Très bien. Est-ce que c'est clair?
2: Oui, oui.
3: Très bien. Ah, ben, comme c'est toi qui représente les auditeurs, c'est toi qui vas subir l'exercice. Alors, j'ai trois valeurs à te donner.
2: Oui.
3: Et tu me dis si c'est on est hypertendu ou pas. 16-8.
2: Alors, 16-8. 16, c'est pas bon. Et 8, c'est bon.
3: 8, c'est bon.
2: Oui.
3: Puisque c'est 9 qu'il ne faut pas dépasser.
2: Voilà.
3: Par contre, 13, 16, j'ai déjà dépassé 13 il y a longtemps.
2: Oui.
3: D'accord.
2: Oui, ça, c'est
3: 13,
2: clair.
3: 14, ouais. 15, 16.
2: On est au-delà.
3: Donc, je suis au-delà de 13.
2: Okay.
3: Donc, je suis hypertendu.
2: Très bien.
3: 16, 8. OK.
2: Mm-hmm.
3: Bien. 12, 10.
2: Alors, 12, c'est bon.
3: Ouais.
2: 10, c'est pas bon.
3: 10, c'est pas bon.
2: Parce qu'on dépasse 9.
3: On dépasse 9 pour, voilà. le deuxième chiffre.
2: Absolument.
3: Bravo. Et 12, 9.
2: Et 12, 9, c'est excellent.
3: C'est excellent.
2: Voilà.
3: Parfait.
2: Mmh.
3: Tu as tout compris, Michel.
2: Ben oui.
3: Alors.
2: Absolument.
3: Alors, la tension artérielle s'élève normalement en fonction de l'activité.
2: Très bien.
3: Plus l'activité qu'on va faire sera intense,
2: mmh.
3: plus la tension artérielle sera élevée.
2: Ça augmente.
3: Oui. Pourquoi? Physiologiquement, qu'est-ce qui se passe? Quand tu vas faire une activité élevée, par exemple, tu vas au sport,
2: oui.
3: tu vas faire de l'exercice physique.
2: Très bien.
3: Tu te mets à courir.
2: Oui.
3: Que se passe-t-il? tes muscles ont besoin de plus d'énergie.
2: Oui.
3: Puisque tu accomplis un travail qui demande plus d'énergie.
2: Absolument.
3: C'est logique.
2: Oui.
3: D'accord.
2: Oui.
3: Donc, tes muscles vont sécréter, tes cellules vont consommer plus de sucre, plus de nutriments et surtout plus d'oxygène.
2: Oui.
3: Donc, que va-t-il se passer? Pour adapter et pour répondre aux besoins que tu as de plus d'oxygène et de plus de nutriments, tout l'appareil cardiovasculaire respiratoire va s'accélérer.
2: Okay.
3: La respiration va s'accélérer pour t'apporter plus d'oxygène. Et le cœur va travailler plus vite pour que le sang circule plus vite.
2: Absolument.
3: Pour t'apporter les nutriments dont tu as
2: besoin.
3: C'est
2: ça, c'est ça.
3: Donc ça, c'est physiologiquement normal.
2: Okay.
3: Or, si la circulation du sang est beaucoup plus rapide, la pression qu'elle va exercer, qu'il va exercer, le sang, sera aussi beaucoup plus important.
2: Ok.
3: Bien. Bien. Alors, exemple, Usain Bolt qui court un 200 mètres. Si on prend sa tension artérielle juste après avoir couru un 200 mètres, il est à 20 de tension.
2: 20 de tension.
3: Mais oui. Mais c'est normal. Parce qu'il vient d'accomplir un effort violent.
2: Ok, très bien.
3: D'accord. Ça a été violent.
2: Oui, oui, oui.
3: Tu comprends?
2: Okay.
3: Quelqu'un qui court un semi-marathon, le premier, il n'est pas loin des 20 non plus.
2: Oui.
3: Parce qu'il fait son semi-marathon en une heure.
2: C'est ça, c'est ça.
3: Donc, il est à 20 km/h. Tu imagines ce que ça représente, 20 km/h.
2: Oui, c'est beaucoup.
3: Les gars sont à 20 km/h. Moi, comme j'arrive deux heures après, je suis à 10 km/h.
2: Oui.
3: C'est déjà un petit peu plus bas, mais je suis pas loin de 15, 16, 17 de tension.
2: Ah,
3: il faut savoir aussi que plus le cœur aussi est entraîné, moins la tension.

0: L'hypertension artérielle correspond à une élévation anormale.
1: Oui.
0: Pourquoi est-elle anormale? Parce que la personne est au repos.
1: Ah, très bien. Et oui. Donc elle ne fait pas d'activité.
0: Elle n'est pas en activité.
1: Très bien, très bien.
0: Et elle est à 18.
1: Ah ben oui.
0: Tu comprends?
1: Oui, oui, oui. C'est...
0: Voilà.
1: Ouais.
0: Elle est anormale et surtout elle est permanente. Ouais. C'est-à-dire que matin, midi, soir, nuit, minuit, inès de matin,
1: Waouh.
0: C'est permanent.
1: Ouais, ouais.
0: D'accord? Mmh. Élévation anormale et permanente de la pression artérielle dans les artères.
1: Ouais.
0: Et ce qu'il faut savoir, c'est que si cette élévation perdure dans le temps, eh ben ça va entraîner des complications très graves sur quatre organes.
1: Oui.
0: Un, le cerveau.
1: Ouais.
0: Parce que tu sais, cette pression artérielle qui est importante, au bout d'un moment, elle va, à force d'exercer une pression sur l'artère, finit par la déformer.
1: Ça l'abîme alors.
0: Voilà, ça l'abîme.
1: Ça
0: la déforme, c'est ce qu'on appelle un anévrisme.
1: Oh là là.
0: Et tu sais, un moment, paf, rupture d'anévrisme.
1: Ça
0: peut péter. D'accord. Tu as aussi, oui, c'est ça. D'accord. D'accord. Ça, c'est au niveau du cerveau.
1: Oui.
0: Ensuite, au niveau du cœur, ça peut provoquer ce qu'on appelle un infarctus du myocarde.
1: Ok.
0: Comment? Ben, tu sais, cette pression artérielle étant tellement élevée, les artères du cœur qui nourrissent le cœur, qu'on appelle les artères coronaires, n'ont pas le temps d'être remplies.
1: Ah, ok.
0: Parce que ça passe trop vite.
1: Ouais.
0: Le sang circule trop vite.
1: Ouais.
0: Et ça peut provoquer un infarctus du myocarde. Ça, c'est le deuxième organe. Troisième organe, les yeux.
1: Aussi.
0: Dans nos yeux, nous avons de tout petits vaisseaux.
1: Ouais.
0: Parce que tu sais, quand on regarde la route, nous avons ce qu'on appelle chez nous l'autoroute. Hein, mais nous, on met autoroute entre guillemets, parce que des voies seulement, nous n'avons quatre voies, nous j'ai créé ça autoroute. Alors tu as l'autoroute, après tu as les routes départementales, après tu as les routes communales, et puis après tu as les chiméchiens.
1: Les chiméchiens, ouais.
0: D'accord.
1: Ouais.
0: On a exactement la même chose dans le corps humain. Il y a les autoroutes, il y a les routes départementales, il y a les communales, et puis il y a les chiméchiens. Dans les yeux, ce sont des chiméchiens. Alors dis-toi bien, oui, c'est des chiméchiens. Si la tension artérielle est trop élevée dans l'autoroute, eh bien, ça sera trop élevé aussi dans le chiméchien.
1: Alors, c'est-à-dire que si je fais de la tension, la tension anormale, donc ça peut réagir sur mes yeux.
0: Oui.
1: On peut avoir de la tension dans l'œil.
0: Non.
1: C'est pas pareil.
0: Pas la même chose.
1: Ah bon.
0: J'ai pas parlé d'hypertension dans l'œil.
1: Très bien.
0: Ça, c'est pas du tout le même mécanisme.
1: Absolument. Très bien.
0: Je suis en train de te dire que comme la pression est trop élevée dans les artères, eh ben, ça va l'être aussi dans les chiméchiens, parce que ce sera trop élevé dans les autoroutes, ce sera trop élevé dans les départementales, ce sera trop élevé dans les communales, et ce sera trop élevé également dans les chiméchiens. Que si le chiméchien, c'est 4 qu'il supporte, si c'est à 8,
1: ah oui, c'est pas bon.
0: Ça va l'abîmer.
1: Ouais, absolument.
0: Et la personne peut devenir aveugle.
1: Oh là là.
0: D'accord. Et puis, dernière chose, ce sont les reins. Abîme aussi les petits vaisseaux au niveau des reins. Or, le rôle du rein, c'est de filtrer le sang.
1: Wow.
0: Et si le rein s'abîme, eh bien, il n'est plus en mesure de filtrer le sang.
1: Ouais.
0: Et le résultat, c'est l'insuffisance rénale. Et on est obligé de se faire dialyser. Et ce que je suis en train de dire là, les auditeurs le savent, c'est des grosses réalités en Martinique. De plus en plus de dialysés. Je rappelle que nous avons reçu, tu te rappelles, nous avions reçu la vice-présidente de l'association France Rein, qui nous a dit que chaque année, c'est 200 personnes qui arrivent en insuffisance rénale.
1: 200 personnes, c'est quand même beaucoup.
0: En insuffisance rénale.
1: Ah ouais.
0: Parce que l'hypertension artérielle, c'est la maladie numéro 1 chez nous en Martinique.
1: Waouh. Ouais.
0: Et il faut savoir que longtemps silencieuse, parce que c'est un tueur silencieux qui ne dit rien, mais la personne est à 20, la personne est à 18, à 19 pendant des années. Et puis c'est quand les complications commencent à arriver que malheureusement, eh ben, on voit ce qui se passe.
1: Ouais.
0: Michel, c'est allé vite, hein, parce qu'il fallait expliquer, il y a 31, hein, il fallait expliquer la physiopathologie. Nous allons terminer demain matin, si Dieu veut, avec quelques conseils sur le plan hygiéno-diététique.
1: Très bien.
0: Et nous allons dire juste quelques mots sur le traitement de l'hypertension artérielle.
1: Très bien.
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0: Et c'est la journée mondiale des MICI.
1: Ah, c'est quoi ça?
0: Les maladies inflammatoires chroniques de l'intestin.
1: Ah.
0: Mais avant d'en parler, nous allons terminer ce que nous avions commencé hier.
1: Oui, tout à fait.
0: Parlions de l'hypertension artérielle.
1: Tout à fait.
0: Je le rappelle, chers amis, la tension artérielle, c'est la pression avec laquelle le sang va circuler.

0: ciblée dans les artères. Mmh. En réponse à une activité, et plus l'activité sera intense, plus la pression sera élevée. C'est okay, normal, c'est parce normal. Que le sang va circuler plus vite mmh. pour apporter aux cellules du corps, notamment les muscles, oui. ben, les nutriments nécessaires, l'oxygène nécessaire.
1: Tout à fait. D'accord.
0: Absolument. Mais une fois que nous allons nous reposer, eh ben, la tension artérielle va
1: ça
0: redescendre.
1: Va se, ouais, ça va se stabiliser.
0: Voilà. Mmh. Qu'appelle-t-on hypertension artérielle ? L'hyper, trop oui. de tension, donc oui. trop de pression, mmh. eh ben, celle-ci se définit comme une élévation de la pression.
1: Okay.
0: D'accord ? Cette élévation mmh. est anormale.
1: Ouais.
0: Pourquoi ?
1: Ouais.
0: Parce que la personne est au repos mmh. et s'est élevée.
1: Très bien.
0: Nous l'avons ouais. dit, la logique, c'est que ça soit élevé quand on est en activité.
1: C'est ça.
0: Et que ça redescende quand on est au repos.
1: Okay.
0: Or, au repos, la tension artérielle est élevée. Okay. Alors que la personne est allongée, couchée, en train de dormir, etc.
1: Ouais.
0: Celle-ci est élevée.
1: Élevé, ouais. Ouais.
0: Okay. Et permanente, c'est une élévation anormale mm-hmm. et permanente, quel que soit le moment de la journée ou de la nuit,
1: okay.
0: elle sera élevée.
1: Ouais.
0: Okay.
1: Ouais, ouais.
0: Alors, en temps normal, il y a des fluctuations dans la journée, ce qui est tout à fait normal. Mmh. Ça répond à notre rythme circadien, ça répond ouais. aussi aux sécrétions d'hormones. Par mmh. exemple, on sait que le pic de cortisol, l'hormone mmh. qui nous permet de tenir, de vaquer à nos occupations, a lieu à 8 heures du matin. D'accord,
1: oui,
0: par exemple, oui, le pic okay. ouais, de cortisol, c'est à 8 heures le matin.
1: Ah, d'accord.
0: Donc,
1: bien.
0: Si tu as une prise de sang avec du cortisol, ce sera à 8 heures le matin.
1: Ok.
0: Ouais, c'est okay. comme ça. Mmh. Donc, celle-ci évolue, elle fluctue un peu, hein. Mmh. Elle va pas fluctuer, tu as 18 par là et puis tu as 12 après, non.
1: Ouais.
0: Elle fluctue entre 12 et 13, etc. Mais, cette hypertension artérielle, elle sera tout le temps élevée, à quel que soit le moment du jour ou de la nuit.
1: Okay.
0: C'est ça. Mmh. Maintenant, cet excès de pression, si ça perdure, mmh. Va provoquer des complications. Nous l'avons
1: ouais,
0: dit hier,
1: ouais.
0: je le rappelle, complications au niveau du cœur en provoquant un infarctus du myocarde, complications au niveau du cerveau avec les ruptures d'anévrisme notamment, mmh. d'accord ? Donc, mmh. accident vasculaire cérébral de type hémorragique, ça va saigner dans le cerveau.
1: Oui.
0: Donc ce type d'AVC représente 20% des AVC.
1: Mmh.
0: Ensuite, ça va abîmer les yeux, nous l'avons
1: oui.
0: dit, d'accord ? Et ça va abîmer les reins, d'où
1: oui.
0: le fait que aux Antilles, et notamment chez nous, on a de plus en plus de personnes qui se font dialyser parce que ce sont des personnes qui tombent en insuffisance rénale
1: oui.
0: Chronique.
1: Mmh.
0: Okay. Alors, selon l'étude Esteban, nous en avons déjà parlé dans le point santé, c'est une nouvelle étude nationale de santé publique conduite par Santé publique France
1: mm-hmm.
0: qui a lieu tous les 7 ans. Et
1: okay.
0: la dernière étude a été, les résultats de la dernière étude ont été publiés
1: mm-hmm.
0: En mai 2025, donc il y a un an.
1: Très bien.
0: Un an. Cette étude révèle, écoute ça bien,
1: mm-hmm.
0: chers auditeurs, écoutez ça bien, parce que c'est une catastrophe annoncée. Il y aurait 17 millions de Français hypertendus. T'as vu, il y aurait.
1: Oui.
0: T'as vu, c'est au conditionnel qui est utilisé parce que on ne connaît pas vraiment le chiffre exact.
1: Okay.
0: C'est compliqué parfois d'avoir vraiment le chiffre exact.
1: Mm-hmm.
0: Pourquoi ? Parce que parmi eux, écoute ça bien, sur ces 17 millions de Français qu'il y aurait,
1: oui.
0: 6 millions ne le savent pas.
1: Ah, il y a 6 millions.
0: D'accord.
1: Oh, c'est énorme.
0: Ok.
1: Ouais.
0: Et 4 millions seulement suivent un traitement.
1: Ouais. Ouais.
0: D'accord.
1: Ouais.
0: Donc ça fait 10 millions.
1: Ouais.
0: Où sont les 7 millions restants ?
1: Ouais.
0: Ils sont hypertendus, mais ils ne prennent pas de traitement.
1: Wow.
0: Or, qu'est-ce que nous venons de dire ? Une hypertension artérielle élevée provoque des complications.
1: Oui, tout à fait.
0: AVC.
1: Mm-hmm.
0: D'accord. Infarctus du myocarde,
1: mmh.
0: insuffisance rénale chronique, et puis des maladies au niveau des yeux, et ça peut
1: ouais.
0: ça finit par la cécité. Personne ne devient aveugle.
1: Tu as parlé de aussi rupture d'anévrisme, c'est ça ?
0: L'AVC.
1: L'AVC, d'accord.
0: D'accord.
1: Okay.
0: AVC de type hémorragique.
1: Très bien.
0: Ok.
1: Mmh.
0: Alors, tu as sur 17 millions de personnes qui seraient hypertendues en France, dom-tom
1: mmh.
0: compris,
1: mmh.
0: d'accord
1: mmh.
0: 6 millions ne le savent pas. Donc, ils s'ignorent.
1: Wow.
0: Ok. 4 millions seulement prennent un traitement, ça fait 10.
1: Mm-hmm.
0: Il reste 7 millions de personnes hypertendues qui ne prennent aucun traitement.
1: Wow.
0: Bien. Il n'y a pas que les médicaments. Alors, les médicaments, Michel, le rôle, c'est de faire baisser cette pression. Oui. Il y aura plusieurs types de médicaments,
1: okay.
0: plusieurs classes de médicaments qui seront utilisés en fonction de l'individu, mm-hmm. en fonction de sa réponse à ces médicaments, en fonction de ses antécédents, etc., etc. Okay. Nous n'allons pas rentrer dans ces classes de médicaments ce matin.
1: Okay.
0: Cependant, je voudrais attirer l'attention sur le fait qu'il n'y a pas seulement les médicaments. Il y a aussi ce qu'on appelle des règles hygiéno-diététiques et qui sont très importantes.
1: Okay.
0: Okay. Je voudrais rapidement en citer 6 qui peuvent aider à réduire les risques d'hypertension artérielle. Mmh. La toute première, c'est de réduire la consommation de sel.
1: Oui.
0: Tu sais combien de quantité de sel on a besoin par jour en grammes?
1: Je dirais 2 grammes.
0: Tu dirais 2 grammes, ouais. ok? C'est 5.
1: Ah,
0: voilà.
1: 5.
0: Moins de 5 grammes.
1: Moins de 5
0: voilà.
1: grammes, ouais.
0: On peut aller jusqu'à 5.
1: Ok.
0: Tu sais la quantité réelle qu'on consomme de sel?
1: Je dirais plus, hein.
0: Ouais, donne-moi un chiffre.
1: Au moins 10 grammes, peut-être.
0: Ouais, on est à beaucoup plus que ça, Michel.
1: Ah,
0: on est entre à 15 et 20 grammes de consommation de sel par jour.
1: Ça fait beaucoup.
0: Tu imagines?
1: Ça fait beaucoup.
0: D'accord?
1: Ouais, ouais.
0: Alors, en plus, on utilise un sel raffiné.
1: Oui.
0: Le sel blanc.
1: Ah oui.
0: D'accord. C'est du chlorure de sodium qu'il y a dedans.
1: Mm-hmm.
0: Pour comprendre ça, prenons le cas de la farine. La farine blanche et mm-hmm. la farine complète.
1: Oui.
0: La farine complète, tu prends le grain
1: mm-hmm.
0: et tu vas moudre ce grain.
1: Oui.
0: Donc ce grain contient le germe,
1: mm-hmm.
0: d'accord? Le germe qui contient le sucre, hein, d'accord?
1: Okay.
0: Qui donne le côté blanc.
1: Mm-hmm.
0: Mais ce germe, ce grain, non pas le germe, il contient, pas, je dis des bêtises, il contient le grain,
1: mm-hmm.
0: c'est lui qui contient le sucre.
1: Oui.
0: Tu as le germe du blé qui est très riche en antioxydants, en
1: okay.
0: vitamines, en minéraux.
1: Mm-hmm.
0: Et tu as le son, l'enveloppe.
1: L'enveloppe,
0: d'accord?
1: Mm-hmm. Oui.
0: Alors, qu'est-ce qu'ils font aujourd'hui? Ils prennent ce grain de blé,
1: mm-hmm.
0: ils enlèvent le germe,
1: oui.
0: ils enlèvent l'enveloppe et ils font moudre uniquement le grain. Et ça donne de la farine blanche.
1: D'accord.
0: Mais de la farine blanche, ce n'est que du sucre.
1: Oui.
0: Donc le grain est déséquilibré.
1: Ok.
0: D'accord.
1: Okay.
0: Donc il est important de comprendre que lorsqu'on mange du pain blanc, quand on mange du sucre, c'est comme si tu mangeais du chocolat, une tablette de chocolat.
1: Du pain blanc.
0: Oui.
1: Wow.
0: Le pain blanc et une tablette de chocolat, il n'y a aucune différence.
1: C'est la même chose.
0: Alors, ça n'a pas le même goût,
1: ouais,
0: ça n'a pas la même texture,
1: mais
0: ça n'a pas la même apparence,
1: mais
0: c'est
1: pareil.
0: Exactement le même effet dans le ventre.
1: Absolument,
0: Michel.
1: L'effet est pareil.
0: Ça va faire booster, ça va la glycémie,
1: ça va faire,
0: et ça va provoquer une hyperglycémie.
1: Okay.
0: C'est exactement la même chose.
1: Mm-hmm.
0: Ok.
1: Ouais.
0: Bien. Eh bien, on va prendre le sel. Le sel, normalement, il est brut.
1: Oui.
0: Il contient des minéraux également, etc.
1: Mm-hmm.
0: Et qu'est-ce qu'on va faire? On va le raffiner, on va enlever tous les minéraux, on va enlever les vitamines, et on prend uniquement ce qu'on appelle le chlorure de sodium.
1: Okay.
0: Ce chlorure de sodium, c'est ce qu'on utilise, qu'on met dans la nourriture, mais c'est ce qui nous tue à petit feu.
1: Chlorure de sodium.
0: Donc, mesdames et messieurs, il est important de réduire... Mon Dieu, il est déjà 26, c'est pas
1: déjà,
0: possible. J'aurais même
1: mais...
0: pas le temps de parler des maladies inflammatoires chroniques de l'intestin. C'est pas possible. C'est incroyable.
1: Oui, oui.
0: Donc, il est recommandé déjà de réduire sa consommation de sel
1: mm-hmm.
0: et surtout de mettre fin à l'usage du sel raffiné.
1: Mais le sel, il est partout, dans les produits préparés, tout ça.
0: Alors déjà, il nous faut
1: partout.
0: Regarder ce qu'on achète.
1: Vérifier, oui, oui.
0: Faut
1: c'est
0: vérifier.
1: Oui.
0: Mais Michel, le problème que l'on a aussi, nous, en Martinique,
1: mm-hmm.
0: c'est que nous aimons celle-là.
1: Ah ouais, nous contentons
0: nous aimons sick, nous aimons sel.
1: Ouais, c'est vrai.
0: Donc, on a une grosse consommation de sel et mmh. le plat chez nous national, c'est le tinet morue.
1: Oui.
0: Et la morue, on mange ça à toutes les sauces.
1: Et la morue, et c'est salé.
0: Et la morue,
1: et
0: est salée.
1: Même
0: salé, c'est
1: voilà.
0: encore
1: c'est
0: salé.
1: C'est encore du sel, ouais.
0: Ok, sans compter les personnes qui rajoutent du sel.
1: Ah, oh là là, quant à ça.
0: Dans la nourriture,
1: ouais.
0: dans le plat. Alors, on diminue la quantité de sel, mais surtout, on change de type de sel et on retourne à un sel marin. Le sel brut.
1: Oui.
0: Le brut de décoffrage.
1: Okay.
0: C'est celui-là qui est bon. Sel de Guérande.
1: Ouais.
0: Le sel marin.
1: Himalaya
0: le sel
1: aussi.
0: De l'Himalaya, mm-hmm. etc. Voilà
1: le
0: les
1: sel rose,
0: qui sont
1: là,
0: recommandés.
1: Ouais.
0: Rose, exactement.
1: Mm-hmm.
0: C'est ce qui est recommandé.
1: Mm-hmm.
0: D'accord? Et d'ailleurs, on en a besoin de beaucoup moins.
1: Oui,
0: pour ça, on
1: oui,
0: met
1: ça,
0: dans la nourriture.
1: Ça, c'est clair.
0: D'accord.
1: C'est clair, oui.
0: Mmh. Ok. On vend des sels aussi, déjà de Guérande, mmh, etc.
1: Ça,
0: avec des épices de, danse. Il y a des choses très très très bien qui existent et vers lesquelles il nous faudrait nous tourner. Parce que vraiment, c'est une cata. C'est une cata chez nous en ce moment. Il est important aussi de pratiquer une activité physique régulière. Ça aussi.
1: Ça, c'est important.
0: Parce que en fait, en faisant de l'exercice physique, qu'est-ce qui se passe? Les muscles qui sont en activité, se contractent et se relâchent. Nous l'avons déjà dit, le muscle, c'est un tissu particulier. D'accord, nous avons parlé hier du pour comprendre ce qu'est la tension artérielle, les deux chiffres de la tension artérielle. Nous l'avons dit que le cœur, c'est un muscle qui a cette capacité de se contracter et de se relâcher.
1: Oui.
0: C'est ça un muscle. C'est le but de ce tissu. Les muscles, quand ils se contractent et qu'ils se relâchent, ils appuient, ils exercent une pression sur les artères.
1: Ok.
0: Tu comprends?
1: Très bien.
0: Voilà. Ouais. Et ça fait bouger les artères. Ouais. Et c'est excellent pour les artères. Et ceci contribue, chers amis, à redonner à l'artère sa plasticité, son élasticité, parce que c'est la dureté. Nos artères finissent par durcir.
1: Par durcir, oui.
0: Et c'est ça qui
1: occasionne beaucoup de choses.
0: C'est l'un des facteurs d'augmentation de la pression artérielle. En faisant de l'exercice physique, on assouplit nos artères et ça contribue à diminuer la pression artérielle.
1: Très bien.
0: En cas d'obésité, une perte de poids est recommandée. Vraiment. En cas d'obésité et de surpoids, une perte de poids est recommandée. Il est recommandé également de limiter la consommation de viande et privilégier le végétal.
1: Oui.
0: D'accord. La consommation de viande, on l'a remarqué, fait monter la tension artérielle. On ne sait pas pourquoi. Un autre facteur qu'on ne comprend pas non plus, c'est l'alcool.
1: Oui,
0: l'alcool, ça fait monter la tension artérielle. Donc, il est recommandé de réduire la consommation d'alcool. Et puis, dernier élément, c'est même pas réduire. Là, il est recommandé d'arrêter de fumer. Dirais aussi qu'il arrêter de boire de l'alcool aussi.
1: Oui.
0: Bon, mais les recommandations nationales, c'est de réduire la consommation d'alcool. Bon, moi je dirais d'arrêter.
1: Totalement.
0: C'est pas plus mal.
1: Oui.
0: Et puis arrêter complètement de fumer, parce que dans la cigarette, on le sait, il y a des substances, nicotine, goudron, machin, etc., vont se déposer sur la paroi des artères, abîmer cette paroi et faciliter. Ces substances qui se déposent sur les artères vont favoriser ce durcissement de l'artère.
1: Oh là là.
0: D'accord. Voilà pourquoi il est conseillé. Mais mes amis, c'est ça. Alors c'est important. Même si on n'y a pas passé le moment, ce n'est pas grave. Demain, si Dieu veut, normalement, il me semble qu'il n'y a pas d'éphéméride. Nous allons revenir sur l'hémicycle. Il est important de vraiment repréciser ça avec à nos auditeurs. C'était dimanche, la journée mondiale de l'hypertension artérielle que nous avons considérée hier et aujourd'hui. Et je le rappelle, c'est la maladie numéro 1 en Martinique.
1: C'est
0: la maladie numéro 1, l'hypertension artérielle, avec tous les dégâts. Et je rappelle ce que nous avait dit la vice-présidente de France Rhin Martinique il n'y a pas si longtemps que cela dans ce studio. 200 nouveaux cas de personnes qui sont en dialyse chaque année en Martinique.
1: C'est beaucoup.
0: C'est une catastrophe.
1: C'est beaucoup.
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0: Alors Michel, aujourd'hui, ce ne sont pas des éphémérides santé directes, mais indirectement, parce que c'est la journée mondiale des abeilles.
1: Les abeilles
0: jouent un rôle prépondérant, un rôle fondamental. Ils font partie des insectes dits pollinisateurs. Tu sais, j'ai recherché, on avait parlé de ça une fois dans le point santé, mais si moi cherchais ça, Michel, mais manière base de données là. Tu sais, ils avaient estimé, s'il n'y avait pas de pollinisateurs, ils avaient estimé que s'il fallait que l'homme fasse ça, le coût que ça aurait coûté pour embaucher des gens pour polliniser.
1: Ça coûte très cher.
0: C'est un truc qui était évalué à des milliards d'euros.
1: C'est phénoménal.
0: C'est phénoménal. Et puis les abeilles qui font le bon miel, le pollen, la gelée royale, tout ça, quand on parle de santé, c'est pourquoi les abeilles, c'est de manière indirecte.
1: On peut en parler dans le point santé.
0: Mais nous n'allons pas le faire parce que nous avons dit que nous serions revenus sur la journée mondiale des MICI, les maladies inflammatoires chroniques fête de l'intestin. C'était hier.
1: Oui,
0: la
1: c'était
0: journée
1: hier,
0: mondiale
1: ouais.
0: des missiles. Mais comme nous avons terminé sur l'hypertension artérielle et que c'était important d'en parler, alors nous avions renvoyé à aujourd'hui le fait de considérer ce que sont les missiles. Mais avant, Michel, c'est aussi la journée européenne de la mer aujourd'hui.
1: Ah oui, la mer.
0: Bon, alors la mer, quel rapport avec la santé?
1: Ouais.
0: Y a-t-il un lien avec la santé? Et comment? Déjà,
1: ben oui.
0: Déjà, le rôle de la mer, c'est dans la mer qu'il y a le phytoplancton.
1: Ça, c'est MER.
0: MER, hein?
1: Ouais. Pas la mère maternelle. Hein.
0: Non, pas la maman. C'est la mère MER. Tu as raison de le préciser. Donc, la mère, on va retrouver le phytoplancton. Et le phytoplancton est responsable de la production de 50% de l'oxygène que nous respirons.
1: Ah oui. Oui, c'est quelque chose, hein.
0: 50%, c'est la terre, c'est les arbres, etc. Et puis on a l'Amazonie, hein, le grand poumon du monde, qui produise avec la photosynthèse 50% de l'oxygène.
1: Et puis du côté
0: de la mer, on retrouve le phytoplancton toujours avec la photosynthèse, qui fabrique également les 50% restants de l'oxygène que nous respirons.
1: Il y a son rôle à jouer.
0: C'est incroyable. Sans compter que nous avons dit la dernière fois quand on a commencé à parler de l'eau, les océans, le cycle de l'eau, tu te rappelles? Le cycle de l'eau. C'est le cycle de l'eau. L'eau n'est possible que grâce à la mer.
1: C'est ça, c'est un échange qui se passe.
0: Oui, mais c'est surtout l'évaporation grâce au soleil et la mer qui par le processus d'évaporation, les nuages se forment.
1: Oui.
0: Et tout ça, c'est grâce à la mer. Parce que s'il n'y avait pas de mer, pas ni la pluie. Les vents poussent les nuages sur la terre, les nuages vont déverser cette eau sous forme de pluie ou de neige, voire de grêle, sur la terre. Et cette eau va retourner à la mer, et voilà, nous sommes dans le cycle de l'eau. Donc, la mer joue un rôle prépondérant, elle couvre 71% de la surface de la terre. Et la science dit que c'est exactement la bonne surface pour notre vie sur Terre.
1: Ça a été vraiment mesuré.
0: Mais qui l'a fait? Qui l'a fait?
1: Notre Dieu.
0: Quelqu'un plus puissant que toi et moi.
1: Ah oui, ça c'est clair.
0: D'accord?
1: Ça c'est sûr.
0: C'est lui qui a mesuré tout ça. Et c'est exactement la bonne dimension, les bonnes proportions. Et la mer représente aussi un réservoir de chaleur.
1: Ah oui.
0: Pour tempérer le climat.
1: Wow, extraordinaire.
0: Il y a beaucoup de choses à dire de la mer, tu vois. C'est grâce à ça que nous vivons sur cette terre.
1: Oui, c'est ça.
0: Comprends?
1: Absolument.
0: Parce que donc là, on a un lien direct, un lien direct entre santé et mer.
1: Et puis
0: Michel, nous allons en mai. Les séjours fériés, ou en vacances, et puis nous arrivons en belle en mai. Ça fait du bien.
1: Ah oui, ça régénère.
0: On est à la plage avec la famille, amis. Franchement, ça fait énormément de bien. On s'arrête là. Ce sont les éphémérides du jour en ce mercredi 20 mai 2026. Mesdames et messieurs, je le rappelle, journée mondiale des abeilles et journée européenne de la mer.
1: Très bien.
0: Mais nous avions dit que nous reviendrions sur les missiles.
1: Absolument.
0: Maladie inflammatoire chronique de l'intestin. La journée mondiale des missiles est célébrée tous les 19 mai. Donc, c'était hier.
1: C'était hier, oui.
0: Qu'est-ce qu'on appelle les maladies inflammatoires chroniques de l'intestin? Celles-ci regroupent deux pathologies essentielles. Une qui s'appelle la maladie de Crohn.
1: Oui.
0: Et l'autre qui s'appelle la rectocolite hémorragique. Alors, rectum,
1: oui.
0: Colite, colon. Et it, dès qu'on voit it, alors tu te rappelles, émi. Alors, hyper, c'est trop.
1: Oui.
0: Hypo, pas assez,
1: oui.
0: D'accord, ça c'est des préfixes.
1: Oui.
0: Et puis on a des suffixes. Donc le préfixe vient avant le radical, le suffixe après le radical.
1: Tout à fait.
0: Émi, hypercholestérolémie.
1: Oui.
0: Donc hyper, trop. Cholestérol. Émi, ça veut dire dans le sang.
1: D'accord. Très bien.
0: Alors, quand on va voir chaque fois glycémie, natrémie, etc., on sait que c'est dans le sang.
1: Dans le sang, ouais.
0: Par contre, quand on va voir le suffixe it, ite, inflammation.
1: Ah.
0: Colite, inflammation du côlon.
1: Ok.
0: Donc, rectocolite hémorragique, c'est une inflammation du côlon et du rectum, rectocolite, d'accord, rectum, côlon, it, inflammation des deux, et hémorragique, donc ça veut dire que ça saigne également.
1: Très bien. Et on parle aussi de, entre parenthèses, de l'appendicite, parce que c'est dans le même optique.
0: Appendice.
1: Oui.
0: Appendicite, it, inflammation de l'appendice.
1: Très bien.
0: Exactement.
1: Ah, ok. Très bien.
0: Une otite.
1: Oui. Inflammation de l'oreille.
0: Inflammation au niveau de l'oreille.
1: Ok.
0: D'accord. Une orchite. Alors, tiens.

0: Orchid.
1: Pas une orchid.
0: Ah, je sais pas.
1: O-R-C-H-I-T-E.
2: Ah non,
1: c'est orchid. Et nous sommes, les hommes seuls sont concernés par ça.
2: Ah oui.
1: Ouais. Orchid. Ah ben, c'est une inflammation des bourses.
2: Ah oui,
1: ouais. Les bourses qui contiennent des testicules. Okay, ça d'accord. Arrive, ça ouais, arrive. Ouais, ouais. Ça s'appelle une orchid.
2: Orchid. Ouais.
1: Alors, deux maladies dans les missies. Mm-hmm. Maladie inflammatoire chronique de l'intestin. D'accord. Oui. Maladie de Crohn et rectocolite hémorragique. Mmh. 10 millions de malades dans le monde souffrent de ces maladies.
2: Ouais.
1: 10, oui. 10 millions de personnes dans le monde souffrent de ces maladies, dont 300 000 en France, mmh, dom-tom compris. Mmh. Alors, le problème... Alors, non, avant ça, ce sont des maladies diagnostiquées à tout âge,
2: oui,
1: avec un pic chez les jeunes entre 15 et 25 ans.
2: Ah oui.
1: OK.
2: Oui.
1: Le problème avec ces maladies qui sont considérées comme tabous, mmh, pourquoi tabous ? Elles sont considérées comme tabous. Parce que regarde quelle région ça concerne. Rectocolite,
2: ouais,
1: rectum, rectum, colon, etc. Mmh. C'est ouais, le bas. Mmh. Et ça, on va voir les symptômes. Ouais. On ne parle pas de ça comme ça.
2: Ouais.
1: D'accord ? C'est pas facile d'en parler. Mmh. Mais le problème avec ces maladies, c'est qu'on n'en connaît pas les causes et elles ne guérissent pas.
2: Oh là là.
1: Okay. Ouais. Et elle provoque chez les personnes touchées des symptômes qui altèrent lourdement, mmh, leur qualité de vie.
2: Ah ben j'imagine.
1: Alors, j'imagine. Quels sont ces symptômes?
2: Mmh.
1: Fatigue.
2: Oui.
1: Diarrhée nombreuse et impérieuse.
2: Oh là là.
1: Michel, ou j'attrape un mal boudin et
2: ah
1: puis
2: ouais,
1: faut qu'on aille aux toilettes.
2: Ouh là là là là.
1: On m'a pas quand même dit l'autre bagaille là, parce que ah ouais, c'est peut-être ni mon qu'à manger.
2: Ah bon,
1: mais je vais m'excuser d'avance parce oui, que j'ai quelques petites choses à partager là. Et ça qui t'a
2: oui,
1: mangé,
2: pas ah
1: manger.
2: Oui, oui, oui.
1: D'accord
2: ouais.
1: Bon,
2: ouais,
1: alors, fatigue, diarrhée nombreuse et impérieuse. C'est-à-dire que ça n'attend pas.
2: Ça y va, ça y va.
1: Faut y aller.
2: Oui, il faut y aller.
1: Faut y aller.
2: Mm-hmm.
1: Parce que tu fais sur toi.
2: Ah ouais, ouais.
1: Et quand on parle de diarrhée nombreuse et impérieuse, Michel, c'est jusqu'à 10 par jour.
2: Ah non, mais attends, mais ces gens-là, ils ne veulent pas travailler parce que bon, mais c'est pas possible.
1: Eh bien, Michel, imagine-nous assise là, ah, yeah, moi là, et puis ça en l'eau là.
2: C'est pas possible.
1: C'est pas possible. Vous allez quitter moi là, ni
2: ah,
1: un
2: oui,
1: moment.
2: Oui, oui, c'est
1: comment
2: ça. Ouais.
1: Bon, là, je suis obligé de faire le point santé tout seul. Tu vois,
2: mais oui,
1: je m'adapterai.
2: Ouais.
1: Mais c'est ça. Et tu vois, tu as dit la chose. Hein.
2: Ouais, ouais,
1: déjà,
2: ouais,
1: pour un travail,
2: ouais,
1: c'est pas évident. Imagine chez toi, déjà, c'est déjà pas évident.
2: Oui, c'est pas possible, oui.
1: Dans les relations, etc. Mmh, mmh, mmh. Et imaginez au quoi vous n'y rendez-vous au restaurant, ben comme ça, avec le doudou, la chérie, ben comme ça, et puis diarrhée l'eau, et puis faut quoi aux toilettes toutes les 5 minutes. Tu imagines?
2: Ah ouais, c'est invivable.
1: Mais il n'y a pas que ça aussi. Il y a fatigue, on a dit, diarrhée nombreuse et impérieuse, mmh, douleur abdominale.
2: Wow.
1: Ça fait mal.
2: Ouais, ça,
1: d'accord,
2: ça fait mal.
1: Perte d'appétit et de poids, et même de la fièvre.
2: Ah ouais, ça génère ça.
1: Voilà, en gros, ouais, voilà, c'est ça, les signes, les symptômes, mmh, de cette maladie, tu penses bien,
2: oui,
1: c'est
2: oui,
1: la
2: c'est...
1: raison pour laquelle c'est quelque peu tabou.
2: C'est ça.
1: Et aujourd'hui, malheureusement, on ne connaît pas les causes. Et ce sont des maladies qui ne guérissent pas. Comment on appelle ce type de maladie ?
2: Oui.
1: Des maladies orphelines.
2: Il n'y a pas de médicament pour ça ?
1: Il n'y a pas de traitement pour ça. Alors, on va ouais, traiter les symptômes, bien entendu,
2: oui,
1: mais la
2: ça,
1: maladie
2: ouais,
1: elle-même,
2: ouais, c'est,
1: elle
2: ça,
1: ne guérit
2: ça demeure,
1: pas.
2: Ça demeure, ouais.
1: Cependant, Michel... Il me reste 3 minutes rapides pour parler de... Il y a des pistes.
2: Mmh. Mmh.
1: Et l'une des pistes,
2: oui,
1: c'est la transplantation fécale.
2: Ah oui, on en avait parlé.
1: On en avait déjà ouais, parlé,
2: oui,
1: lors
2: fait,
1: du microbiote.
2: Du microbiote, oui, tout à fait.
1: Alors, qu'est-ce que c'est que la transplantation fécale ?
2: Mmh.
1: Alors déjà, mesdames et messieurs, chers auditeurs, ce sera un rappel pour certains.
2: Oui.
1: D'autres vont découvrir ça. Nous avons, depuis 2008, alors... Quand j'ai fait mes études, ça remonte à 1994,
2: mmh,
1: on m'a parlé de flore intestinale.
2: Oui.
1: La flore
2: oui,
1: intestinale, mmh, c'est l'ensemble des microbes que mmh, nous avons au niveau du système digestif,
2: oui,
1: dont on ne connaissait pas encore vraiment bien
2: okay,
1: le rôle.
2: Mmh.
1: Et ça, c'est à partir de 2008 qu'on va découvrir véritablement le rôle de cette flore intestinale qu'on n'appelle plus flore intestinale, mais qu'on appelle microbiote.
2: Tout à fait, oui.
1: D'accord.
2: Mm-hmm.
1: Près de 100 000 milliards de bactéries,
2: ouais,
1: pesant la bagatelle de 2 kilos du poids du corps,
2: ouais,
1: c'est pas rien.
2: C'est quand même quelque chose.
1: Et qui est en train de se... La découverte de ce microbiote est en train... Alors, ce microbiote,
2: mm-hmm,
1: la compréhension du rôle du microbiote
2: ouais,
1: est en train de révolutionner notre compréhension de la médecine.
2: Ah oui, complètement.
1: Ouais. déjà révolutionné notre compréhension du corps humain, et ça révolutionne certains dogmes de la médecine, aujourd'hui. Donc, en quoi consiste le microbiote, c'est des bactéries, essentiellement, d'accord? Une transplantation fécale, c'est une transplantation de microbiote fécal, d'accord? Ok. Alors, c'est transplanter, c'est mettre dans l'intestin d'un patient une flore bactérienne saine apportée par les selles de quelqu'un d'autre.
2: Oui.
1: On va récupérer les selles pour récupérer les bactéries qui sont dedans et les mettre. C'est ce qu'on appelle une transplantation. C'est pas comme une greffe, mais c'est le mot, c'est ça.
2: Ouais.
1: Et on va les mettre dans l'intestin d'un patient.
2: Ouais.
1: Du patient qui souffre de la maladie.
2: Ok, mais ça se fait une fois ou bien il faut répéter les
1: ça, processus. C'est variable.
2: C'est variable.
1: Il y a des personnes en une seule fois,
2: c'est bon.
1: Yodjiri.
2: Ah, super.
1: Il y en a, on va répéter deux fois, trois fois.
2: Ouais.
1: Alors, c'est quelque chose aujourd'hui qui se fait beaucoup ailleurs dans le monde, en France. En France, c'est arrivé. Mais il n'y a qu'une seule indication, c'est pour traiter les patients qui souffrent avec une bactérie qui s'appelle le Clostridium difficile.
2: Ok.
1: Mais c'est pas le cas de la maladie de Crohn ou encore la rectocolite hémorragique.
2: Absolument.
1: Et il y avait un certain Tom qui était atteint de cette maladie de Crohn et qui est tombé sur un livre. Qui parlait de transplantation fécale. Et tu sais quoi, Michel? Il a décidé lui-même de le faire.
2: Ah oui?
1: Et il a demandé à un voisin, qu'il a estimé qu'il était en bonne santé, il a demandé à son voisin de lui donner ses selles.
2: Ok.
1: Et le voisin lui a donné ses selles. Et chaque jour, le voisin déposait les selles devant la porte de Tom.
2: Oui.
1: Et quand il déposait, il lui envoyait un message pour lui dire que les selles étaient déposé devant sa porte. Alors les messages c'était du genre livraison express ou encore commande prête ou encore comme autre message viens chercher le caca ou encore caca à bord. Il y avait, tu connais FedEx?
2: FedEx, oui.
1: FedEx qui livre et tout. FedEx, jeu de mots, FedEx Crément.
2: FedEx Crément,
1: ou encore Ancel. Autre message, étron sur le perron.
2: Ah.
1: Étron sur le perron. Voilà. C'était, c'est un petit peu les messages que Tom recevait lorsque le voisin avait déposé. Michel, de l'histoire nous dit que près de 200 dons ont été nécessaires pour vaincre la maladie et Tom a vaincu sa maladie de Crohn grâce à la transplantation fécale.
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1: C'est la journée internationale du thé.
2: Ah, le thé.
1: Le thé.
2: Ah, oui.
1: Et rappelle-toi, quelle quantité d'eau à boire par jour?
2: Par jour, oui.
1: En
2: ouais.
1: moyenne, 2 litres d'eau. Rappelle-toi que sur le plan nutritionnel, les recommandations nutritionnelles, c'est 30 millilitres par kilo de poids.
2: Oui.
1: Ok.
2: Ouais.
1: Donc, aux alentours de 90 kilos, tu es déjà à environ 1,7 litre. Presque 2 litres d'eau à boire par jour.
2: Par jour,
1: Et nous avons dit qu'on peut boire de l'eau sous plusieurs formes.
2: Oui.
1: Il y a déjà l'eau contenue dans les aliments qui nous apporte déjà près d'un litre. Mais comme nous perdons près de 2 litres par jour, alors les urines, la respiration, la transpiration, il nous faut compenser en buvant 2 litres d'eau par jour. Alors on va le faire sous forme d'eau, l'eau même.
2: Oui.
1: On a parlé d'eau de coco.
2: Ah ben oui, l'eau de coco, ça va doucement.
1: Et nous allons reparler de cette eau de coco, c'est extraordinaire. Et puis, nous avons aussi, on peut boire de l'eau sous forme de thé, de tisane, d'infusion, etc.
2: Tout à fait.
1: D'accord. Donc, tout ça, c'est possible de le boire comme ça. Les jus.
2: Oui.
1: Quand on boit du jus aussi.
2: Oui.
1: Alors attention, chers auditeurs, il y a des petits malins. Ils boivent du jus toute la journée. Il a dit le frère Eton a dit qu'on peut boire de l'eau sous forme de jus.
2: Ben non.
1: Attention. Dans le jus, il y a de l'eau, forcément. Donc un peu de jus nous apporte de l'eau.
2: On ne va pas
1: passer sa journée à boire du jus.
2: Il n'y a pas que de l'eau.
1: Il n'y a pas que de l'eau. Exactement, Michel. Il y a aussi du sucre.
2: Ah ben oui, ça c'est clair.
1: Et attention au sucre ajouté dans les fameux jus. D'accord.
2: Tout à fait.
1: Chez nous, nous, nous n'y a pas de manière, nous, on va faire jus.
2: Aïe, aïe, aïe, aïe, aïe, aïe.
1: On n'a pas qu'à faire du jus au sucre.

0: du sucre.
1: Oui,
0: et
1: parce que
0: vous mettez tigrenjia.
1: Oui, la manoulou. Donc. Mais oui, oui, oui.
0: Voilà.
1: Tout à fait, oui.
0: Donc, le thé, c'est la journée internationale du thé, le des moyens de boire. Mesdames et messieurs, chers auditeurs, en plus de l'eau ordinaire, le thé est la boisson la plus populaire au monde avec le café.
1: Ah oui,
0: d'accord.
1: Populaire,
0: oui,
1: oui.
0: Oui. Ouais. Du moine bouddhiste au salarié d'entreprise, le thé n'a pas de frontières. En effet, écoute ça bien, plus de 2 milliards de tasses sont consommées chaque jour sur la planète.
2: 2 milliards ?
0: 2 milliards de tasses.
1: Oui.
0: Que ce soit en Asie, que ce soit en Afrique du Sud, que ce soit en Europe, que ce soit en Amérique, oui. Que ce soit dans les Caraïbes,
1: oui.
0: Eh ben, on boit du thé et l'augmentation de la demande reste croissante. La journée internationale du thé est l'occasion de célébrer l'héritage culturel, les bienfaits pour la santé, et c'est ce qui nous intéresse,
1: oui.
0: Et l'importance économique du thé, tout en s'efforçant de rendre sa production durable en veillant à ce que ses bienfaits pour les personnes, les cultures et l'environnement perdurent pendant des générations. Est-ce que tu sais qu'il existe plusieurs variétés de thé, Michel?
2: Non. Ça va pas.
0: Eh ben, tu vois, moi non plus.
2: Ça va pas.
0: Et il y a le thé vert,
2: oui.
0: Ça, on savait.
2: Oui, on savait, oui.
0: Mais il y a aussi le thé blanc.
2: Le thé blanc?
0: Ouais, et puis il y a le thé noir. Moi, pas tes saves, ça.
2: Ah non, pas tes saves,
0: ça.
2: Le thé blanc, c'est la première fois que j'entends ça.
0: Ouais, moi aussi.
2: Ouais,
0: alors,
2: blanc.
0: Écoute bien. Quelle est la différence entre les trois? Rapidement. Le thé noir est cuit, oxydé ou torréfié, si on veut. OK.
2: Oui.
0: Ceci le rend marron foncé ou noir et lui donne son goût.
2: Oui.
0: OK. Le thé vert ne subit pas le même traitement. Il est juste séché. Donc, sa jolie couleur verte est bien préservée.
2: Okay.
0: Et enfin, le thé blanc ou thé argenté, ce sont des... Alors, les deux premiers, ce sont des feuilles.
2: OK.
0: Tandis que le thé blanc, ce sont des bourgeons de la plante.
2: Ah.
0: D'accord ? Qui
2: est
0: cueilli en début de saison, encore couvert d'un fin duvet de couleur blanc argenté. Et cette couleur reste même quand les feuilles sont sèches. Alors, c'est des toutes petites feuilles.
2: Ouais, ouais.
0: OK ? D'où le nom thé blanc. Alors, quel est l'intérêt du thé? Le thé contient de la théine.
2: La théine,
0: c'est la différence entre thé et tisane.
2: Ok.
0: D'accord.
2: Oui.
0: Alors, je me suis posé la question aussi. Thé, on entend thé, tisane, infusion. Thé et tisane, c'est deux choses différentes. D'accord.
2: Thé et tisane, ouais.
0: Ouais.
2: D'accord.
0: Par contre, puisque la différence essentielle, c'est la théine.
2: Ok.
0: Il n'y a pas dans la tisane.
2: Ouais.
0: Et la théine, ça donne l'effet stimulant.
2: Oui.
0: D'accord.
2: Tout à fait.
0: Et enfin, l'infusion, c'est une technique de préparation. Mon pâté savent ça.
2: L'infusion.
0: Ouais, c'est ce qu'on sait de trouver l'effet éphémérique Capone du bagaille. Voilà. L'infusion, parce que bon, on va toujours plus loin que l'éphéméride. L'infusion, c'est une technique de préparation. Alors, quels sont les bienfaits du thé? Le thé contient ce qu'on appelle des polyphénols. Les polyphénols,
2: oui.
0: C'est un mot un petit peu barbare, mais c'est quoi les polyphénols? Ce sont de puissants antioxydants qui permettent de protéger les cellules de l'oxydation et donc de lutter contre le vieillissement cellulaire.
2: Okay.
0: Michel, tu pars de chez toi, à l'entrée, tu as une barrière.
2: Oui.
0: Ok. Tu pars un an.
2: Oui.
0: Tu reviens. Tu ouvres ta barrière, qu'est-ce qui se passe? Comment elle s'ouvre?
2: Difficilement.
0: Pourquoi?
2: Parce que bon, ça s'est encrassé.
0: Ça s'est encrassé, et puis surtout, il y a un phénomène d'oxydation qui fait que ça va rouiller.
2: Absolument.
0: Pourquoi? Pourquoi ça a rouillé? Pourquoi ça s'est oxydé entre-temps?
2: Parce qu'entre-temps, il n'y a pas eu de mouvement.
0: Exactement. Michel, tu as dit le mot qu'il fallait dire. Mouvement.
2: Oui, oui, tout à fait.
0: Eh bien, mesdames et messieurs, chers amis, nous l'avons déjà expliqué dans le Point Santé. Lorsque nous ne bougeons pas, nous aussi, notre corps, pas de mouvement, eh bien, nous nous oxydons également.
2: C'est pareil.
0: C'est pareil.
2: Wow.
0: Et rappelle-toi, nous l'avons dit, nous le redisons, le muscle... C'est un tissu particulier qui a la capacité de se contracter et de se relâcher.
2: D'accord.
0: En faisant ce mouvement, en se contractant et en se relâchant, il libère des substances, des molécules qu'on appelle des myokines, qui vont amener les cellules du corps à se régénérer et à s'auto-réparer.
2: Ah oui.
0: Et ça, en permanence. D'où le fait de faire de l'exercice physique.
2: Ouais.
0: Oui, c'est la meilleure eau de jouvence qui soit.
2: Ouais.
0: C'est la meilleure façon de garder notre capital santé. C'est l'une des meilleures façons.
2: Il faut bouger.
0: Un autre pilier, c'est le sommeil. Mmh. Un autre pilier, l'alimentation. Donc, il faut bouger, le mouvement. Donc, quand nous ne bougeons pas, eh bien, on s'oxyde. Ouais. Eh bien, les polyphénols, ce sont des antioxydants. Ça veut dire anti contre l'oxydation, qui empêche à nos cellules de rouiller. Alors, bien entendu, les petits malins, un petit malin se dira, bon, eh bien, comme je bouge pas, je bois du thé.
2: Non.
0: Ça suffit pas.
2: Ça suffit pas, oui.
0: Le thé n'est pas un remède miracle, sinon ça se saurait.
2: C'est tout un ensemble, en fait.
0: C'est un ensemble et un équilibre.
2: Un équilibre, tout à fait.
0: Ok. Alors, Michel, le thé contient des bienfaits. Mm-hmm. Eh bien, entre autres, il pourrait contrer les cellules cancéreuses.
2: Oui.
0: Ouais. Mm-hmm. C'est, tu vois, c'est, on utilise le conditionnel.
2: Oui,
0: parce qu'on fait encore des recherches dessus. Grâce aux antioxydants. Mm-hmm. Et je le rappelle que lorsque nous dormons, nous fabriquons, notre corps fabrique la molécule antioxydante la plus puissante de notre organisme.
2: Lorsque nous dormons.
0: Oui, la mélatonine.
2: Ah oui.
0: L'hormone du sommeil.
2: Oh.
0: Et c'est une hormone qui lutte contre, qui protège contre le cancer.
2: Ouais.
0: Donc, si les polyphénols, ce sont des substances antioxydantes, eh ben, elles pourraient aussi contrer les cellules cancéreuses.
2: Ouais.
0: Sans faire maigrir, le thé permet de garder la ligne, en particulier le thé vert, réputé pour ses vertus drainantes, détoxifiantes et brûle-graisse.
2: Oui.
0: Ok.
2: Oui.
0: Le thé noir, le thé blanc, le thé vert, ils contiennent des antioxydants, nous l'avons dit, qui luttent contre les radicaux libres. Ce sont des substances qui sont responsables du vieillissement prématuré de nos cellules.
2: Mmh.
0: D'accord ? Donc, les antioxydants permettent de prévenir certaines maladies chroniques, telles que le diabète, par exemple.
2: Oui.
0: D'accord ? Et de manière générale, de maintenir l'organisme en bonne santé plus longtemps. Et des études tendent à montrer l'effet préventif du thé sur les maladies cardiovasculaires, comme l'AVC également.
2: Mmh.
0: Et enfin, la mémoire et l'attention seraient stimulées 30 à 60 minutes après avoir bu une tasse de thé vert ou noir. Le thé a de nombreux bénéfices sur l'activité cérébrale, sur la concentration, sur la vivacité notamment, et ceci a pu être mesuré et prouvé grâce à un électroencéphalogramme. Donc tu vois, connaît l'électrocardiogramme. Eh bien, c'est l'enregistrement de l'activité électrique du cœur.
2: Oui.
0: L'électroencéphalogramme, c'est l'enregistrement de l'activité électrique du cerveau.
2: Eh bien.
0: Et après avoir bu du thé, entre 30 et 60 minutes après, il y aurait, quand on enregistre cette activité cérébrale, eh bien, on voit un surcroît de cette activité produit par le thé.
2: Très bien.
0: Voilà, Michel, on va s'arrêter là pour aujourd'hui. Je le rappelle, en ce jeudi 21 mai 2026, c'est la journée internationale du thé.
2: Très bien. Alors, Fédé, qu'on te remercie, on te souhaite de passer une excellente journée et puis on va se retrouver, je pense que c'est le mois prochain.
0: Oui, alors chers auditeurs, malheureusement, eh ben, nous allons devoir, nous n'allons pas, pendant deux semaines,
2: Michel,
0: nous ne serons pas ensemble en direct, tu vas proposer aux auditeurs des rediffusions, j'imagine.
2: Oui, tout à fait.
0: Et
2: oui.
0: Puis, ben, chers auditeurs, malheureusement, voilà, déplacement, donc nous ne serons pas ensemble, nous nous retrouverons le 8 juin.
2: Ah, le 8 juin, oui.
0: Le lundi 8 juin prochain.
2: Très bien.
0: Vous allez me manquer. Tu vas me manquer, Michel.
2: Il n'y a pas de problème.
0: Mais voilà, nous reviendrons pour pouvoir. Ce sera la dernière ligne droite pour terminer cette septième saison.
2: Oui.
0: Nous allons terminer cette septième saison du Point
2: Très
0: Santé.
2: Bien. Très bien. Eh bien, Frédéric, on te remercie. On te souhaite de passer une bonne journée. Et puis, reviens-nous vite, comme on dit.
0: Avec plaisir, Michel. Je te souhaite également une excellente journée. À tous nos auditeurs, une excellente journée. Et puis, bon week-end, bon long week-end.
2: Oui, tout à fait. Oui.
0: Le rendez-vous, c'est le lundi 8 juin prochain, si Dieu veut, à 7h15 précise. Et d'ici là, chers amis, que Dieu nous bénisse et sentez-vous bien.
2: Merci, Frédéric. À très bientôt.
0: À bientôt. Bye-bye.
2: Bye-bye.
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5: Il est 13h. 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
1: 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Il est 14h. Bon après-midi. 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
1: Chers auditeurs, bonsoir. J'ose croire que votre début de soirée s'est pour le mieux passé. Si c'est le cas, ou même si ça ne l'était pas, laissez-vous conduire par cette émission. Après le grand zapping d'Espérance FM, je reste persuadé que vous obtiendrez réponse à vos questions durant cette précieuse heure. Je remercie Davis pour l'habillage de cette émission et je tiens à saluer Alex qui m'a souvent accompagné à la technique au début de cette aventure. Il est temps de découvrir l'invité du soir dans la tente. Prends courage et garde la foi. À l'annonce de l'invité du soir, un verset m'est venu à l'esprit. Il se trouve dans Proverbe 6, verset 6. Va vers la fourmi, paresseux, considère ses voies et deviens sage. Je te rassure, la partie qui m'intéresse et qui m'interpelle concerne le rôle qui est donné à la fourmi. C'est comme cette célèbre fable de la cigale et la fourmi. Alors, explication quand même. J'ai questionné quelques personnes il y a de cela quelques mois et j'ai envie de te dire que tous les chemins m'ont mené en Martinique, cette fois-ci, et plus particulièrement vers toi. Il semblerait que la sagesse fasse totalement partie de toi, Claudine. Est-ce vrai?
2: On ne peut pas être au balcon et se regarder passer. Et donc, c'est vrai que certains le disent, mais en tout cas, je tends vers.
1: D'accord.
2: Mais je ne suis pas encore sage.
1: Je pense qu'il faut un miroir du balcon pour que tu puisses te voir.
2: C'est cela. Je ne suis pas encore sage, mais avec l'âge, dit la chanson, la sagesse vient avec l'âge. Donc, j'ai un âge certain et j'espère que je progresse de jour en jour. Vers la sagesse,
1: amen.
2: Vers le divin.
1: Ah, on croit en tout cas les personnes que j'ai rencontrées, la réponse est oui, hein, tu es sage.
2: Eh bien, tant mieux, c'est ce témoignage que je rends, que la gloire revienne à Dieu.
1: D'accord. Comment vas-tu en ce soir?
2: Je vais très bien. Alors, ce fut un temps, je n'aurais pas répondu ainsi, mais avec le cheminement personnel que j'ai fait avec mon Créateur, j'aime à dire, ça va très bien. Quand bien même il y a des difficultés, je préfère répondre, ça va très bien. Parce que le très bien, je le vis dans le monde spirituel.
1: D'accord.
2: Pas dans le monde terrestre. Dans le monde spirituel, ça va très bien parce que je me bats pour rester connecté à mon Dieu.
1: Amen. Connecté à l'essentiel.
2: Connecté à l'essentiel. Très bien.
1: Chers auditeurs, vous l'aurez compris, je reçois ce soir Madame Claudine Jeanville. Nous reviendrons un peu plus tard sur ton expérience autour de ta foi. Avant ce moment, je te propose que je fasse cette première prière qui introduira la méditation du soir.
2: Très bien.
1: Seigneur, nous voici devant toi afin de te remercier une fois de plus pour ce souffle de vie que tu nous accordes. Daigne prédisposer les cœurs de l'ensemble des auditeurs qui nous écoutent ce soir. Merci Seigneur pour la présence de ta servante à mes côtés. Guide ce moment, nous t'avons prié au nom de Jésus. Amen.
2: Amen.
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1: Il y a environ 16 ans de cela, un séisme de forte intensité frappait la Martinique. C'était le 29 novembre 2007. Je ne sais pas si vous vous rappelez exactement de ce que vous faisiez ce jour-là, lors de la secousse, qui a duré pratiquement une minute. Moi, oui. Et je peux vous dire que lorsque la terre s'est mise à trembler, je m'apprêtais tout juste à manger, malgré l'heure plutôt tardive, pour rappel à 15h. Je ne voulais pas croire que la terre tremblait, car j'avais faim. Et j'étais persuadé que la secousse n'allait durer que 5 secondes. Pourtant, elle a duré 50 secondes, sans compter les répliques. Inutile de vous préciser que j'étais parmi les dernières personnes à sortir du fast-food où je me trouvais. Pourtant, ce moment m'a fait réfléchir, même des années après. Matthieu 24, verset 44 dit « C'est pourquoi vous aussi, tenez-vous prêts, car le Fils de l'homme viendra à l'heure où vous n'y penserez pas. » Nous sommes sur une île située elle-même sur une plaque tectonique. Le mouvement des plaques Caraïbes et Amérique crée des tremblements de terre. Ils peuvent donc se produire à n'importe quel moment. Nous avons eu quelques jours fériés au cours du mois de mai. Ces jours étaient notés sur le calendrier, si bien qu'un touriste qui venait pour la première fois en Martinique ne devait pas être surpris, bien au contraire. Lors de la préparation de son séjour, ces informations devaient constituer une préparation exceptionnelle afin de ne manquer de rien, en tout cas le 22 mai par exemple. Ce n'est pas le cas pour les tremblements de terre. Pas de calendrier. Ils peuvent survenir à n'importe quel moment. Ils peuvent se produire quand on s'y attend le moins. Ça a été le cas pour moi le 29 novembre 2007. Et même si j'avais faim, j'étais bien obligé de sortir de ce lieu sans rien dans les mains, sans rien sous la dent. Jésus revient. Et il peut arriver quand tu t'y attends le moins, tout comme un tremblement de terre. Faisons en sorte d'être prêts.

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1: De retour après cette musique Mont Evali interprétée par Ingrid en louange, Claudine, je me tourne vers toi et je me demande pourquoi ce chant.
2: Alors, c'est un chant qui a été repris par Ingrid, comme tu l'as bien dit. Ingrid, c'est ma belle-fille. Mm-hmm. Et lorsque je l'ai entendue, ça fait quelques années, elle n'avait pas encore fait de vidéo de ce chant. Et j'ai tout de suite, je me suis revue, j'ai revu mon histoire dans ce chant. Parce qu'elle parle dans ce chant de mont, de vallée. Et elle insiste surtout en disant « Tu étais avec moi. Mm-hmm. » Et ma vie est faite de monts, de vallées, de crevasses, d'ouragans, de tremblements de terre, comme mm-hmm. tu viens d'en parler. Mais ce qui a fait la différence, ce qui m'a permis de tenir, c'est parce que Jésus est avec moi.
1: Amen.
2: Et ce chant me parle énormément, je l'aime beaucoup, je l'écoute très très souvent. Et quand je suis chez mes enfants, eh bien, ma belle-fille prend plaisir à chanter Mont Evali.
1: Amen, amen. C'est vrai que ce chant est très beau. Et comme tu l'as dit, hein, ça résume parfaitement, en tout cas, la vie d'un chrétien.
2: C'est ça.
1: Parce que c'est jamais lisse, c'est jamais plat. Et tu m'as même parlé d'ouragan, de crevasses et
2: tout. Ah bah oui, oui, oui.
1: Bon, on connaîtra peut-être tout ceci après.
2: Oui, j'essaierai.
1: En tout cas, tu réponds déjà particulièrement à la première question, est-ce que tu as la foi? Donc j'ai cru comprendre la réponse, enfin en tout cas avoir quelques éléments sur cette réponse, mm-hmm. mais je te laisse quand même répondre.
2: Alors, est-ce que j'ai la foi? Selon moi, on possède ce que l'on a acquis.
1: Ok.
2: Et pour acquérir la foi, quand on demande à Dieu de développer la foi en nous, il faut se préparer. Mm-hmm. Parce qu'on ne peut acquérir la foi qu'à travers des exercices de la vie. D'accord. Et on ne sait pas quel exercice que la vie choisira. On ne sait pas quel exercice que Dieu permettra dans la vie. Mais il faut se préparer pour acquérir cette foi. Et quand on l'a, il faut l'entretenir.
1: Tout à fait.
2: En permanence.
1: Et comment tu l'entretiens,
2: seconde.
1: Justement?
2: Alors, je l'entretiens d'abord en restant connecté à Dieu le Créateur, en permanence. Mm-hmm. Si je n'étais pas connecté, si je me déconnecte à Dieu, ne serait-ce que deux minutes, je suis fini. Sans Dieu, je suis une feuille desséchée. Et c'est lui, souvent on me demande, mais Sœur Jeanville, Madame Jeanville, mais comment tu fais par rapport à tes expériences? Comment tu as fait? D'autres qui ont eu la malheureuse expérience comme moi-même, des parents souvent, puisque je suis à la direction de l'école du Robert, et donc j'ai souvent l'occasion d'entourer, de consoler. Pas plus tard que ça fait deux semaines, j'ai dû aider un parent qui a passé la même expérience que moi. Et en leur racontant mon expérience, je me rappelle de ce que Dieu a fait pour moi à cette période-là. Ma foi se consolide au fur et à mesure, parce que je me dis que sans Dieu, comme je le disais au début du propos, je suis finie. On me voit toujours assez joyeuse, dynamique, entreprenante, mais c'est parce que je me connecte à Dieu. Je n'ai pas le choix. Et je vous dirai un petit peu plus tard, vous comprenez un petit peu plus tard comment je fonctionne.
1: D'accord.
2: À travers l'expérience.
1: Je veux bien rebondir sur la connexion. Comment tu fais pour te connecter? Est-ce que c'est à partir de la prière ou est-ce que c'est le chant?
2: Alors, la connexion, c'est par divers moyens. La prière, évidemment, c'est la base. Et la prière, c'est une véritable connexion. La prière permanente, pas uniquement la prière du matin, du midi, du soir, mais c'est en permanence. Je prie en permanence à l'école, je prie les yeux ouverts, je prie en regardant un arbre, je prie en regardant une fleur, je prie en prenant dans mes bras un enfant qui pleure, je prie à tout moment. Et la prière, c'est la respiration de l'âme. Mmh. Donc c'est une connexion permanente.
1: D'accord.
2: Voilà. Et

0: amour, en exerçant la bienveillance, eh bien, je reste connectée. Et puis, par la connaissance. Lire beaucoup. La Bible, évidemment, c'est le livre de base. Mais je lis beaucoup pour comprendre comment le monde fonctionne, comment la vie fonctionne, dans tous les domaines.
1: D'accord.
0: Géographique, scientifique, littéraire. Et la base, évidemment, c'est la Bible. Mais je lis beaucoup, je vais à la connaissance et c'est ce qui m'a permis de commencer mon deuil.
1: D'accord. Tu as donné une information, ça me fait penser à un proverbe, hein. Qui sème le vent récolte la tempête.
0: Mm-hmm.
1: Et donc, comme tu sèmes du coup de l'amour, donc tu reçois de l'amour.
0: Je reçois de l'amour, mais je n'attends pas de l'amour. Non. Je veux, chaque matin, je dis à Dieu, aide-moi aujourd'hui à être une bonne personne.
1: D'accord.
0: À faire du bien au moins à une personne. Mais je n'attends rien en retour. Parce que celui auquel je veux être connecté en permanence, il me comble d'amour.
1: D'accord.
0: Et c'est l'amour vrai. C'est pas l'amour des hommes. Maintenant, ceci étant dit, je suis dans une équipe dans laquelle nous développons beaucoup les valeurs. Nous en sommes à 16 valeurs à l'EHPAD et avec les enfants. Permettez-moi de parler de ma vie professionnelle parce que c'est ma vie. J'enseigne depuis l'âge de 19 ans je suis directrice à l'EHPAD depuis 2005. Donc les auditeurs vont comprendre que je ne peux pas me passer de parler de l'école, notamment de l'école du Robert. J'y suis depuis 1982 et oui, ça fait un nombre d'années. Et je donne beaucoup d'amour aux enfants. J'aime les enfants, c'est en moi, c'est de manière intrinsèque, j'aime les enfants. Et à travers l'épreuve dont je parlerai, les enfants m'ont été de grand secours. L'amour des enfants m'a permis de tenir. Beaucoup de personnes me disaient, mais comment tu fais? Parce que j'ai toujours travaillé, même après l'épreuve. Et ils me disent, mais comment tu fais pour t'occuper autant des enfants des autres alors que tu vis cette situation? Eh bien, justement, c'est en m'occupant des enfants des autres que j'ai pu faire mon deuil, que j'ai pu transcender la souffrance.
1: D'accord. Bon, en tout cas, tu m'as convaincu et je vais te faire un câlin tout à l'heure.
0: Merci, c'est gentil, je l'ai déjà reçu.
1: Plus sérieusement, Claudine, est-ce que tu penses que la foi se vit seule ou accompagnée?
0: Dans un premier temps, alors, se vit, s'acquiert seule.
1: Ok.
0: C'est vrai qu'on a des encouragements des autres, on a le regard des autres, on échange à l'église, on échange au travail, dans la famille. Mais c'est seul. Chacun, c'est comme un muscle, c'est comme une énergie interne qu'il faut travailler en permanence seul.
1: D'accord.
0: Mais on la partage. Une fois qu'on l'a, impossible de la garder. On est obligé de la partager. C'est plus fort que moi. J'échange en permanence.
1: D'accord.
0: Sur la foi, justement.
1: Parfait. Tu l'as si bien annoncé en début d'émission. Tu l'as encore souligné. Donc du coup, ben, je pense que les auditeurs comme moi-même, nous t'écoutons en fait pour ton témoignage.
0: Alors, c'est vrai, je n'ai pas au début salué les auditeurs et je voudrais le faire là maintenant. Il n'est jamais trop tard pour bien faire. Mais surtout les mamans. Je veux faire un grand coucou à toutes les mamans, quel que soit l'âge, à toutes les mamans et surtout qu'on est en période de fête des mères. Parce que nous, les mamans, nous avons un amour en nous pour nos enfants que personne ne peut comprendre. Même l'époux qui est à côté, il peut pas comprendre notre amour. Parce que c'est un amour divin que nous, les mamans, nous avons. Quelle que soit la situation, quel que soit ce que les enfants nous procurent, bon ou mauvais, on les aime et c'est plus fort que nous. Voilà, donc un grand coucou à toutes les mamans à l'occasion de cette fête des mères. Alors, tu as parlé, et je ne crois pas au hasard, et tu as parlé du tremblement de terre en novembre 2007.
1: C'est
0: en
1: ça.
0: Novembre 2007. En 2007, j'ai eu un tremblement de terre. On ne s'y attend pas. On ne suppose même pas. Et ça arrive, on ne se

0: pris par rapport au tremblement de terre. Alors, lorsque ce tremblement de terre s'est fait en novembre, c'est la première fois que je m'arrêtais 2 jours seulement depuis l'événement. Et ça a tremblé aux environs de 14 heures. Et j'ai dû, c'était le jeudi, j'avais pris 2 jours jeudi, vendredi, okay. Et j'ai dû retourner tout de suite voir ce qui se passait à l'école, puisque okay. C'était mais en août 2007, il y a eu un tremblement dans ma famille, dans ma vie, parce que Dieu m'a permis en 1986 d'avoir des jumeaux. J'en étais très heureuse et ce sont des enfants qui ont apporté beaucoup dans ma vie. On a partagé et on partage toujours, en tout cas avec Yannick qui est là, beaucoup d'amour, beaucoup d'expérience. Et ça n'a pas été facile d'avoir des jumeaux. Parce que quand je les attendais, je passais mon diplôme d'instituteur et je l'ai eu grâce à Dieu, malgré cette grossesse que j'avais. Et j'ai mis au monde de merveilleux enfants. Et à l'âge de 21 ans, mais Dieu prépare ses enfants à tous ces tremblements de terre personnels que la vie nous permet de vivre, nous donne à vivre. Mm-hmm. Et je n'aurai pas assez de temps pour raconter toute l'expérience, tout ce que j'ai vécu avec mon fils qui est parti, Johan. Mais ça a été extraordinaire depuis sa naissance, tout ce que l'enfant m'a apporté. Yannick ne sera pas jaloux, il le sait, il est au courant. Et à l'âge de 21 ans, des vacances, on est en pleine vacances en août, alors qu'en février de la même année, j'ai perdu mes parents de mercredi en mercredi dans la même semaine. Et je me disais, bon, je vais souffler un peu. Et puis, il y a mon fils, Johan, qui va faire une course et il sort, il prend la voiture, il s'en va. Mais 2 semaines avant, j'étais très mal. Je sentais qu'il y a quelque chose qui pesait. Et lorsque j'étais tellement mal que je suis partie marcher avec mon époux sur le stade du Robert. Et quand on rentre, on sort du stade du Robert, on passe par l'autoroute et il y a un embouteillage énorme devant nous. Alors, si ma voix tremble, excuse-moi Xavier, c'est la première fois que j'en parle aux auditeurs publiquement. Mmh. C'est la première fois. Et on arrive au niveau de la station du Robert, un embouteillage pas possible. Le téléphone sonne et on m'annonce la nouvelle. On ne m'a pas dit qu'il est blessé. Il a eu l'accident un peu plus loin sur la route et il est décédé sur le coup. Donc voilà, imagine une maman qui apprend ça et voilà. Donc ça a été, je ne vais pas entrer dans les détails, mais ça a été un tremblement de terre vraiment extraordinaire dans ma vie. Mais Dieu prépare ses enfants parce qu'il connaît ma foi, il connaît mon cheminement, il connaît ma connexion. C'était pas la même. Hein. Depuis l'événement, j'ai une autre forme de connexion. C'est pas comme avant. Mm-hmm. Maintenant, Dieu avait mis des anges. Des petits, des moyens, des grands, parce que j'ai été entourée, ma famille, Yannick, mon époux et moi, nous avons été entourés par, je peux dire, la Martinique entière et au-delà. Et voilà. Et Dieu m'a tenu bien ferme. Et il m'a dit, ne crée rien, c'est moi. Et que j'ai entendu sa voix me le dire intérieurement. C'est un calme qui n'apparaissait pas parce que j'étais dévastée, défigurée. Mais il fallait que je tienne bon pour Yannick. Parce parce que lui, c'est une partie de son corps, de son être qui est partie.
1: C'est ça.
0: Et je me suis dit, tu as deux choix qui se présentent devant toi. Ou tu permets à Dieu de t'aider à renforcer ta foi pour que tu sois un témoignage pour ceux qui viendront après toi, qui passeront par la même expérience. Ou bien, et du coup, tu vas aider Yannick parce que chacun a un projet de vie, ou tu laisses tomber et puis tu rates ton propre projet de vie. Mm-hmm. Donc, je l'ai dit de manière simple, mais tu imagines, Xavier, que ça a pris des années. Il y a eu des monts, des vallées, des creux. Il y a eu des moments de désespoir total, de remise en cause, de révolte. Mais Dieu, c'est ce qui fait toute la différence dans la tempête, quand on sait que Dieu est là. C'est ce qui fait toute la différence.
1: Ta voix n'a pas tremblé. Je te dis bravo pour cette force.
0: Merci.
1: Moi, j'ai eu les larmes aux yeux. Ouais. Je ne sais pas si tu les as vues. Mm-hmm. J'ai essayé de contenir. Mm-hmm. Et donc, du coup, je me dis, comment... Enfin, ça a pris du temps, tu as dit. Mm-hmm. Ça a pris du temps. Et quel a été, justement, à quel moment tu as vraiment entendu cette voix, en fait, Dieu agir et même... Est-ce qu'à ce moment-là, on se dit, mais pourquoi moi? Et comment tu fais effectivement pour balayer cet esprit de...
0: Pendant des mois, on se dit, pourquoi moi? Pourquoi nous? Pourquoi? Et jusqu'à ce que... j'ai arrêté de dire pourquoi. Mm-hmm. Quand on n'a pas de réponse, la réponse que Dieu donne, laisse-moi gérer. Reste accroché. Un jour, tu comprendras. Et à un moment, avec le temps et la connexion, j'ai entamé pas mal d'activités, pas mal de projets qui m'ont permis de tenir. Et puis je me suis focalisée aussi sur Yannick qui, lui, a reçu une force extraordinaire. Extraordinaire. Et Yannick a été mon soutien. J'ai été là pour lui, il a été là pour moi, mais par rapport à sa jeunesse, Dieu l'a blindé. Parce qu'il est resté près de 3 mois dans sa révolte, ne veut pas entendre parler de Dieu, jusqu'à ce qu'un pasteur me dise écoute, Sœur Jeanville, laisse-le. Ça va changer. Et puis, il y a eu tellement de prières qui sont montées en notre faveur, en faveur de ma famille. Je sais que beaucoup de personnes ont prié, et pas le Robert seulement, la Martinique entière et au-delà. Et donc, à partir de là, il fallait transcender la souffrance en restant connecté, mais en agissant. Donc, Yannick s'est donné à fond dans ses études, son père dans son travail, et moi à l'école. J'ai mis en place des projets, j'ai fait des choses que jamais je n'aurais pensé faire. Mm-hmm. Ça faisait juste 2 années que j'étais à la direction de l'EPAR. Et avec les collègues qui étaient là pour moi, les parents d'élèves, les élèves, eh bien, avec le temps et la connexion avec Dieu, on développe la foi. Et c'est chaque matin quand je me réveillais, je dis, Seigneur, donne-moi de la force pour la journée. Chaque matin, jusqu'au jour d'aujourd'hui. C'est pourquoi je dis, si je lâche la main du Seigneur, je suis comme une feuille morte et desséchée.
1: C'est ça.
0: Le jour de la cérémonie de l'enterrement, et le sabbat matin, parce que pendant 2 mois, j'ai eu des groupes non-stop, nuit et jour, qui venaient à la maison prier et chanter. Et le samedi matin, ils sont venus me chercher dans ma chambre. Je ne pouvais pas marcher. Ils m'ont porté, ils m'ont emmené à l'extérieur et ils m'ont mise au milieu du groupe de prière. Et là, j'ai ressenti une force extraordinaire. Je ne peux pas expliquer. Mais j'ai ressenti une force qui m'a habité. Et Dieu m'a dit, tu auras un témoignage à faire pendant la cérémonie. Et lorsque je l'ai dit à mes sœurs, elles m'ont dit, non, tu vas pas parler parce que tu vas monter, tu feras tout le monde pleurer, toi-même tu vas pas tenir. Je leur ai dit, Dieu m'a dit de parler. Mais qu'est-ce que tu diras? Je ne sais pas. Il m'a dit de parler. Et quand j'ai parlé, Jusqu'à maintenant, les gens m'ont dit ce que j'ai dit. Mm-hmm. J'ai parlé aux jeunes, j'ai prêché, mais je ne savais pas, pendant que je parlais, je ne maîtrisais pas ce que je disais. D'accord. Si bien que le pasteur après moi, après, a dit, bien, je crois que c'est même pas la peine de faire un message. Mm-hmm. Et tout de suite après avoir parlé, j'ai une faiblesse et je me suis affalée dans les bras de mon frère qui me soutenait. Et je dis, Seigneur, mais cette force, c'est toi. Tu es là. Alors tu vas me donner la main jour après jour, tu vas donner la main à ma famille et puis on va avancer. Et en 2015, j'étais très active à l'église, hein. Mm-hmm. J'étais à la direction de l'église du Verpré. Je ne sais pas, je n'ai pas eu envie de prendre de poste en 2015. Et j'ai dit, Dieu, c'est sûrement toi qui me demande de prendre du recul. Si tu me demandes de prendre du recul, tu as des choses à me dire. Et effectivement, il a envoyé quelqu'un que je n'avais pas entendu depuis longtemps, de Paris, qui m'appelle, qui me dit, j'ai un message pour toi de la part de Dieu. Dieu te demande de lire Tragédie des siècles de A à Z sans t'arrêter. C'est un livre que j'avais déjà lu, mais on fait une étude par-ci, par-là. Et Xavier, je t'assure que quand j'ai commencé le livre, je n'ai pas pu m'arrêter. C'était non-stop. Je ne me suis pas arrêtée du tout. Si je me suis arrêtée, c'est parce que j'allais au travail. Je travaillais. Et quand j'avais ma pause, je reprenais le livre. Je rentrais le soir. Des fois, le samedi, je n'allais pas à l'église. Je passais tout mon sabbat dans le livre.
1: Et quel était le message, justement?
0: Le message, Dieu voulait que je comprenne ce qui s'était passé. Dieu voulait que je comprenne l'histoire de ce monde qu'il a créé. Et me dire que tu n'es pas là par hasard. Ta famille n'est pas là par hasard. Ton fils Johan n'était pas là par hasard. Parce que ce monde n'est pas un hasard. Il m'appartient et je le gère de A à Z. Voilà mon plan de salut. Voilà mon plan de rédemption pour le monde. Et tu es dedans. Alors si tu es dans ce plan-là, ton fils Johan qui est décédé, il est dedans. Donc tranquillise-toi. Et après, tout de suite après, Dieu m'a dit de lire Événements des derniers jours. Et à partir de là, j'ai été amenée à développer mes connaissances, pas seulement dans la Bible ni dans le livre spirituel, mais dans d'autres livres de connaissances pour comprendre comment le monde fonctionne sur le plan scientifique, géographique, sur la philosophie, comment comprendre les choses, comment fonctionner, quel code que Dieu a donné à ce monde. Et bon, c'est tout un ensemble de connaissances et c'est là que j'ai pu faire mon deuil en comprenant qui est Dieu. Et c'est là que j'ai compris qui est Dieu. Et je prie autrement, je parle autrement, je vis autrement, je fais les choses autrement. Et beaucoup de choses qui étaient pour moi des montagnes avant deviennent des détails, des futilités. Je vis autrement.
1: Est-ce qu'il y a un verset par rapport à tout ça que tu souhaiterais partager, qui t'a beaucoup aidé?
0: Il y en a tellement. Il y en a tellement parce que je lisais beaucoup, je prenais ma force dans les écrits de la Bible. Mais ne crains rien car je suis avec toi. Ne promène pas de regard inquiet. Et le verset tout simple, tout est accompli. Quand Jésus a rendu l'âme, cette parole, tout est accompli. Je l'ai beaucoup médité. Et je me suis dit, à la croix, tu as accompli le projet de vie que je suis venu vivre sur cette terre. Mm-hmm. Dieu n'est pas, on peut pas dire qui est Dieu. Il est, on n'a pas de mots humains, ni l'esprit humain, assez élevé pour comprendre qui est vraiment Dieu. Parce qu'il est dans la nature, il est dans l'air que je respire, il est dans les enfants qui courent autour de moi dans la cour. Et Dieu est partout. Et quand il dit tout est accompli, je prends, je fais mienne ces paroles et je dis en Mais permettant de venir au monde, tu m'as donné une vie accomplie. Donc, permets-moi de vivre cette vie accomplie. Mm-hmm. Johan est venu, il avait une vie accomplie et il a laissé un témoignage et une force dans la famille, chez ses copains. Et voilà, il était venu vivre sa vie sur terre.

0: Maintenant, j'ai la mienne. Je veux la vivre pleinement en étant une bonne personne. Je ne suis pas une bonne personne, mais j'essaie de l'être un jour à la fois.
1: Mais tu y arrives, hein, parce que comme je t'ai dit, hein, en faisant le point, qu'importe que ce soit de la famille, que ce soit éloigné, toutes les personnes arrivaient à Rome, toi, et donc toutes les personnes disaient que tu étais une bonne personne. Donc tu y arrives.
0: J'essaie, par la grâce de Dieu. Et je veux surtout, c'est vrai que c'est la première fois que je témoigne sur les ondes, mais j'entoure les parents, les personnes qui passent par ce même chemin. Je les aide du mieux que je peux. Et il y a des personnes qui viennent systématiquement vers moi, me disant qu'on t'a observé, on t'a vu passer ce moment, comment tu as fait? Et je ne demande que ça pour aider.
1: D'accord. Est-ce que tu as un personnage de la Bible qui t'interpelle, qui te résume peut-être?
0: Qui ne me résume peut-être pas, mais un personnage que j'aime depuis mon enfance, c'est Moïse.
1: D'accord.
0: Parce que Moïse a eu une telle sagesse, il a eu une telle bienveillance envers le peuple, un tel amour envers le peuple, et surtout une connexion avec son Dieu. Et quand j'étais petite, je me disais, mais comment il a fait? Autant de personnes, j'ai grandi, j'étais adolescente, et je me posais toujours cette question, parce que je n'avais pas encore compris vraiment comment les choses fonctionnaient. Comment il a fait pour mener un peuple? Parce que depuis petit, on nous parle du peuple d'Israël. Autant de personnes, d'animaux, de vieillards, de jeunes. Et la gestion humaine n'est pas simple, Xavier. Et ça a essayé de tout temps. Et je me suis toujours demandé, mais comment Moïse a fait? Jusqu'à ce que, quand j'ai vraiment étudié son histoire, j'ai étudié sa vie. C'était un homme connecté. Dieu était devant, il était derrière, en toutes circonstances. Quel que soit le problème qu'il y avait dans le peuple d'Israël, il leur disait, attendez, je reviens. Il allait demander à Dieu. Il allait se connecter. Et revient. Dieu m'a dit telle chose. Et c'est vrai. Et c'est un personnage, surtout dans la fonction que j'ai à l'époque. Quand j'ai pris cette fonction, j'ai dit, Seigneur, c'est pas un hasard si j'aime autant Moïse. Eh bien, je veux être comme lui. Tu es devant, je suis derrière pour gérer l'école.
1: C'est ça. Voilà. Effectivement, c'est une gestion de tout. Bon, pas d'animaux, mais.
0: oui, de tout. Et c'est pas simple, hein. Gérer. Des humains, je crois que c'est la chose la plus complexe qui puisse exister au monde.
1: C'est chaque individu à sa spécificité
0: c'est ça.
1: À sa personnalité.
0: C'est ça.
1: C'est vrai. Mais je te remercie, Claudine, pour ce partage. Avant que tu ne fasses la prière, je voudrais que tu puisses t'adresser aux auditeurs pour les encourager, justement.
0: Alors, c'est vrai, j'ai déjà encouragé. J'ai les mamans, mais il n'y a pas de maman sans enfant, il n'y a pas de maman sans papa, il y a des mamans seules, des mamans qui sont en instance de divorce, il y a des papas seuls, des papas qui sont en instance de divorce. Donc, je voudrais m'adresser aux parents, des faux professionnels peut-être. Les choses sont difficiles. La gestion des enfants, l'éducation, c'est difficile. Des fois, on est déçu par le cheminement des enfants. Mais, chers parents, aimez vos enfants. Quel que soit ce qu'ils vous apportent dans la vie, aimez-les. Aimez surtout celui qui vous cause le plus de problèmes, car c'est lui qui a le plus besoin de vous. Et n'arrêtez jamais de prier pour eux. Quand bien même ils sont mariés, vous êtes loin d'eux, ils vous ont abandonné. Priez pour eux, parce que vous avez planté, chers parents, une petite étincelle en chacun de vos enfants. Cette étincelle ne s'éteint jamais. Un jour ou l'autre, Dieu va la rallumer. Je voudrais dire aux jeunes de tenir bon. Ils ont des défis que nous n'avons pas eu. En tout cas, ma génération, nous n'avons pas eu. C'est pas simple pour la jeunesse. Je les comprends, je les entends. Et nous, chers jeunes, nous vous aimons. Vous ne le ressentez peut-être pas, mais nous, les adultes, nous prions pour vous et nous voulons vous accompagner. Et puis aux enfants, aimez vos parents. La Bible dit, honore ton père et ta mère. Il n'y a pas de condition, il n'y a pas de si. S'ils sont gentils, s'ils sont sympas, s'ils me laissent faire aussi. Aimez vos parents. point et c'est une source de bénédiction extraordinaire. Je voudrais m'adresser aussi aux personnes âgées qui sont couchées, qui sont à l'hôpital ou qui sont à la maison et qui sont handicapées.

0: ne sortent pas. Je voudrais leur faire un gros câlin cet après-midi. Leur dire que Dieu les aime et nous aussi, nous vous aimons.
1: Merci, merci. J'étais parti dans l'écoute de résumer. Effectivement, tu as pris toutes les tranches d'âge.
0: Oui.
1: Donc, chacun a eu son mot. Je te remercie pour cela. Est-ce que tu peux nous introduire en prière?
0: Absolument. Ô Créateur, Père de l'univers, Dieu trois fois saint, en ton Fils Jésus-Christ, nous voulons te rendre gloire pour tout ce que tu fais dans nos vies. Nous ne sommes pas parfaits, mais nous tendons à l'être par la connexion avec toi. La lutte n'est pas simple, mais nous savons que tu es là et tu fais toute la différence. Alors, Créateur, en ton Fils Jésus, garde-nous connectés à toi. Garde-nous connectés à ton amour, à ta paix et à toutes les bénédictions, tous les bienfaits que tu as déjà mis en place pour chacun de nous. Que la Radio Espérance soit bénie à travers toutes les activités. Je te remercie d'avoir permis à Xavier de m'inviter pour rendre ce témoignage. Et je voudrais que tu bénisses toute la Martinique en ton Fils Jésus, au Père, et pour ta gloire. Amen.
1: Amen. Merci Claudine d'être venue témoigner de ta foi. Et tu voudrais nous laisser avec une dernière chanson, J'ai confiance, de Anaya et Jumata. Jumata, c'est bien ça. En quelques mots, pourquoi cette chanson?
0: Alors, c'est un chant que j'ai découvert avec mes collègues, parce que mes collègues ont fait un groupe vocal, le personnel, et ils ont interprété ce chant qui m'a beaucoup touchée. J'ai confiance. Quand tout va mal, quand on ne voit ni devant ni derrière, on ne comprend pas, on est dans le brouillard total. Il faut se répéter, j'ai confiance en Dieu, j'ai confiance en toi, Créateur. Tu ne me laisseras pas tomber. J'ai confiance, c'est dur parfois, mais j'ai confiance. Je suis heureuse, j'ai un moment de joie, j'ai confiance. Je ne comprends pas, j'ai confiance, parce que je sais qui tu es. Mais pour avoir confiance, il faut apprendre à connaître le vrai Dieu. Donc je veux chacun à apprendre à connaître qui est Dieu.
1: Amen, merci. Donc vous prendrez le temps justement, chers auditeurs, d'écouter ce chant « J'ai confiance » de Anaya et Joé Mata. Merci chers auditeurs d'avoir été à l'écoute en direct ou encore à partir des podcasts de votre émission Garde la foi. Je vous dis donc à jeudi prochain, si Dieu veut, avec un autre invité. Dans quelques instants, vous retrouverez le cercle de prière. N'hésitez pas à composer le 0596 60 48 24 afin d'être accompagné dans la prière. Que le Seigneur vous bénisse et n'oubliez pas de rester connecté. Allez.

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1: C'est Espérance FM. Il est 15h. Bon après-midi. 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
1: C'est Espérance FM. Il est 16h. Bon après-midi. 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
3: Bonsoir, chers auditeurs d'Espérance FM. Chers cheveux blancs, comment allez-vous?
0: Le mercredi à 10h.
3: Bonjour chers auditeurs,
4: chers internautes,
3: et en particulier chers cheveux blancs,
4: comment allez-vous?
3: C'est Shayana
4: et Soliane
3: pour votre émission Cheveux blancs et âge d'or.
4: Vous pourrez nous appeler à quel numéro?
3: Au 72 82 51.
4: Nous faisons aussi de gros bisous à Philippe Ferjules qui nous permet de faire notre émission Cheveux blancs et âge d'or sur les ondes de la meilleure radio
3: Espérance FM. Nous faisons aussi de gros bisous à Alex,
4: Mélissa,
3: Davis,
4: Olivier,
3: Yasmina,
4: Michel,
3: ainsi qu'à toute l'équipe d'Espérance FM. Comment se passe ta semaine?
4: Elle se passe bien, et toi?
3: Oui, elle se passe bien. Ben, la semaine est cool. Elle est bien, et toi, Alex? Ta semaine se passe bien? Et toi, papa, comment se passe ta semaine?
5: Eh bien, ça va, grâce à Dieu.
3: Ah oui. Chers auditeurs, n'oubliez pas, vous pourrez nous appeler au 72 82 51. Soliane, pour toi, c'est quoi la tempérance?
4: Pour moi, la tempérance, c'est quand je sais me tempérer, quand j'ai une maîtrise. Et toi?
3: Pour moi, la tempérance, c'est avoir une tempérance de soi, se maîtriser. Comme tu m'avais dit tout à l'heure, Soliane, tu m'expliquais que la tempérance, c'est comme s'il faut avoir un temps pour tout. Par exemple, tu m'avais donné un exemple que, par exemple, si on me dit d'aller me coucher, il faut que j'aille me coucher, il faut que je sois tempérante. Alors, la tempérance opposée aux excès implique l'idée d'une vertu dans le sens le plus absolu du terme vertu qui impose une règle de retenue, de discrétion et de modération dans nos choix. Face à la convoitise, ce fruit modère les passions, les désirs de notre être et conduit au self-control prévenant de tout excès dans quelque genre de plaisir que ce soit. Nous avons un correspondant à quel numéro, Soliane?
4: 72 82 51.
3: Welcome.
6: Bonsoir les amours.
3: Bonsoir. C'est Marie Chantal. Ça va et toi?
6: Oui, par la grâce de Dieu. Chaque jour suffit à sa peine.
3: Amen.
4: Comment se passe ta semaine?
6: Ah, la semaine, c'est un peu pareil. On voit ce que Dieu nous a réservé, ce que la vie nous réserve, et chaque jour on essaye de prendre courage et puis d'avancer, hein.
4: D'accord, ok.
3: Et comment va Berthe?
6: Tu peux pas bien ces temps-ci, mais ça va un peu aujourd'hui.
3: Ah, merci Jésus. On va prier pour vous.
6: Oui, merci beaucoup. Il est où notre son nom? Je l'ai répété.
3: Swahili, il est pas venu.
6: Swahili, il est pas là, Swahili.
3: Non, mais je pense qu'il doit t'écouter, parce que mamie écoute l'émission.
6: D'accord, alors Swahili, un gros bisou, Swahili. Swahili.
3: Oui, Swahili.
6: Swahili et mamie Irénée aussi.
3: D'accord.
6: Alors, un gros bisou à tout le monde. Hein.
3: D'accord.
6: Et surtout aux personnes âgées, à tous ceux qui écoutent, à la radio, à tout le monde.
3: D'accord.
6: On va sauter un petit chant, bien sûr.
3: D'accord, nous t'écoutons.

0: Marie Chantal, c'était vraiment très joli ce chant. Tu as vraiment une belle voix et j'aime beaucoup ce chant. Oh, prends mon âme, c'est vraiment un beau chant.
1: D'accord. Alors, merci Seigneur. Alors, je vais vous encourager, vous les deux jeunes. J'ai beaucoup, pas seulement d'affection pour vous, mais je suis très fière de ce que vous faites, que vous veniez pour être des chroniqueurs en herbe et que les grandes personnes attendent votre participation parce que ça leur fait du bien. Et puis, on essaie de trouver des chants qui vont les réconforter. Alors, on embrasse tous les grands-parents, vos grands-parents et tous les grands-parents de partout.
0: D'accord.
1: Merci pour tout.
0: Nous te faisons de gros bisous et à toi, Liberté. Et n'oublie pas, on t'aime immensément.
1: Je vous aime aussi. Et ma belle-mère et mon père, on ne vous oublie pas.
2: On les fait de gros bisous.
0: Bye bye.
1: Merci beaucoup.

0: avons un correspondant à quel numéro, Soliane?
1: 72 82 51. Welcome.
2: Welcome.
0: C'est bonsoir. Mamie.
1: Bonsoir mamie Renée.
2: Comment allez-vous?
1: Ça va bien et toi?
2: Ça va. Swahili, dis bonsoir à Nana et Soso. Allez.
1: Swahili.
2: Ils sont endormis.
1: Oh, mais mamie, il faut pas qu'il dort.
2: Ah, je lui ai dit, mais bon.
1: Soso, réveille-toi.
2: Il fait sommeil, il sont endormis, hein.
1: Mamie, réveille-le, mamie. Réveille-le.
2: Je réveille, mais il bouge pas. Attends. Swahili, tu dis bonsoir, Nana. Bonsoir, Soso. Allez. On dit bonsoir, Nana. Bonsoir, Soso. Mais là, c'est petit doigt dans sa bouche, là, il n'entend rien.
1: Faut pas le faire dormir.
2: Ça allait bien.
1: Oui, on va bien, et toi?
2: Ah bien, s'il se réveille, entre-temps, je pense qu'il va se réveiller. Je vous dis bonsoir, bonsoir à tous nos auditeurs, tous ceux qui nous écoutent en ce moment. Je suis avec petit Swahili qui était à l'antenne de mercredi dernier, mais il s'est endormi. Je vous souhaite de passer un bon après-midi, d'être à l'écoute de tout ce qui sera dit par les enfants et que Dieu vous bénisse chacun. Alors je fais un gros bisou à tous les auditeurs, surtout nos aînés, à tous ceux qui sont seuls chez eux, qui écoutent cette émission et que ça leur fait du bien. Je rencontre des gens qui me disent que cette émission leur fait beaucoup de bien. Je vous dis, continuez et puis c'est très bien. Et puis gros bisous de papi et mamie, bisous aussi à papa, à Jacha, à Nana, Swahili n'entend rien. Et puis, bon courage et puis bon après-midi.
1: Merci,
2: bon après-midi
1: mamie.
2: À tous nos

0: donc la tempérance, fruit modère les passions, les désirs de notre air et conduit au self-control, prévenant de tout excès dans quelque genre de plaisir que ce soit.
1: Usage courant de ce mot le réduit à l'abstinence de boissons alcoolisées. Et tempérant, celui qui ne boit pas d'alcool, celui qui sait éviter les excès de table ou de la chair. C'est ainsi qu'est envisagée la tempérance dans la pensée des gens, ce qui en est partie vrai au regard de l'écriture.
0: Nous avons un correspondant à quel numéro ?
1: 72 82 51.
0: Welcome.
2: Bonjour mes enfants chéris.
0: Bonjour, c'est Nathalie. Comment ça
2: va? Nathalie, tu vas chanter un petit chant.
0: D'accord, nous t'écoutons.

0: Amen. Mmh. C'était vraiment très joli, Nathalie. Tu as vraiment une
1: merci,
0: belle voix.
1: Monsieur, que Dieu vous garde, les enfants.
0: Nathalie, toi aussi. Et merci de nous avoir rappelés.
2: Que Dieu te bénisse.
0: Et n'oublie pas.
1: Vous aussi, mes petits-enfants et tous ceux qui travaillent à la radio, ça me fait beaucoup de bien.
2: Merci.
0: Et n'oublie pas, on t'aime immensément.
1: Moi aussi, mes enfants, je vous aime immensément. Bonjour à Davis et Lucette.
0: D'accord.
1: Bisous, bisous.
0: Bisous, bisous.
1: Bye.
0: Bye.

0: comment allez-vous?
1: On va bien, ça toi, va toi, ça fait longtemps.
0: Passez un bon moment, là, j'ai envie de me faire opérer des yeux. Je ne voulais pas appeler.
1: Ah, ben ça nous fait vraiment plaisir que tu nous appelles malgré les difficultés.
0: La semaine dernière, j'ai essayé, mais je n'ai pas pu passer la semaine dernière.
1: Mais c'est pas grave, aujourd'hui, tu es passé.
0: Et gloire à Dieu. Comment va papy?
1: Il va bien.
0: Ami, maman, papa.
1: Tout le monde va bien.
0: Et vous-même.
1: Nous allons
2: ça va bien, et toi?
0: Super. Je vais chanter un petit chant tout court parce que je ne vois pas bien.
1: D'accord.

0: toi. C'est pour vous, mes enfants.
1: Et merci, puis, c'était vraiment très joli, mémé.
0: Ils sont sur le plateau avec vous. Et puis, c'est pour Mamie Lucille aussi et Jenny Belongane.
1: D'accord.
0: Et la belle Hélène.
1: D'accord. On leur fait
0: gros
1: de gros
0: bisous.
1: Gros
0: d'amour, vous êtes dans mon cœur.
1: D'accord. Merci. Merci pour ton appel, mémé. Et n'oublie pas, on t'aime immensément.
0: Merci beaucoup. Merci, moi aussi. Et j'envoie un gros coucou aussi pour papy.
1: D'accord.
0: D'accord. Gros bisous.

0: correspond à quel numéro?
1: 72 82 51. Welcome.
2: Hello, good afternoon.
1: Hello, c'est Georgiana. Comment ça va?
2: Ça va. Et toi?
1: Oui, ça va.
2: Ok, mais papi.
1: Il va bien.
2: Papa, maman.
1: Tout le monde va bien. Et toi, de ton côté, ça va?
2: Oui, ça tient avec la grâce de Dieu. Et l'école pour vous?
1: Ça va. Oui, ça va. Un petit peu fatigué, mais ça va.
2: Mais j'ai compris. Eh bien, tout à l'heure, c'est les grandes vacances.
1: Oui.
2: Courage. Mm-hmm. Que Dieu bénisse, c'est parce qu'on écoute ce que tu fais pour nous. Tous les grandes pièces sont les gens qui vivent seuls. Et papi a bien, bien, bien.
1: Oui.
2: Qu'est-ce qu'il a fait avec vous? Que
1: oui.
2: Dieu les bénisse.
1: Ah, oui. Amen.
2: Mm-hmm. Eh bien, tu sais, aujourd'hui, c'est l'anniversaire de ma fille.
1: Chayana?
2: Et puis, non, c'est pas Chayana, non, Shana.
1: Shana.
2: C'est Shana?
1: Oui,
2: Shana.
1: Ah ben, joyeux anniversaire à Shana.
2: Eh bien, je vais chanter pour elle. Je lui souhaite toutes les bonnes choses. Et puis, Dieu continue de les bénir. Puis, elle continue de servir l'Éternel. On va chanter avec les autres qui sont là avec moi.
1: D'accord.
2: Joyeux anniversaire. Joyeux anniversaire. Joyeux anniversaire. Joyeux anniversaire.

0: May the good God bless you. Beep, beep, beep, beep, beep.
1: Ah, bravo, Georgiana. On voit bien que tu es bien entourée. Et un joyeux oui. anniversaire à Shanna, ta fille.
2: Que oui, Dieu la bénisse.
0: Merci beaucoup. C'est sa fille et c'est Denis qui est en train de chanter avec moi. Les petites filles. Eh bien, que Dieu vous bénisse.
1: D'accord.
0: Puis,
1: merci, Georgiana.
0: À la semaine prochaine, si Dieu veut. Bye bye.
1: À la semaine prochaine, Georgiana. Bye bye. Okay. N'oublie pas, bye. On t'aime immensément.
0: D'accord, les enfants. Et puis, I love you all.
1: I love you.
0: Okay, thanks. Bye.
1: Bye. Bye.

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3: Alors, un courant de chien 6, le verset 12 à 13 dit « Tout m'est permis, mais tout n'est pas utile. Tout m'est permis, mais je ne me laisserai asservir par quoi que ce soit. Les aliments sont pour le ventre et le ventre pour les aliments. Et Dieu détruira l'un comme les autres, mais le corps n'est pas pour l'impudicité. Il est pour le Seigneur et le Seigneur pour le corps.
4: Je ne me laisserai en servir par quoi que ce soit. » Galates 5, verset 21 dit « L'envie, l'ivrognerie, les excès de table et les choses semblables, je vous dis d'avance, comme je l'ai déjà fait, je l'ai déjà dit, que ceux qui commettent de telles choses n'hériteront point le royaume de Dieu. »
3: Romains 14, verset 21 nous dit « Il est bien de ne pas manger de viande, de ne pas boire de vin et de ne s'abstenir de ce qui peut être pour ton frère une occasion de chute, de scandale ou de faiblesse. »
4: La sobriété est une recommandation s'appliquant à plusieurs domaines de notre vie. Voir 2 Timothée 4, verset 5. « Mais toi, sois sobre en toutes choses, supporte les souffrances, fais l'œuvre d'un évangéliste, remplis bien ton ministère. »
3: 1 Thessaloniciens 5, le verset 6 à 8 nous dit « Ne dormons donc point comme les autres, mais veillons, car ceux qui dorment, dorment la nuit, et ceux qui s'enivrent, s'enivrent la nuit. » 1 Pierre aussi 1, le verset 13 à 16 dit « C'est pourquoi saignez les reins de votre entendement, soyez sombres et ayez une entière espérance dans la grâce qui nous sera apportée lorsque Jésus-Christ apparaîtra comme des enfants obéissants. Ne vous conformez pas aux convoitises que vous aviez autrefois quand vous étiez dans l'ignorance. »
4: Cependant, ce fruit de l'esprit ne se réduit pas seulement à ces quelques principes de vie. La maîtrise de soi, fruit de l'esprit. Le fruit de la tempérance, maîtrise de soi, concerne notre volonté. C'est celle que la vie de l'esprit en nous vient fortifier, la rendant capable de maîtriser tout le cours de notre vie. Contrôler ses actes, ses paroles, mais aussi et surtout ses pensées. Voilà où commence la maîtrise de soi. La maîtrise de soi est la muraille d'une vie contre ses ennemis. Plus grand est celui qui défend une ville que celui qui la prend.
3: Proverbe 16, le verset 32 nous dit « Celui qui est lent à la colère vaut mieux qu'un héros, et celui qui est maître de lui-même que celui qui prend des villes. »
4: Dans le mot tempérance, il y a le mot force. C'est bien de la force que ces fruits communiquent à notre intérieur. Ce mot s'applique à Dieu comme à celui qui est le Tout-Puissant.
3: Apocalypse 1, le verset 8 nous dit « Je suis l'alpha. » On connaît vraiment bien ce verset. Ça dit « Je suis l'alpha et l'oméga, dit le Seigneur Dieu, celui qui est, qui était et qui vient, le Tout-Puissant. Et à Christ est la force qui est sienne. »
4: Et toutes les créatures qui sont dans le ciel, sur la terre, sous la terre, sur la mer et tous ceux qui s'y trouvent, je les entendis qui disaient « À celui qui est assis sur le trône et à l'agneau soit la louange, l'honneur, la gloire et la force au siècle des siècles. » C'est comprendre quelle est grande la force intérieure du Seigneur, sa maîtrise de lui-même. Il l'a démontré jusqu'à ce que Gethsémané et Golgotha, ce mot de force, s'applique aussi à sa croissance.
3: Luc 1, le verset 80 dit « Or, l'enfant croissant et se fortifiant en esprit, il demeure dans les déserts jusqu'au jour où il se présenta devant Israël. »
4: Luc 2, verset 40 dit « Or, l'enfant croissait et se fortifiait, il était rempli de sagesse et la grâce de Dieu était sur lui. » À la force intérieure qui permet la croissance de tout l'être, ce fruit de l'esprit participe à notre croissance spirituelle. Ce fruit de l'esprit, c'est avoir la maîtrise de soi, le contrôle de soi-même, cette force intérieure qui permet de maîtriser, contrôler tous nos sens, tous nos sentiments, nos émotions, nos réactions.
3: Cette force intérieure ne sert pas à dominer ni à écraser les autres, mais à maîtriser d'abord notre force, notre propre cœur. Le cœur de l'homme se laisse emporter facilement par ses sentiments, ses émotions, ses états d'âme, ses réactions, avec des excès de colère, d'irritation, d'emportement, mais également le manque de fermeté pour résister face aux tentations de toute nature, en danger même de se laisser emporter par tout nouveau courant de pensée, de doctrine. L'écriture emploie l'expression « femmelette » à l'égard de ceux qui manquent de ce fruit de l'esprit et se laissent séduire facilement. Alors nous allons écouter un petit chant. En toi, je sais qui je suis. Écoutez bien.

0: Dans 2 Timothée 3, le verset 6, il est dit « Il en est parmi eux qui s'introduisent dans les maisons et qui captivent des femmes d'un esprit faible et borné, chargés de péché, agités par les passions de toute espèce. Il nous faut la force dynamique de Dieu pour dominer sur notre cœur naturel. »
1: La colère traduit souvent ce manque de maîtrise de soi puisqu'elle nous met hors de nous-mêmes. Pendant le contrôle de nous-mêmes, s'exprimant souvent en éclats de voix, paroles agressives, regards assassins. C'est pourquoi elle n'accomplit pas la justice de Dieu.
0: Ce manque de maîtrise de soi par nos réactions nous éloigne non seulement des autres que notre attitude fait souffrir, mais elle nous fait aussi souffrir. En ce sens, perdre la maîtrise de soi-même est un signal d'alarme qui révèle un mal plus profond. C'est le signe de problèmes intérieurs non réglés, refus de pardonner une offense, orgueil mal placé.
1: C'est encore une discipline personnelle appliquée à toute notre vie, tel un athlète. On considère souvent ce fruit comme la force de notre volonté. Certains pensant qu'à force de volonté, on arrive à dominer sur une passion. Rectifions, ce n'est pas à la force de notre volonté propre que nous régnerons sur nos cœurs, mais par la force venant de l'Esprit du Christ en nous.
0: Éphésiens 3, le verset 16 à 20, afin qu'il vous donne selon la richesse de sa gloire d'être puissamment fortifié par son esprit dans l'homme intérieur, en sorte que Christ habite dans vos cœurs par la foi, afin qu'étant enraciné et fondé dans l'amour,
1: 2 Corinthiens 3, versets 4 à 5 dit « Cette assurance-là, nous l'avons par Christ auprès de Dieu. Ce n'est pas à dire que nous soyons par nous-mêmes capables de concevoir quelque chose comme venant de nous-mêmes. Notre capacité, au contraire, vient de Dieu. »
0: Donc en conclusion, la maîtrise de soi, quelqu'un a dit, le plus grand signe de la noblesse est la maîtrise de soi. Elle confère plus de dignité au roi que sa couronne. Celui qui est maître de lui a une régulation saine et de ses appétits. Il reste dans les limites du raisonnement. Et dans le secret de son cœur, il demande au Seigneur de le préserver des écarts de la langue bavardage inutile, du désir de voir toujours se justifier, d'être honoré. Alors maintenant, nous allons écouter un petit chant gospel créole. Écoutez bien.

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2: Ah, vraiment, c'était une belle chanson. Donc, en conclusion de la tempérance, 1 Pierre 1, le verset 13 à 16 nous dit tout. C'est pourquoi saignez les reins de votre entendement, soyez sombres et ayez une entière espérance dans la grâce qui vous sera apportée lorsque Jésus-Christ apparaîtra comme des enfants obéissants. Ne vous confrontez pas aux convoitises que vous aviez autrefois quand vous étiez dans l'ignorance. Alors, notre émission s'achève ici. C'était Cheveux blancs et âge d'or avec Shayana et
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2: Nous faisons de gros bisous à Marie-Chantal et
3: Berthe,
2: à Mamie Irénée, à Nathalie, à Mémé, à Georgiana. Mais on n'a pas entendu aujourd'hui Pauléon, donc on te fait de gros bisous.
3: On te fait de gros bisous, nous espérons que ça va bien.
2: Et aussi à Marie-Lou, on lui fait de gros bisous.
3: On vous aime.
2: On vous aime immensément.

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1: C'est Espérance FM. Il est 17h. 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
3: Bonsoir, bonsoir et bienvenue dans l'émission Big Up Time. Voilà, ce soir nous sommes avec vous, nous sommes chez vous, nous sommes à côté de vous. Ce soir nous sommes vraiment, vraiment, vraiment motivés. Qu'est-ce qu'il y a, Priscilla? Pourquoi tu ris déjà? Nous sommes vraiment, vraiment motivés à vous faire passer un moment extraordinaire. Donc ce soir, autour de la table, nous avons Nicolas.
4: Salut.
3: On a
4: salut,
3: Nicolas. Salut, Nicolas. Salut, Nicolas. Salut, Nicolas. Salut, Nicolas.
4: Plus
5: respect
4: des anciens.
3: C'est bon, c'est bon.
5: Voilà le fameux Nicolas.
4: Merci,
3: Davis.
5: On retourne à la cuisine.
3: Voilà.
4: Toujours, toujours.
3: Toujours en cuisine.
4: Toujours.
3: Donc, à côté de Nicolas, nous avons le redoutable Guénaël. Voilà. Donc à côté de Guénaël, nous avons la pétillante. Elle est habillée en jaune. Donc là, on a du mal à la regarder. Priscilla.
4: Comment dit menthe en espagnol?
6: Non, ça n'est pas menthe.
3: Comment vas-tu, Priscilla? Ça va?
6: Et toi, Benito, comment estás-tu?
3: Muy bien, yo soy bendiga. Oh là là. C'est un peu que j'ai appris cette phrase-là.
6: Et voilà. Là, on présente.
3: J'ai gagné. Voilà, toujours Nicolas pour moi.
4: Non, mais j'ai demandé à Philippe que cette émission commence à être filmée parce que là ça va pas. Faut qu'on soit filmé et puis un Instagram TV direct. Voilà, tu vois, pour voir les gens.
6: Vous savez ce qu'il m'a dit une fois? Il m'a dit Rambo et Rocky, ça commence par R et on les a jamais vus tous les trois avec Richard dans la même
3: pièce. C'est philosophique. Donc voilà, vous êtes un peu riche avec vous. Donc ce soir, nous avons vraiment un menu spécial. Un menu spécial. Mais avant de parler de ce menu, l'homme qui a préparé ce menu, l'homme qui a façonné ce menu,
6: c'est lui qui est à la cuisine ou c'est Nicolas?
3: Voilà, il faut vraiment que vous le voyez parce que le gars est au fond et au moulin.
7: Que j'étais à cuisine et j'apprends des choses.
3: Il nous a dit la prochaine fois, il va me mettre au chocolat pour nous.
4: En tant que bon fille.
3: Voilà. Donc, en tout cas, ce soir, nous avons un menu spécial pour vous. Nous avons vraiment une scène que vous avez appréciée la dernière fois. Mais là, vraiment,
4: c'est phénoménal.
3: Non, là, c'est vraiment
4: phénoménal.
3: Je vous invite à rester, à écouter et vous aurez à appeler bientôt au
6: 0696 72 82 51, ou vous pouvez nous envoyer un message au WhatsApp de Espérance FM au 0696 736 737.
3: Parce que vous jouez à intervenir, parce qu'on a besoin de témoins.
4: C'est sorti du plus
3: voilà.
4: Profond.
3: Donc vous jouez à intervenir parce qu'on a besoin de témoins. Nous avons besoin de personnes pour donner leur avis à cette plaidoirie qu'on voit tout à l'heure. Franchement, il y a une accusée. Hein. Elle était accusée de.
6: Non, mais c'est bon.
3: De quelque chose vraiment. Vous allez voir.
6: C'est bon, merci.
3: Préparez-vous. Nous avons l'avocat de la défense, monsieur le procureur. Nous avons un spécialiste qui a
6: vous êtes
3: des recherches
6: prêt,
3: pour
6: vous
3: ça.
6: Êtes trop prêt.
3: Donc, préparez-vous. Nous avons aussi avec Nicolas un jeu sur la santé.
4: Toujours.
3: Avec notre énigmateur, un jeu qui va vous faire réfléchir.
4: Énigmateur.
3: Ouais, énigmateur, c'est Guy. Avec Priscilla, nous avons un jeu, vous allez voir prochainement ce soir. Installez-vous.
6: J'ai de l'âme capable de
3: crier. C'est bien. Ça a changé l'espagnol.
4: Ce soir, c'est ketchup, tomate, moutarde, oignon.
6: Complet. Look complet,
3: Tout ça pour vous ce soir, donc préparez-vous. Donc, mais avant de commencer à manger tout cela, Priscilla. On écoute.
6: Eh bien oui, c'est vrai. Il faut toujours commencer par un petit moment musical. Et donc, le petit moment musical, c'est Mary qui nous l'offre avec Believer.
3: Believer.

0: Voilà, voilà, nous sommes de retour dans l'émission Big Up Time. On vient d'écouter Priscilla.
1: Mary, Mary, Believer.
0: Voilà, donc ce soir, autour de la table, nous avons Nicolas, Guinaël, Priscilla et votre serviteur Richard. Sans oublier notre technicien que le monde entier nous envie, Davis.
2: Davis.
3: Non, fais pas trop,
0: donc, voilà, donc ce soir, donc, voilà, nous allons passer à notre premier jeu. Vraiment, vraiment, je vous invite à vous asseoir et à écouter. Donc, vous pouvez nous appeler tout à l'heure.
1: Pour pouvoir témoigner, voilà. Ou tout simplement, en tant que juré, donner votre verdict
0: nous
1: personnel.
0: Nous aurons voilà.
1: Au 0596 72 82 51. Sinon, vous pouvez envoyer aussi, que ce soit votre témoignage ou votre avis de juré, par message sur WhatsApp au 0696 736 737.
0: Alors voilà, je vous présente ce qui s'est passé. Alors, il y a de cela 2 mois, le bus reliant Fort-de-France au Mont-de-Rouge a eu un grave accident.
1: 2 mois,
0: ça c'est vrai, il y a 2 mois de cela. Et la cause de cet accident, un passager dans le bus, c'est-à-dire Madame Toupet, est-ce qu'elle est avec nous ce soir, elle a dû lâcher des flatulences dans le bus. par rapport à ces flatulences qui avaient une odeur nauséabonde, le chauffeur a eu malaise et par rapport à ce malaise, il a perdu connaissance. Il y a eu un grave accident. Je ne sais pas si vous avez entendu parler de cet accident. Il y a eu les hélicos, le dragon qui est venu, les pompiers pour désincarcérer. Il y a eu pas mal de blessés.
2: Les urgences étaient saturées.
0: Dieu merci, il n'y a pas eu de mort, mais vraiment beaucoup de blessés.
1: La vie du chauffeur est-elle encore en danger ou bien c'est bon?
0: Le chauffeur. Il est handicapé à vie. Maintenant, voilà que le responsable de la société a porté plainte et a porté plainte au tribunal. Voilà, donc nous sommes là pour statuer. Donc nous avons celle qui a été mise en cause, Madame Toupet. Elle va se défendre elle-même et a décidé de se défendre toute seule. Bonsoir, Madame.
2: Quelle audace. Mm-hmm.
1: Bonsoir. Alors, oui, je suis Madame Toupet. Je suis ici pour me représenter toute seule. Je n'ai besoin de personne en Harley Davidson.
0: Pourquoi là? On continue. Monsieur le procureur, donc il s'appelle Maître Laudet.
2: Maître Laudet. Bonjour, monsieur le juge. Comment on se retrouve depuis la dernière fois de notre dernière affaire?
0: Voilà. En tout cas, bienvenue, monsieur Laudet. Et nous avons notre spécialiste, celui qui a été missionné pour cela. C'est monsieur Flair. C'est un spécialiste, monsieur Flair. C'est un pétologue. D'accord. Bonsoir, monsieur Flair, spécialiste des prix. Donc, c'est un flatulologue aussi, c'est donc monsieur
2: un psychothérapeute. Non, on va pas commencer. Messieurs, mesdames, rappelez-vous, cette affaire a une tournure nauséabonde. Alors, appuyez s'il vous plaît, appuyez. Nous sommes toujours sur Espérance FM. Ils sont toujours déconnectés.
0: Donc voilà. Voilà. Reprenons notre calme, d'accord? Donc voilà, histoire commence. Donc, parole à monsieur le procureur, monsieur Laudet. Maître Laudet, on y va, c'est parti.
2: Bonjour, monsieur le président. Bonjour, la cour.
0: Bonjour.
2: Voilà.
1: Bonjour.
2: Alors, bonjour, madame. Voilà, aujourd'hui, nous avons comme sujet à table une histoire de méthane. De méthane. Qu'est-ce que le méthane? C'est un carbure d'hydrogène appelé parfois gaz des marais. C'est un gaz incolore et inflammable. Alors, nous allons essayer de détailler un peu tout ça.
1: Inodore,
2: nous ne savons pas. Hein? Nous allons statuer sur le phénomène inodorable de l'effet. Mais pour l'instant, nous allons statuer sur la puissance du méthane et de ses effets, non seulement sur l'environnement, mais sur le corps humain et sur les effets secondaires que ça peut créer.
0: Okay, allez-y.
2: Très bien.
3: J'ai comme témoin un spécialiste, d'accord, que je vais appeler plus tard. Vous allez poser quelques questions assez pertinentes et assez pointilleuses, mais surtout odoriférantes, afin de pouvoir relever le phénomène et mettre en cause cet accusé, cette accusation, et pouvoir faire justice à cette entreprise qui a perdu beaucoup de fonds. Nous allons essayer de retourner dans les faits, mais je vais essayer d'interroger la coupable, Madame Toupé. Madame Toupé, bonjour.
1: Bonsoir,
3: excusez-moi, nous sommes en pleine nuit, la lune, tout ça, ça me fait des effets secondaires. Voilà.
1: Ça vous emmène à lâcher quelques...
3: Non, pas du tout. Restons concentrés, madame,
1: Très bien.
3: Voilà. Dites-moi, madame, connaissez-vous l'importance du gaz à effet de serre que vous avez déployé dans ce bus?
1: Alors, monsieur Wanyefo, je suis pour l'écologie. Alors, je ne déploie pas des gaz à effet de serre.
3: Alors, monsieur le juge, veuillez rectifier dans le procès verbal que le gaz à effet de serre, c'est le troisième gaz le plus important qui contribue au réchauffement de la planète.
0: Allez, ils ont tout bu, maître.
3: D'accord, ok. Il est rempli d'eau et de dioxyde de carbone quand même, ce gaz. D'accord, très bien. Alors, dites-moi, nous étions sur la route Fort-de-France-Gromonde.
1: Vous y étiez, j'essaie
3: de relater les faits avec vous.
1: Je tiens quand même à préciser, monsieur le juge, que je n'ai pas encore présenté ma plaidoirie initiale. Alors que l'on m'interroge déjà.
3: Je vous interromps, vous allez parler après. Objection
0: rejetée, monsieur le juge.
3: Mais
0: ne soyez pas trop long.
3: D'accord, je serai court et précis. Alors.
1: Comme un père.
0: Nous avons un témoin qui appelle, Espérance FM. Bonsoir.
4: Bonsoir,
0: comment allez-vous?
4: Oui, quelle histoire, donc, elle m'a dit. Oui. Vraiment, c'est une histoire vraiment drôle.
3: Et
4: puis aussi devant un juge, un avocat,
3: etc. Mais non, rappelle-moi ton prénom, s'il te plaît.
4: Mon Dieu, c'est pas vrai.
3: Non, c'est pas ton
4: prénom. Alors, je suis morte de rire.
3: Comment elle s'appelle?
0: Lucette.
4: Alors,
0: Lucette. Lucette, dis-nous, est-ce que tu as été témoin de ce drame?
4: Pardon?
0: Est-ce que tu as été témoin de ce drame?
4: Alors, je suis témoin.
0: Dis-moi, c'est dans le.
4: Ah là là. Alors, l'histoire du thé.
3: Oui.
4: Mon Dieu! Non. Voilà, je suis tellement témoin que je suis en train de rire.
3: Monsieur le juge, veuillez noter.
0: Le procureur a des questions à vous poser, Lucien.
3: Oui. Dites-moi, lorsque vous étiez assis. J'ai des questions à vous poser, madame. Lorsque vous étiez assis dans le bus, vous étiez à quel niveau de la coupable? Devant, à côté d'elle, derrière, à quel niveau dans le bus?
4: C'est à moi que vous posez la question.
3: Oui.
4: Alors, c'est peut-être derrière.
3: Donc l'effet est encore plus dramatique.
4: Bon Dieu.
3: Voilà. Et dites-moi, quelles

0: que vous avez ressenti, nausées, vomissements, quête de motricité, lesquels, dites-moi.
1: Si la femme, elle
0: est,
1: depuis
0: les arrives
1: à la
0: mémoire,
1: alors là.
0: Ok, d'accord, voilà. Veuillez nous dire qu'à plus de 6% de la population, ouais, on ressent des essoufflements, des collapsus pulmonaires. Alors, d'où le fait qu'elle s'arrive à la main dans cette dame. Je le comprends, je comprends. Merci, merci. Merci. En tout cas, je te remercie pour ce témoignage poignant. Poignant, mais surtout.
1: Je suis heureux.
0: Merci.
2: Celle qui est condamnée, elle veut te poser une question pour sa défense.
3: Je suis étonnée de votre témoignage. Voyez-vous.
2: Merci Lucette. Eh bien, continue à nous écouter et j'espère que tu vas nous envoyer un message pour le verdict final, d'accord? Voir qui a qui gagné.
1: Oui, d'accord.
2: Ok. Merci Lucette. Bonne soirée à toi.
1: Bonne soirée à toi.
2: Eh bien, voilà, c'est notre premier témoignage. Oui, vraiment.
0: Je laisse la place à l'accusation.
2: Eh bien, nous sommes la place à la défense. Madame Toupet qui veut se défendre elle-même. Donc, nous écoutons l'histoire de Madame Toupet. Donc, je vous invite à écouter la plaidoirie de Madame Toupet, coupable de paix.
3: Mesdames, messieurs les jurés, monsieur le juge, avant de présenter la défense de Madame Toupet, ma défense, je vous demande la permission de vous adresser une requête. Une requête que je dois formuler très franchement dans une telle affaire. Je le sais, vous êtes des hommes consciencieux et de bonne foi. Vous êtes des juges impartiaux. Mais il existe encore au fond de vous certains préjugés qui, à l'heure du vote, pourraient fausser votre jugement.
0: La fainéante essaie d'influencer le juge.
3: Point du tout. Laissez-moi arriver à la fin de ma plaidoirie.
2: Madame Toupet, allez-y.
3: Prenez garde, chers messieurs les jurés et mesdames les jurés. Faites un grand effort sur vous pour vous extirper de votre esprit des idées préconçues qui sont déjà glissées. Pour oublier vos opinions, pour n'être ni péteur, ni renifleur, mais bel et bien que des juges. Je vous dis cela car beaucoup de monde se plaint d'agitations qui troublent profondément la société, qui ont alarmé et paralysé les chauffeurs de bus. Des agitations dont on s'effraie, et je dirais même que l'on s'en indigne, d'autant plus qu'elles semblent aller en se multipliant et en s'aggravant. Et tous ou presque vous le dites, il faut mettre un terme à cela, et on n'y parviendra qu'avec force et énergie. Mesdames et messieurs, me voici sur le vent, sur le banc, pardon.
2: À votre merci.
3: Je suis accusée d'avoir excité à la violence et d'être l'instigatrice, même l'organisatrice de la plus cruelle et de la plus barbare de la chasse aux péteurs du pays.
0: Surtout le ventilateur de... Voilà.
3: Mesdames et messieurs les jurés, après les longs débats auxquels vous assisterez, peut-être vous avez déjà formé votre esprit, mais sachez, je vous le demande de toute mon âme, n'arrêtez pas votre jugement et attendez que j'ai présenté réellement ma défense. Voyez-vous, je suis Madame Toupet, une femme pétillante. Et après avoir habité de nombreuses années à Saint-Pétersbourg avec mon chien Petrovitch et mes pétunias, je suis revenue à la Martinique.
2: Ah, c'est pour cela cet accent.
3: Oui. J'ai entendu qu'un programme spécial pour les jeunes se tenait au Millennium du Monde Rouge. Le samedi, il y a 2 mois, le 29 février 2020. Et j'ai décidé de m'y rendre en prenant le bus. J'ai embarqué à 8h pétante. Sur le siège à ma droite, ça tenait un homme prétentieux. je dirais même un peu péteux. Et à ma droite, un autre homme. Mais sachez que je ne me suis pas déplacée et je le regrette. Car si je l'avais su, je n'aurais pas été dans le pétrin aujourd'hui. Nous avons pris la trace. Et à cause des virages à répétition, je m'agitais sur mon siège. Je me tenais le ventre. J'avais la nausée. Je me suis mise à tousser. Mais je n'ai pas fait preuve de toupet, car je n'ai pas pété. Et là, le coupable, le vrai coupable en a profité. Je sais que c'est suspect. Et dans suspect, il y a sus, mais il y a également paix. Alors, une odeur des plus horribles est venue à mon nez, à mes narines qui venaient de péter. L'homme à ma droite ou l'homme à ma gauche, les deux faisaient comme si de rien n'était. Et il dit, quelle est cette odeur pestilentielle qui a pété? Alors je dis, le coupable pourrait dire pardon. Personne ne réagit. Sauf que l'odeur se répandait dans le bus climatisé, fermé et sans fenêtre.
4: Objection, votre honneur. Oui, veuillez noter que la plaignante fait un faux témoignage.
3: Oui.
4: Puisqu'avec la crise sanitaire en cours, les bus sont dotés de places uniques. Donc, comment peut-elle avoir du monde à côté d'elle? Je ne sais pas. Je me pose la question.
2: Voilà. C'est très pertinent, votre honneur.
4: Merci, merci. Voilà. Merci.
3: Alors, allez-y, madame. Je tiens à préciser, votre honneur, que c'était un bus avec des places aérées, mais fermées. Voilà. Et donc, les personnes dans le bus ont pris cette odeur pestilentielle. Et lorsque le chauffeur de bus prit l'odeur, il fut pris de malaise et il fonça dans un arbre. Lorsque la police a interrogé les passagers du bus, l'homme à ma droite a déclaré en me pointant du doigt, « C'est elle la péteuse !» Et moi, j'étais pétrifiée. Le pire, c'est que je voudrais terminer en citant Pétrarque. Tel en blâmant autrui se condamne soi-même. C'est-à-dire, premier senteur, premier péteur.
2: Merci, merci Madame Toupet pour cette plaidoirie. Merci, franchement, elle était très pertinente dans ses propos. Donc, parole à l'accusation.
4: Monsieur le juge, je voudrais prendre taper à la barre le spécialiste, un psychothérapeute, excusez-moi, c'est un nouveau métier qui est marqué de vos sentiers. Monsieur Flair, bonjour.
5: Bonjour.
4: Veuillez décliner votre identité, dites je m'appelle, tout ça.
5: Oui, alors, je m'appelle Monsieur Flair.
4: Oui.
5: Et en Flair.
4: Mm-hmm.
5: Donc,
4: quel est votre métier, votre profession, excusez-moi.
5: Comme je le disais, je suis psychothérapeute,
4: oui.
5: Ou on peut aussi dire pétologue.
4: Oui.
5: Donc, j'ai fait des études, comme tout le monde. Donc,
4: oui.
5: J'ai 10 années d'études derrière moi.
2: De la
5: pétologie.
2: Voilà, tout à fait. Merci, je note.
5: Alors, figurez-vous que, avec ce bagage-là, je connais effectivement.
4: Vous avez du bagage. Alors dites-moi,
5: exactement.
4: Comme c'est un nouveau métier qui sort dans les bacs, en quoi consiste cette profession?
5: Alors cette profession permet notamment d'analyser les pets qui, on va dire les pets récents et les pets un peu anciens.
4: Mm-hmm.
5: Alors les pets un peu anciens, ils vont jusqu'à 8 heures. Ok, donc si la personne a été à péter à 10 heures,
4: disons les mots.
5: Voilà, à 10 heures,
4: oui.
5: Je ne peux que faire mes analyses jusqu'à 18 heures.
4: Exactement. Voilà, très bien.
5: Donc par la suite, là, il n'y a plus d'odeur, etc.
4: Mais dites-moi, malgré le fait qu'il n'y ait plus d'odeur, est-ce que vous pouvez quand même analyser les effets de cette odeur, de cette onde sur les pères, les victimes?
5: Alors, sur les victimes, oui, ça peut être possible, notamment par rapport aux narines.
4: Oui, donc on fait un test.
5: Voilà, on peut faire un test PCR. Nasal.
4: Voilà.
5: Un PCR. Un test PCR.
4: Un test PCR.
5: On peut aussi vérifier le matériel. Donc, par exemple, là, c'est un bus.
4: Mm-hmm.
5: Donc, voir à peu près
4: les
5: dégâts.
2: Les dégâts. Comme ça, il reste des taches sur les plafonds. Donc,
4: merci.
2: Par rapport au pet. Ça peut noircir les plafonds du bus.
5: Voilà, exactement.
4: Donc,
5: les,
0: que...
5: même les lumières peuvent
0: ah ouais.
5: se casser.
0: Donc c'est quoi. Maintenant,
4: je sais que le commissariat a fait appel à vous, vu la plainte déposée par cette entreprise de bus. Et je sais que vous avez analysé deux situations, puisque le train est déjà passé, on avait passé les 8 heures comme vous. Donc vous avez canalisé la carcasse du véhicule et en même temps aller à l'hôpital voir les effets sur ces personnes. Nous allons essayer de poser les deux questions. D'accord ? Ok, très bien.
5: D'accord.
4: Sur le bus, qu'avez-vous remarqué ?
5: Alors, sur le bus, donc...
4: je signale, monsieur le juge, veuillez noter au procès verbal que madame la coupable était assise au siège 2 à gauche, près de la fenêtre. Voilà.
5: Ok.
4: Voilà.
5: Du coup, elle était devant.
4: Oui, voilà.
3: D'accord. J'étais au centre, donc j'étais
4: non,
3: au
4: centre. Mais voilà.
0: Madame Toupet, vous n'avez pas là pour le voilà.
3: Hein, c'est. Il faut rétablir madame les éléments du
0: Madame Toupet,
3: dossier.
0: Madame Toupet.
3: Il faut rétablir les éléments du dossier.
0: Madame Toupet, si vous refaites ça, vous êtes dehors.
4: Merci, monsieur le juge. Donc, continue.
5: Alors, je poursuis. Donc, du coup, sur le bus, donc, nous avons remarqué quelques vitres fissurées.
4: Oui.
5: Il y avait aussi des sièges détachés. Donc, là, c'est vraiment quelque chose de rare.
4: Oui.
5: Puisque pour que des sièges se décrochent.
4: Mm-hmm. Franchement, avez-vous remarqué de la rouille ou bien de la moisissure?
5: Non, voilà, plus de la moisissure au niveau des plafonds.
4: C'est des plots qui commencent déjà à pousser, quoi, du
5: voilà, champignon. Aussi les tissus des sièges étaient délabrés.
4: Je vous en prie.
5: Voilà.
4: D'accord, ok. Mais à quel niveau du bus avez-vous remarqué tous ces petits signes?
5: Alors, effectivement, donc, il y avait quand même à l'avant du bus. En fait, tout le bus, au fait.
3: Alors, je tiens à noter... par rapport à Kitty qui nous fait remarquer, objection, votre honneur. Le procureur appelle 3 fois Madame Toupet la coupable. Le verdict n'a pas été encore rendu et Madame Toupet n'est pas la seule coupable. Mais elle est juste accusée.
0: Attends, c'est un message que vous avez reçu.
3: Un message de Kitty. Mais pour les mots, chez les mots,
4: vous
3: l'avez traité d'abord. Je remercie ma conseillère Kitty.
0: Elle a raison, effectivement. Madame Toupet,
4: excusez-moi. J'y penserai, monsieur le juge.
5: Voilà.
4: D'accord.
5: Voilà, donc pour finir, au fait, je dirais que pour défendre la présumée coupable,
4: oui.
5: Il existe plusieurs types de paix.
4: Oui.
5: Et le paix qu'on a observé, c'est un paix commun. D'accord. Ce paix commun-là, il est rare et en général sans odeur. Donc pour un paix commun, elle a fait un paix commun puisqu'elle était dans un transport en commun.
4: Voilà.
5: Du coup, elle s'est adaptée
4: à la situation.
5: Paix commun, transport en commun.
4: Ok, d'accord. Très bien. Mais ça veut dire qu'il y a d'autres paix.
5: Oui, exactement. Il peut y avoir le paix nerveux. Donc, le paix nerveux, donc, ce sera vraiment un paix intensif avec beaucoup d'odeur. Et du coup, ça, c'est vraiment en situation de stress. Donc, le paix nerveux, bon, il est rare. Mais il peut arriver, mais pas trop dans des bus.
4: Ok,
5: il
4: d'accord.
5: Plutôt des
4: d'autres paix. Est-ce qu'il y a des paix de relâchement parce que par pression, par stress, des paix stressants?
5: Oui, donc le paix nerveux, mais il y a aussi le paix moins nerveux. Donc, c'est un paix subtil.
4: Mm-hmm.
5: Donc, ce paix-là, on va quand même le lâcher discrètement. On va peut-être aller à l'écart, etc. Mais on a peur au fait de faire ce paix-là.
4: Oui, mais ce paix-là, il peut être lâché par par inadvertance, puisque oui, je signale que madame la présumée coupable a dit qu'elle était stressée, elle avait une boule au ventre. Je signale que ce rapport-là peut se être fait. Venez noter son procès verbal, s'il vous plaît. Merci beaucoup. Très bien. Dites-moi, et au niveau des patients à l'hôpital,
5: oui.
4: Quels sont les symptômes en général sur les effets de la population qui entoure ces odeurs?
5: Oui. Alors,
4: quels sont les effets?
5: Donc, on va retrouver chez ces personnes un élargissement des narines, c'est très fine quand même.
4: Oui.
5: On peut avoir 5 mm à 1 cm.
4: D'accord, veuillez noter que l'élargissement des narines, voilà, naturellement, la norme est de 2 à 3 mm. On a jusqu'à 5 quand même.
5: Voilà,
4: très bien.
5: Pour le pied nerveux, le pied le plus fort, mais le pied commun,
4: oui, on peut aller jusqu'à
5: combien? Il n'y aura pas trop d'élargissement, mais ça reste.
4: Mais est-ce qu'on peut remarquer une espèce de cette moisissure qui se collabe au niveau de la sphère narelle.
5: Alors non, non.
4: Excusez-moi.
5: Au fait, le P c'est un nerf, donc il va plutôt aller dans l'organisme.
4: Ah,
5: on
4: d'accord.
5: Va peut-être le retrouver.
4: Analyser les poumons. Donc au niveau des radios.
2: Maître Lodège, oui. Jusqu'à présent, je ne vois pas où vous en venir.
4: Parce que je veux signaler que dans les victimes, lors des radios, je voici l'image à l'appui,
2: voilà,
4: monsieur.
2: On voit,
4: les radios sont noires. Alors que normalement, elles ne sont pas noires, elles sont plutôt blanches, puisque là, c'est blanc les radios, parce qu'en fait, quand normalement les radios, là, sauf fait une radio du poumon normal, elle est noire, d'accord,
2: okay, d'accord.
4: Elle est noire, parce que c'est de l'air qui passe. Mais lorsqu'il y a des pets comme ça, des espèces d'odeurs, ça devient blanc et ça fait style pneumopathie. Vous savez,
2: okay,
4: pneumopathie,
3: alors,
4: pneumopathie, je signale.
3: Madame
2: Toupet, c'est à vous d'interroger Maître Loden, spécialiste en pétologie.
3: Bien, bonsoir, monsieur docteur Flair. Premièrement, je voudrais savoir, est-ce que vous avez bien été à l'UFL, l'Université et la Fédération de lutte contre les proutes? C'est bien là que vous avez fait vos études. C'est le seul endroit.
2: Attendez. Madame Toupet, continuez. Monsieur Maître Loudet, objection rejetée. À vous, Madame Loudet.
3: Est-ce bien à l'Université de lutte contre les proutes que vous avez fait votre cursus?
5: Non, du tout.
3: Ah, vous l'avez fait où? Parce que c'est la seule université recensée qui a le droit de donner des doctorats.
4: Dans le monde.
3: Pour les proutes.
5: Alors, j'étais à l'université de Pécarton. Du coup, c'est une université qui se trouve... Non, du tout. Plutôt à Sainte-Anne de Guadeloupe. Mais là, c'est la seconde partie, la première partie de l'étude. C'était en Italie.
3: En Italie, où exactement?
5: À Pescara.
3: Je vois. Eh bien, c'est dommage que vous n'ayez pas été donc à l'UFL, l'Université et la Fédération de la lutte contre les proutes, car ils ont mené une étude qui dit et qui démontre qu'une femme ne pète pas. Elle murmure dans ses culottes. Elle fait de petits confettis. Elle envoie de petites bouffées scintillantes qui sonnent comme des ricanements de licorne et qui ont une odeur d'arc-en-ciel.
4: Vous voulez dire que les femmes ne sont pas considérées comme humaines?
2: Attendez, Madame Toupet, d'où est-ce que vous avez des choses qui prouvent ce que vous venez de dire?
3: Mais comme je viens de le dire, c'est démontré par l'UFL, l'université de la... Mais bien sûr, voyez le document.
2: Laissez-moi voir le document.
3: Mais c'est-à-dire que j'ai besoin de ce document pour continuer ma plaidoirie.
2: Et je lis exactement que les femmes
3: ne pètent pas. Vous regardez bien à la fin la motion, la mention.
2: Les femmes ne pètent pas, mais elles flatulent.
3: Non, pas du tout. Elles lâchent des petits confettis. Laissez-moi continuer ma plaidoirie.
4: Nous sommes les humains, monsieur le juge. Nous avons les mêmes organes.
2: Tout à fait. Je vous permets de continuer. Je veux voir où est-ce que vous arrivez.
3: Allez-y. Donc, pour répondre donc à Maître Laudet, les femmes, en réalité, vous avez raison, ne sont pas comme les hommes. Elles sont des princesses. Et c'est bien connu que les princesses ne pètent pas. Vous imaginez Kate Middleton lâcher une grosse caisse.
2: Vous n'avez pas vu ça.
3: Et puis William applaudit pour la félicité de son exploit.
2: Monsieur Maître Loudet, allez-y.
3: En plus de cela, toujours démontré par l'UFL, la Fédération de lutte contre les proutes, nous voyons que les femmes ne pètent pas tant qu'elles n'ont pas eu d'enfants. Parce qu'en fait, voyez-vous, il est vrai que certaines femmes pètent ou ont des flatulences. Mais... en fait, elles le font de zéro, c'est-à-dire de la naissance, à 3 ans. Une fois que la femme ne met plus de couche, elle ne pète plus. Et cela est comme cela jusqu'à ce qu'elle tombe enceinte et qu'elle accouche. Quand elle accouche, l'enfant appuie sur un bouton qui redéclenche, le processus de défécation et de flatulence.
4: Monsieur le juge d'objection, j'ai fait des études de médecine et je n'ai pas vu de bouton dans le corps humain.
3: J'invite
2: si parmi nos auditeurs nous avons un témoin qui est capable d'appuyer ce que vient de dire Madame Toupet, donc vous pouvez appeler au 0796 72 82 51 ou sur le portable laisser un message
4: 0696 736 737
2: pour appeler ce qu'a dit Madame Toupet. Si vraiment vous avez des arguments pour appuyer ce qu'a dit Madame Toupet ou des objections comme Maître Laudet, donc n'hésitez pas à nous faire signe.
3: Juste avant de laisser le professeur.
4: Veuillez noter que pendant que vous parliez, monsieur le juge, il y avait eu des mots, des échanges entre la présumée coupable et le spécialiste. Je ne sais pas. Il y a conflit d'intérêt là, monsieur le juge.
3: Point du tout.
2: Je me pose des questions.
3: Point du tout.
2: Allez-y, madame.
3: Bien, alors, en fait, je tiens donc à préciser donc que je connais, il est vrai, le professeur Flair, car il m'a senti, analysé. Il a senti l'individu que je suis. N'est-ce pas, professeur Flair?
5: Exactement. Donc,
2: allez-y.
5: Notamment pour faire un point sur le P, au fait, il est composé d'hydrogène, de dioxyde de carbone et un peu de méthane.
2: D'accord.
5: Donc, l'air, quant à lui, est composé de diazote et d'oxygène en majeure partie. Donc vous voyez là que déjà dans la composition, l'air est vital, du coup le P est vital aussi.
3: Et donc c'est sur ceci que je rebondis, parce que comme le dit encore mon assistante Kitty, le P est un phénomène naturel propre à l'être humain. Et si vous accusez Madame Toupet, donc moi-même, parce que je pète. Alors, il faut accuser tous les êtres humains sans exception. Et je le disais, avant de commencer, ça se multiplie, ça s'aggrave.
2: Merci Kitty.
3: Et elle termine en disant, si je vous me le permettez, nous sommes tous coupables. Alors.
2: Merci Kitty, vas-y.
5: Oui, donc comme Madame Toupet l'a dit, donc c'est une cliente habituée de mon cabinet.
2: Qui
5: donc,
2: ça, Madame
5: Toupet, justement. Okay. Donc. C'est un cabinet que j'ai ouvert il y a maintenant 5 ans et donc elle est ma troisième cliente. Donc vous voyez déjà là que par là que je suis reconnu dans mon domaine.
4: Donc elle est quand même consciente de ces flatulences à répétition.
3: Le témoin parler, s'il vous plaît, le professeur parler.
4: Donc, je vais te poser des questions.
5: C'est une cliente qui a fortement évolué depuis ses débuts, puisque avec moi elle suit des traitements, etc., la nutrition. Donc le P c'est essentiel à la vie. Vous savez ça. Donc, il permet d'éviter d'être dans le pétrin, comme elle a dit. Et là, surtout qu'elle était dans un bus.
4: Je sens déjà. C'est bizarre.
3: C'est une histoire de sensation nasale.
5: D'avoir un meilleur appétit. Et bien sûr, de pouvoir garder la pêche. Donc, ma cliente, elle est prothésiste angulaire.
3: Oui, je confirme.
5: Donc, sa spécialité, bien sûr, c'est la pédicure. Mais c'est vrai qu'effectivement, il lui arrivait de faire des pieds qui durent. Cependant.
3: Je tiens quand même à préciser que ma vie intime n'a pas à être totalement dévoilée ainsi, professeur. Mais continuez.
5: Cependant, par rapport à ça, nous donc la contrainte pour l'empêcher de se lâcher. Aussi, bien sûr, c'était son cas.
4: Donc vous affirmez que peut-être elle s'est lâchée ce jour-là sous le...
5: Non, par rapport au traitement qu'elle a suivi des années d'avant, elle avait nettement progressé et ses pieds, bien sûr, devenaient...
4: Mais monsieur le professeur, mais vous signalez que aucun traitement ne soigne à 4 à 100%. Nous avons quand même 0,001% de risque.
5: Effectivement, le 100% n'existe
4: pas. Merci. Donc peut-être qu'il était dans son jour de 0,01% cette fois-ci.
3: Je tiens à...
4: D'où les flatulences.
5: Vraiment.
3: Excusez-moi, monsieur le docteur, juste répondez à cette question. C'est la dernière question. D'après vos analyses, ce paix pouvait-il provenir d'un tunnel féminin ou d'un tunnel masculin?
5: Alors, d'après les analyses, donc, nous avons
3: vu que normalement ça change, ça évolue, oui. C'est-à-dire que le paix sortant d'un tunnel féminin ne ressemble pas au paix du tunnel masculin.
4: Oui, reste oui.
5: Alors, ce sera plus au niveau du bruit, évidemment, mais aussi en fonction du sulfure d'hydrogène. Donc,

0: notamment l'odeur d'œuf pourri qu'on peut sentir. Mais cependant, il y avait quand même du scatol et de l'indole, donc ce sont des produits chimiques que l'on va retrouver dans les pays qui peuvent aussi provoquer l'odeur. Mais ils sont aussi utilisés en parfumerie, donc à petite dose. Ils sont inodores, donc c'est ce qu'on a pu constater.
1: Donc,
0: c'était
1: peut-être donc aussi le parfum de quelqu'un d'autre dans la bulle.
0: Peut-être.
1: Sur ces déclarations, je termine. J'en ai terminé avec la cuisine.
2: J'en ai terminé.
1: Enfin, avec le témoin.
2: Donc voilà. Donc maintenant, vous avez exactement 2 minutes pour monsieur le procureur, 2 minutes pour madame Toupet, pour te plaidoirie finale.
3: Monsieur le juge, messieurs les jurés,
2: allez-y.
3: Vous êtes surtout sur Espérance FM. N'oubliez pas d'envoyer vos messages au 06 96 736 737. Mais monsieur le juge,
2: oui, allez-y, maître.
3: Je ne prendrai pas 2 minutes.
2: Oui.
3: D'accord. Nous avons assez d'éléments pour pouvoir passer de présumé coupable à coupable. D'accord. Cette dame suit un traitement. Mm-hmm. Cette dame prend des médicaments. Cette dame est consciente de ses pétos, de ses piteuses manies. Piteuses manies. D'accord. Cette dame avait des douleurs abdominales.
2: Oui.
3: Cette dame a menti sur sa position en disant qu'il y avait du monde à côté d'elle, alors que les hommes sont éloignés vu les conditions sanitaires. D'accord. Nous avons de la mousse sur le bus. Les gens, les radios sont blanches. Les gens sont allés à l'hôpital. Nous avons cette dame qui a appelé tout à l'heure.
2: Lucette.
3: Nous avons Lucette qui a appelé pour pouvoir témoigner des effets que ça procure en elle. Nous avons assez d'éléments. Cette dame a su ce traitement qui prouve que cette présumée coupable est coupable. Je m'en arrête là. Que justice soit faite.
2: Merci, maître Loudet.
3: Merci.
2: On continue avec madame Toupet.
1: À quoi bon nous défendre plus longtemps contre cette accusation qui ne prouve rien? Il est temps de nous redresser et de proclamer que s'il y a une preuve certaine dans cette affaire, c'est la preuve de mon innocence. Je ne suis pas une péteuse avec préméditation, ni une péteuse mettant en danger la vie d'autrui. Je ne mérite ni l'échafaud, ni la prison, ni même de payer des dommages et intérêts. J'ai droit à l'acquittement, mesdames, messieurs les jurys, monsieur le juge. Je vous demande avec confiance au nom de la justice, mais aussi au nom de l'ordre social. Vous voulez l'ordre et vous avez raison. Pour faire respecter l'ordre, pour défendre la société, il faut frapper fort. Mes chers jurés, ne frappez pas à côté. Songez aux funestes conséquences d'une erreur judiciaire comme celle-là. Ne l'oubliez pas, et ce sera là ma dernière parole. C'est avec ces erreurs-là et ces injustices-là qu'on fait des révoltés et qu'on fait les anarchistes et les péteurs en série, en liberté. Et ainsi, qu'est-il dit ? Le pète est un phénomène naturel. Il est vrai que quand on pète, les autres en subissent les conséquences. Mais lors de la pandémie par le virus, ceux qui transmettaient le Covid aux autres étaient-ils mis en examen? Non. Ont-ils été accusés? Non. Une solution a été mise en place, le masque. Alors, la seule conséquence que nous pouvons avoir, protégeons-nous avec le masque anti-pète.
2: Merci, Kitty. C'est moi, Kitty, qui est toujours là, qui est au foie de vitale. En tout cas, le jury sera tiré pour délibérer. Nous aurons la coupure musicale. Donc, le jury se retire et nous vous donnons rendez-vous après la coupure musicale pour le verdict final. Si vous avez des messages, n'oubliez pas d'envoyer des messages au
3: 06 96 736 737.
2: Donc, envoyez des messages, envoyez vos verdicts pendant la coupure. Madame Priscilla, nous écoutons.
1: Oui, Priscilla, nous écoutons. On est revenu. Et donc, je vous invite à écouter avec nous Trinity 57, je l'ai dit en français. God's Grace.
2: C'est parti.

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3: Bonsoir, bonsoir et bienvenue dans l'émission Big Up Time. Donc voilà, au-dessus de la table, nous avons Nicolas.
4: Salut.
3: Guénel. Priscilla et votre serviteur Richard.
4: Sur Espérance FM.
3: Espérance FM, il est exactement
5: 20h24.
3: Exactement. Donc voilà, alors pour ceux qui suivent l'émission dès le début, alors au sujet du verdict, non, au sujet du verdict, ah ouais, on a oublié un truc très important. Alors Priscilla, on vient d'écouter qui?
5: Mais oui, on vient d'écouter Trinity 57, God's Grace.
4: Yes. Ça n'avait pas dit ça tout à l'heure.
3: Comment on dit ça en anglais, il a suivi
4: Priscilla. Merci David.
3: Donc voilà, donc, alors, pour ceux qui ont suivi l'émission dès le départ, donc, nous avons des news du tribunal. Donc les délibérations, les pédoiries sont encore en cours. C'était vraiment très intense là. Franchement, là, ils sont en train de personne n'est d'accord. Mm-hmm. Donc autour de Madame Toupet. Donc là, vous aurez des résultats à la fin de l'émission. Donc n'hésitez pas à envoyer. On reçoit beaucoup de messages sur le 0696 736 737. Envoyez vos messages. Dites si vous êtes pour ou contre là.
4: Ou appelez-nous.
3: Ou vous pouvez appeler-nous directement au 0696 72 82 51 pour donner votre verdict. Alors c'est parti maintenant. Donc à la fin d'émission, nous aurons le résultat final. Priscilla, c'est à toi maintenant.
5: Eh bien, comme je l'ai annoncé en début d'émission, Jodlan n'est pas les créoles. Voilà, donc en fait, on va faire un petit jeu sympathique. Et donc, je vous invite à me dire, soit je vous donne le mot en français et vous me le donnez en créole, soit je vous donne une expression ou une phrase, etc., en créole, et vous me dites, d'après vous, ce que ça peut vouloir dire en français.
3: En ouais.
4: Jodlan, on est fort.
3: Moi, c'est plus l'anglais, mais bon, je m'appelle.
5: Alors, on va commencer par un mot. Comment dites-vous traduire ou transformer en créole? Comment on dit traduire le mot?
3: En traduction?
5: Non, pas
3: traduction.
5: Du tout. Non, mais c'est du créole. Voilà, il faut c'est créolisé.
4: Une traduction en créole.
5: Traduire ou transformer. Alors, je vous donne un indice, ça commence par un M.
3: Ah
5: oui?
4: Manigos. Ah non, pas Manigos. Non. Manigos,
3: c'est après, M, c'est quoi?
4: Ben oui, plusieurs qui nous ont dit.
5: O.
3: Modifier. Non, c'est pas modifier.
5: Non, c'est pas
3: modifier. Un mot.
5: Vous ne l'avez pas, je vous le donne.
3: Un mot foisé,
5: merci.
3: Franchement, un mot foisé.
5: Oui, tout à fait. Okay. Mot foisé, c'est traduit, transformé, etc.
3: Ah bon.
5: Ok.
3: Bon, un point pour Richard. Hein.
5: Un point pour des. Si je vous dis, franchement, tout se passe bien avec toi. Comment tu peux me le dire?

0: Alors, je cherche évidemment les belles expressions de notre créole.
1: Ah, je vois. Notre bègue est en bidule.
0: D'accord, mais encore.
1: Tout ça avec la grise, c'est pour bien
2: avec soi. Tout
0: bégaye, tout bégaye,
2: il y a les pires.
0: Ah non, c'est pas le problème. Il y a de la nourriture.
1: Il y a de la nourriture dedans. Est-ce que tout bégaye,
2: tout bégaye ou coulé?
0: On me fait remarquer qu'on dit aussi transformer, mais c'est vrai, on le dit aussi. Mais je voulais le mot, le mot.
1: Tout bégaye, combien de bio?
0: Chocolat au panisgras.
1: Ah ouais, c'est pour ça qu'on dit chocolat,
2: chocolat, chocolat,
1: chocolat, c'est pas dire chocolat, pas une trace.
0: Okay. Chocolat ou pas une trace.
1: Ok.
0: Voilà, tout, ça veut dire tout bagaille qui a passé bien et pire.
1: Voilà, chocolat ou pas une trace. Ok, yes.
0: Bon, maintenant, si je vous dis, ah ouais, non, mais tu as vraiment perdu ça, là, tu vas pas le retrouver. Tu as perdu ça.
1: Ou pète ça, ça arrive où?
0: Ou pète ça, c'est une expression. Ou pète ça.
1: Ou pète qui trouvait en bas.
0: Ou pète ça con quata.
1: Ou c'est quoi quata?
2: Quata.
0: Alors.
1: C'est quoi quata?
0: Alors le quata apparemment c'est.
1: Je vous disais.
2: C'est quoi ça?
1: C'est quoi? Elle dit que c'est quoi ça, mais j'oublie.
2: Non, mais je signale qu'elle ne sait pas c'est quoi ça.
0: Mais non, mais alors j'ai pas demandé. Non, quand je dis l'expression, j'ai pas demandé, c'est vrai. C'est mon erreur. Alors, comment dit-on?
3: Peut-être, est-ce que c'est ça, Richard? Aïe, quoi ça?
1: Voilà. Et c'est toujours quoi ça?
0: J'invite les auditeurs à nous dire s'ils ont trouvé c'est quoi ça, d'envoyer pour nous par le WhatsApp.
1: Sinon, il va passer dans le buzz.
2: Et
1: dans le
2: RCFM, bonsoir.
4: Oui, bonsoir. C'est
1: Lucette. Oui,
4: c'est la libération de cette dame.
0: Merci, Lucette.
4: Lucette,
2: tu as changé d'avis.
4: Est-ce que vous avez le médecin, madame? Vous faites. Et là, ça a occasionné de chez moi le rire et mes poumons ont été oxygénés.
1: Donc, à partir d'aujourd'hui, lui, c'est un passage gêné pour péter.
2: En plus.
1: Donc, Lucette, on a retenu ton avis. Donc, ça fait plusieurs personnes qui sont pour que madame soit relâchée. Ok, merci Lucette.
2: Merci Lucette.
1: À bientôt, au revoir.
0: Alors, nous avons aussi un autre témoignage. Quelqu'un qui nous dit salut. Si le bus était sur la route, Vauclin, François Robert, ce n'est pas madame Toupet qui s'est soulagée dans le bus. Alors, je t'invite à nous dire qui tu es, mais nous retenons ton témoignage.
1: Mais nous retenons quand même que le trajet c'était fort de force Monde Rouge. Donc, Robert, François Vauclin.
0: Monde Rouge,
1: on
0: passe par le Vauclin. Alors, on va faire un bon. Allez, on va finir sur des petites paroles d'amour. D'accord.
1: Là, c'est mon domaine, c'est pas.
0: Voilà. Alors, si je vous dis, tu me rends heureux.
1: Pourquoi elle me joie?
0: Plus joli, plus joli. Tu peux dire ça, plus joli. C'est une histoire avec le cœur.
1: Avec le cœur. Au café, je suis content.
0: Ah, au café, je suis content. Alors, si je te dis, si je vous dis, comment vous pouvez me dire, ah, tu représentes beaucoup pour moi. Tu représentes beaucoup pour moi, mais de manière poétique, jolie.
1: En créole, hein?
0: Mm-hmm, en créole.
1: C'est une bise, always love you, mais.
0: C'est quel genre de créole, ça?
1: Ou c'est tout pour moi, ou c'est tout pour moi, ou c'est.
0: Pensez poétique, poétique. Le créole est poétique. Le créole utilise beaucoup de métaphores.
2: Ou c'est, j'aime un cafon bon.
1: Oh là là, là là.
2: C'est bon.
3: À retenir.
1: Ah ouais.
2: je vais sortir ça.
0: Peut-être que c'était une déclaration à Agueta. Vous savez, elle écoute.
1: Est-ce qu'on peut faire des déclarations qu'il y a une femme de nos jours?
0: Mais bien sûr, si tu lui dis, regarde, si tu lui dis, Richard.
2: Si, si.
0: Ou c'est la ligne, moi c'est soleil.
2: Ah, mais attention, mais c'est la ligne,
0: soleil.
2: Pas chez Catherine,
0: c'est soleil. C'est surtout que tu représentes la lumière pour moi. Hein. C'est tout pour moi.
2: C'est la lumière.
0: Mon cœur s'emballe en ta présence. mon cœur s'emballe en ta présence.
2: Mais tu n'as pas dit la réponse de l'autre.
0: Mais c'est ça. Où c'est la lumière? C'est le soleil.
2: Ah, c'est ça. J'ai pas compris.
1: Alors, vas-y, c'est quoi?
0: Alors, si je te dis mon cœur s'emballe en ta présence.
2: Tu es moins qu'à. Tu es moins qu'à balancer qu'on balance.
3: C'est moins qu'à battre.
1: C'est moi qui a battu mon carreau. C'est moi qui a
0: balancé. Tu peux dire ça.
2: C'est moi qui a dit bouge. C'est moi qui a mis palpitation.
0: Léo la doudou. C'est moi qui a vite zappé.
2: Qui ça fait
0: quoi? Vite zappé.
2: J'ai écrit.
1: Écrit.
0: Et pour finir, est-ce que vous pouvez me citer toutes les manières dont on peut dire je t'aime?
2: En créole?
0: En créole.
2: Moi aimé.
1: Moi aimé.
2: Just stay true.
0: Moi content.
1: Moi
0: quand mobile. M'en fous pour vous.
1: Moi jajao.
0: Ou douce qu'on six sous ses dents miel.
2: Toujours le miel.
0: Moi là on douce qu'on
2: six mois miel.
1: Donc merci à vous. J'espère que nos amis auditeurs ont noté. Hein.
2: Ah oui, il faut
1: noter ça. Moi j'ai tout noté. Donc ce soir, quand j'avais à la maison.
2: Alors, chers auditeurs, ils dessinent.
1: Hein. Donc, ce soir, je sais pas qui pour.
2: Alors,
1: chérie, je sais
2: Madame Richard, si tu penses avoir des mots, tu vas les laisser.
1: Mais tu veux dire que cette façon-là qui écrit.
2: Ah, peut-être. C'est hiéroglyphe.
1: Voilà, c'est ça. Donc, merci, Priscilla. Nous continuons avec Genaël. Voilà, c'est parti. Donc, je dis à nos auditeurs, vous pouvez encore envoyer vos verdicts, et comme du 7, comme les autres qui envoient des messages sur notre portable au 06
2: 96
1: 736 737. Encore, vas-y, Priscilla, donne-nous.
0: Donc, tout à l'heure, là, c'était Francis qui nous disait donc qu'on peut bien faire par le Vauclin pour aller au Monde Rouge. Voilà. Et donc, nous avons donc Jacqueline qui nous dit « Je confirme que les femmes ne pètent pas. L'accusé n'est donc pas coupable. »
2: En tant que spécialiste, les femmes ne pètent pas le matin, le soir, l'après-midi. Là,
0: Katie qui nous dit ce problème n'est pas d'ordre judiciaire mais plutôt sanitaire.
2: Toupet
0: souffre de paix malodorant, comme le dit Monsieur Flair, alors ce n'est pas une histoire de condamnation. Elle a plutôt besoin d'aide et de soins. Je déclare l'acquittement pour Madame Toupet non coupable.
2: Okay. Oh là là là là.
0: Nous avons.
2: Eh bien, nous mettons le bus, mettons des affiches dans le bus. Interdit, pas de
1: pétir.
0: Vas-y. Et donc, non, en fait, la personne est censée décrire, donc nous attendons.
2: Les gens, soyez conscients quand même, hein, parce que demain, ça va vous arriver. Hein. Attention, hein. Il y aura une tête d'odieur.
1: Je pense qu'il y a un parti pris pour madame.
2: Je pense aussi. Il y a confidentiel.
1: Mais pas pour son suivi, c'est un peu normal.
0: Alors, du coup, on nous explique. Donc, le kwata est un mot guyanais qui signifie Saint-Jarigny. Et en français, ça s'écrit Koyata. C-O-I-M-A-T-A.
1: Voilà. Merci.
2: Voilà.
0: Merci donc
2: Elle écrit.
1: Merci. Ah, ok. Donc, vas-y, Guinelle. C'est parti.

0: Enfantement. Donc ce soir, nous allons jouer à Trouve l'objet ou le fruit, la description. Okay. Alors, votre but, ce sera de trouver, comme je vous ai dit, l'objet, un fruit, etc. par rapport à 6 descriptions. Donc, plus vous trouvez le mot tout de suite, plus vous gagnez des points. Donc, alors, à la première description, vous gagnez 6 points. À la deuxième description, 5 points. Troisième, 4 points. Quatrième, 3 points. Cinquième, 2 points. Et la dernière description, 1 point. Donc, comme je l'ai dit, votre but, c'est de trouver le plus rapidement possible. Et par contre, si vous vous trompez, vous ne pourrez plus répondre.
1: Alors attends, on va faire un
0: coup du beurre.
1: Voilà. Oui, voilà.
0: Donc je répète, je vais vous donner des descriptions. Mm-hmm. Chaque description correspond à un point, à des points. Et votre but, ce sera de trouver le plus rapidement possible.
2: Ok. Donc ça chante décrescendo.
0: Voilà. Oh. Donc ça part de 6 points à
2: décrescendo.
0: Bien sûr, les 6 points, c'est vraiment une description très vaste.
2: Ok, d'accord.
0: Alors, on commence.
2: Et là, c'est un fruit ou un fruit?
0: Alors, vous allez voir. Okay, vous allez pouvoir reconnaître. Alors, première description, fruit. Deuxième description à 5 points, pépin. Pépin. Donc là,
1: tu dois pas répondre. Non, non, je ne veux pas répondre.
3: C'est pas beaucoup du beurre, c'est pas beaucoup.
1: Oui, c'est beaucoup du beurre, mais du coup, je ne sais pas. On peut donner dès qu'on a la
3: réponse. Si tu réponds, mais c'est pas bon, tu es éliminé. C'est dès la même chose, c'est assez beaucoup du beurre.
0: Oui, c'est beaucoup du beurre. Non, ce n'est pas raisin.
1: Moi, j'ai dit pomme, mais.
0: Exactement, c'est pomme.
1: Et bien, trois pommes, tu ne connais pas les dessins animés.
0: Alors, il y avait comme d'autres descriptions, il y avait arbre, rouge, Adam et deux terres comme dernière description à un point.
2: Okay.
0: C'est bon. Maintenant, on va passer aux choses sérieuses.
2: Bon, voilà, moi je joue quand c'est sérieux.
0: C'est ça. Première description.
2: Je t'en prie.
0: Animal.
2: Oui.
0: Deuxième description. Mammifère. Troisième description. Commune. Donc en Martinique. Commune. Quatrième.
1: La Montagne.
0: C'est bien ça. Donc on était à la troisième description. Yeah, yeah, yeah.
1: Et mais t'as pas eu dans les lions. C'était un mammifère quand je suis non.
0: Moi j'ai aidé à des communes.
1: Ah ok ok ok. C'est vrai.
0: Alors,
1: c'est vrai.
0: Sous-doigt. On va passer.
4: Merci Richard.
0: À l'autre élément. Première description, Bible.
2: Mm-hmm.
0: Deuxième, livre. Troisième, Ancien Testament. Quatrième description, premier des deux livres.
1: Samuel?
0: Non. Cinquième description, rubrique de radio. Sixième description. Treizième livre.
1: Maintenant, il n'y a pas de livre.
0: Malheureusement, tu ne peux plus répondre.
2: Un point. Tu ne peux pas répondre.
0: Un point pour Nico.
2: Voilà.
3: J'ai écouté ce qu'on vit.
2: L'important, c'est d'avoir un point. Merci, Lévis. Toujours fidèle à son poste.
0: Allez, on passe à un autre élément. Donc, personnage. Homme. Deuxième description. Homme. Troisième description. Cheveux.
1: Ah, Samson.
0: Samson. C'est bien ça.
3: On a dit ensemble.
2: Je parlais du lui-même.
1: Oui, c'est vrai. On peut lui accorder.
3: Ouais,
1: oui.
3: Franchement.
0: Bon, pour l'honneur. Entre parenthèses. On a dit ensemble. Voilà. Alors, on passe.
2: Elle voit tes feuilles,
1: c'est ça. Non, je vois pas. Je suis mauvaise perdante et j'aime pas justement tricher. Donc, non.
0: Première description, chaleur. Deuxième description.
1: Là, Nicolas voit.
0: Vent.
4: Non, je vois. Comment je fais pour voir?
0: V-E-N-T, vent.
2: C'est comme tout à l'heure pour l'épée.
1: C'est
2: pour l'épée.
1: Bêtise.
2: Voilà.
0: Troisième description, pâle. quatrième description. Appareil.
1: Ventilateur.
0: C'est bien ça, ventilateur. Donc, appareil, quatrième description, ça fait 3 points.
3: Elle est pas mal.
2: Non, c'est vrai, elle est forte.
3: Je crois que c'est par rapport au pain.
0: Voilà, alors, on passe à un autre élément. Première description, arbre. Deuxième description, boulangerie.
1: Pain.
0: Non.
3: L'arbre à pain.
0: Quoi?
3: L'arbre à pain.
0: Arbre à pain.
1: Merci.
3: Alors, je vous signale, chers auditeurs, je vous rappelle maintenant, Philippe, il faut vraiment que tu mettes une caméra parce que vous voyez Richard, il arrive, il est déconcerné, il est debout là, et puis il nous regarde dans le vide. Regarde, perdu vers l'horizon. Regarde très loin vers, dans la salle d'à côté, il voit des vis seulement. Mais il voit rien du tout, le gars est perdu totalement.
5: J'essaie de ne pas respirer les paix.
3: T'as amené.
0: Et donc, on va passer un dernier élément.
3: Je t'en prie.
0: Alors,
3: là c'est la finale, la dernière. Ouais.
1: On est combien sur les points là? On est 6 points pour Nico.
3: Voilà, il me faut faire un 6 points, one shot
0: pour Jérémy. 4 points.
3: Cette
5: question-là, elle vaut 10 points.
0: On commence de 10 et 9 et on descend.
5: Non, c'est ça, il y a pour ceux qui gagnent, il y a pour ceux qui gagnent, J'ai enlevé mon masque là-bas, j'écoute.
0: Ok. Alors, première description, balai. Deuxième description, fouille. Troisième description, croissant. Quatrième description, pain au chocolat. Cinquième description,
1: lait.
0: Pommier, lait.
1: Non, c'est parce que j'ai dit. C'est pas ce que j'ai dit.
0: Croissant, pain au chocolat,
3: pommier,
0: oui, et le dernier, hachis.
3: À quoi?
0: H-A-T-I-E-R. Mais normalement, avec le premier, vous pouvez trouver balai.
3: Hein?
0: Un fruit. Il y a un groupe. Balai.
5: Pompanelle.
3: Du verbe était.
5: Donc juste dire à nos amis qui peuvent continuer à envoyer des messages. On a presque fini et on doit le verdict final tout à l'heure.
3: 736-737, c'est un portable.
1: Oui, tout à fait.
5: Et vous pouvez appeler au 0796-72-82-51. C'est parti.
3: Très bien. Alors maintenant c'est le jeu 2 sur la santé. Maintenant c'est le 3 à la suite. J'ai 6 petites questions, 6 petits hommes parties de notre corps à trouver, d'accord. Donc nous sommes 6, ça fait 2 par personne, vous êtes 6. Vous êtes 3. 3 fois 2, 6. Je suis écouté, Richard. 3 fois 2, 6.
5: 3 fois 2,
3: 6.
5: 3 fois 2,
3: 6.
5: 3 fois 2,
3: 6.
5: 2 fois 2,
3: 6.
5: C'est parti.
3: Allez,
5: vas-y.
3: Alors, Gitagena.
0: Ouais.
3: Alors, je vous donne l'explication. Je vous donne 3 définitions. Et vous devez me trouver l'organe, d'accord?
0: Ok, d'accord.
3: Alors, Gitagena. Mon rôle principal est de protéger l'organisme contre certains types de bactéries.
5: Ouais, ouais.
2: Richard a dit l'oreille, messieurs dames. Je joue également un rôle dans le renouvellement des cellules sanguines. Je suis un organe spongieux et mou d'une dimension équivalente à celle du poumon de la personne. Alors je reprends mes trois trucs. Richard, non, ce n'est pas celui-là. Mon rôle principal est de protéger l'organisme contre certains types de bactéries. Je joue également un rôle dans

0: le renouvellement des cellules sanguines. Je suis un organe spongieux et mou d'une dimension équivalente à celle du poing de la personne.
1: Est-ce que je peux répondre?
0: Oui, tu peux répondre.
1: Est-ce que c'est la foie?
0: Non.
2: La moelle?
0: Non. Ça commence en R.
3: Le rein.
0: Non.
3: Le réunion.
0: Non, mais je vous ai dit le type de bactéries pour protéger l'organisme. Le rein ne protège pas de bactéries.
2: Ouais, mais t'as dit R.
0: Ah oui, mais il y a d'autres choses qui commencent en R. Hein.
3: C'est pas la rotule.
0: R. Allez, tu donnes ta langue au chat.
1: R. Après, R, c'est quoi? Après, R, c'est quoi?
0: A.
2: S.
0: Non, R, A.
2: Après, R, S.
1: R-A.
3: Non,
0: on n'a
3: pas mis
0: la sarde.
1: La
0: dit. Non, R-A.
2: Ra.
0: Alors, c'est
2: un rachis.
0: Non, l'intérieur, regarde.
1: La rate.
0: On est comme là, qui est un peu sous la gauche.
1: J'ai un point, c'est ça?
3: Non.
0: C'est toujours comme ça, voilà, entre parenthèses, le point. Ici. Je suis un organe et une glande ayant comme principale fonction de produire un mélange d'enzymes qui aide à neutraliser le chyme à l'entrée de l'intestin grêle. Deuxième indice, je participe à la digestion des protéines, des graisses et des glucides. Le troisième, je mesure environ 15 cm et me situe derrière l'estomac.
3: Ah ben, c'était donc pas l'estomac, je disais, et donc
0: je suis...
3: à l'intestin,
0: mais c'est pas ça. Alors, mais comment ça s'appelle mon organe?
2: Je suis du le mot.
0: Oui, voilà. C'est pas ça.
3: Et donc je tiens à préciser que un des auditeurs avait trouvé la rate.
0: Ah bien.
3: Cet auditeur est celui qui nous a donné aussi pour le quota et il est toujours inconnu au bataillon. J'aimerais bien avoir ton nom, cher auditeur.
0: Alors je reprends ici. Je suis un organe et une glande ayant comme principale fonction de
3: Eloïa.
0: Comme principale fonction de produire un mélange d'enzymes qui aide à neutraliser le chyme à l'entrée de l'intestin grêle. Deuxième indice, je participe à la digestion des protéines, des graisses et des glucides. Et troisième indice, je mesure environ 15 cm et me situe derrière l'estomac. Je suis...
3: Et c'est ça commence par quoi?
0: P. Pancréas, c'est très bien ça.
1: C'est bien.
0: Richard.
1: Ok.
0: Bon, je vais vous donner à chaque fois de la première lettre.
3: Oui, parce que
0: c'est un peu difficile.
3: Richard,
0: je me situe au niveau du cou et pèse normalement entre 15 et 20 grammes. Je suis
1: la maladie des yeux.
0: Le cou, les yeux, c'est un peu petit, hein. Je suis la plus grande.
2: C'est le coup d'œil.
0: Je suis la plus grande glande endocrinienne du corps et me caractérise par ma forme rappelant celle de papillon. C'est important. Ma principale fonction est de fabriquer des hormones qui permettent au corps de fonctionner normalement. Tu veux que je reprenne le
1: truc?
0: Philippe, t'as vu, c'est la troisième fois que j'ai dit ça dans l'émission. Mais la caméra, s'il te plaît, parce qu'il faut voir ce qui se font là, ce qui se passe. Je me situe. C'est bien ça! Deuxième tour et puis après c'est fini. Guetagena. Premier indice. Membrane du corps humain comprenant notamment l'incisure de Rivinus.
1: Hein?
0: Je me divise en deux parties principales, pars tensa et pars flaccida. Deuxième indice. Résistante et élastique, j'ai un diamètre de 9 à 10 mm et me sert dans une réunion creusée dans le fond du conduit auditif externe.
1: Pardon, monsieur, j'ai pas très bien compris.
0: Auditif externe, je te donne des indices. Membrane fibreuse et transparente, je transmets des vibrations sonores aux oscillaires. Je suis.
1: Tu peux dire
2: vraiment.
0: mais c'est ça qu'elle te dit.
2: Ah oui, oui, bien sûr, le tympan.
0: Ah, mais voilà.
2: Mais non, mais j'ai dit à l'homme, mais en fait, j'ai un mot.
0: Je pense qu'elle se libère trop, c'est vrai.
3: Voilà. C'est donc ça.
0: Chrissy, premier indice.
3: Ça serait peut-être que j'ai donné la réponse à Guinée, j'ai pas la réponse.
0: Non, tu n'as pas de problème.
3: Non, voilà. Pour moi, non, j'ai pas la réponse pour moi-même.
0: Élément père du corps humain pouvant être atteint par la maladie de, par la maladie de Kelvin. Élément père du corps humain. Il n'y en a que deux.
3: Oui,
0: il
3: c'est ça. Les reins.
0: Enfin, il n'y en a pas que deux, mais bon, c'est, il est souvent père. Je ne possède pas de... Écoutez, non, c'est pas ça. Je ne possède pas de muscles, mais je suis traversé par des tendons qui me permettent de me plier, de me déplier ou de me tourner. Articulé avec le métacarpe et constitué de deux phalanges en opposition aux autres doigts de la main, je suis...
3: Le poignet. Attends, les mains. Les wop, ce que tu as dit, parce que j'étais pas...
0: À la dernière.
3: Oui.
0: Articulé avec le métacarpe et constitué de deux phalanges en opposition aux autres doigts de la main.
3: Le pouce.
0: Je suis le pouce. C'est bien ça.
1: Bravo.
0: Alors, vous, les phalanges, c'est les parties, là,
3: et
0: des doigts.
3: C'est pas...
0: Et
3: donc
0: puis,
3: le carpe, forcément,
0: pouce,
3: c'est la main.
1: Deux phalanges. Le carpe, oui, qui est un poisson.
0: Et c'est pour ça qu'on
3: le dit.
0: Voilà.
3: Le carpe,
0: le carpe.
1: Okay.
0: Richard, la dernière
1: des dernières. Voilà, donne juste la première explication de ta vie. C'est pas le reste.
2: Prends le haut, prends le haut. Voilà.
3: Katie aussi avait trouvé la tibouille.
1: Bien. Je salue Katie. Je en tout cas, une fidèle auditrice. Il n'y a pas de souci.
0: Premier indice.
1: Katie.
0: Type de canal du corps humain.
1: Ok, c'est bon.
0: Ok. Alors, je peux... Alors, c'est en vrai. Dès la première phrase, tu peux trouver, si c'est assez fort.
3: On a parlé de tunnel.
0: Alors, type de canal du corps humain, je peux être sylvienne ou brachiale. Vous les formez de trois
3: tunnel.
0: Couches, dites intima, media, adventis.
3: Ah.
0: La deuxième indice, ma dilatation, c'est-à-dire le fait que je
3: me déploie,
0: ça se déploie, quoi. Pathologique est l'anévrise, ma lésion inflammatoire est l'artérite. Je te donne beaucoup d'indices en plus dans mes trucs. Troisième, je véhicule le sang sous pression vers les capillaires, carotides, aorte. Je suis...
1: Artère.
0: Oui,
3: j'ai une artère. Et Eloya
0: Très bien.
3: Deuxième indice.
0: Deuxième indice. Ah, bien.
1: Ah, c'est bien.
0: En plus, dans mon deuxième indice, je donnais... Ah ouais, alors il y a l'artère sylvienne dès la première indice, mais aussi l'artère et ma lésion inflammatoire. L'artère.
1: J'ai étudié ça quand je faisais mes études.
0: C'est ça.
1: En artérologie.
0: C'est ça, en artérologie.
1: J'ai étudié ça.
0: Pédéanologie.
1: Donc, c'est Richard Gagné. Donc voilà, les deux jeux.
3: Mais parce que je suis la seule à avoir trouvé les deux.
1: Mais non, moi,
3: c'est
1: Richard et deux.
3: Non, il n'a pas trouvé les deux.
1: Donc, on rentre au tribunal, d'accord?
0: Oui.
1: On rentre au tribunal, donc attention, changement de décor. Voilà. Alors, maître Laudet,
0: oui,
1: t'es procureur de la. Procureur, monsieur le procureur, oui, pour l'accusation. Nous avons madame Toupet qui a.
3: Oui.
1: Nous avons eu monsieur Flair, notre spécialiste.
2: Oui, donc, aussi pour préciser, donc, vous faites au moins 14 P par jour.
0: Le truc est comme ça, est-ce que 5 fruits et légumes par jour?
1: Donc voilà.
2: Oui, c'est une moyenne.
1: C'est une moyenne de 14 fruits par jour. 14.
0: Ceux qui dépassent le quota.
3: Non, il y en a dans le sommeil.
0: Dans le sommeil. Ça, c'est des faits perdus. Les faits comme les faits perdus.
1: Le verdict, donc la cour est revenue. Donc la cour est venue, voilà. Donc on transmet au juge. Voilà. Donc voilà, j'espère que tout le monde, tous nos amis auditeurs,
0: ils ont tous dit,
1: tout le monde a parlé, on a reçu beaucoup de messages.
0: Ah oui.
1: Donc voilà.
0: Et puis il y a Lucette qui a appelé, mais
1: il y a Lucette qui a appelé, franchement témoin.
0: Elle était vraiment témoin.
1: Elle était vraiment à la
0: Lucette. Elle a suivi.
1: Donc voilà. Elle a reconnu. Après délibération, après un procès qui a duré 2 mois.
0: Ah oui.
1: Après pas mal d'intervenants, pas mal de d'échanges,
0: de plaidoiries.
1: Donc je remercie vraiment notre

0: pur, monsieur Loudet, pour franchement son dévouement. Mm-hmm. Madame Toupet, pour votre, votre pointe, c'est vraiment efficace.
1: Merci.
0: Et monsieur Flair, donc voilà, la cour. La cour, voilà, j'ouvre l'enveloppe. Madame Toupet, mettez-vous debout.
1: Accusez-vous.
0: Donc voilà. La cour a enlevé son verdict. Nous déclarons Madame Toupet non coupable. Ouh.
2: C'est une injustice, c'est une pétoirie.
1: Et comme je l'ai dit, c'est sûrement parce qu'on passe au Vauclin, parce qu'elle est sans gaz aussi.
0: Donc Madame Toupet a été déclarée non coupable.
2: Ça fait deux fois.
0: Franchement, nous remercions tous ceux qui ont, surtout Lucette qui a appelé, qui a vraiment appelé.
2: Oui.
0: Nous remercions tous ceux qui ont laissé des messages. Voilà, ce moment a été fait pour vous, parce que vous puissiez vous détendre, rigoler ensemble. C'est vraiment le but de l'émission Big Up Time Juice, c'est vraiment
2: ça. En tout cas, moi j'ai appris quelque chose ce soir. Hein. Les femmes, je n'arrête pas.
1: Mieux vaut dehors que dedans.
3: Mieux vaut péter dehors que dedans.
0: En tout cas, merci beaucoup. Donc, juste avant de se séparer, nous allons écouter le mot à l'auditeur. C'est parti.
1: Tu as certainement déjà rencontré une personne qui ne cessait de dénigrer les chrétiens qui avaient un mauvais comportement. Peut-être que tu n'as pas su répondre à cette personne. Peut-être lui as-tu dit que les chrétiens sont des malades qui, connaissant leur maladie de péché, viennent au docteur Jésus. Ou alors, tu as rétorqué qu'avant de voir la paille dans l'œil de l'autre, il faut voir la poutre qu'il y a dans son propre œil. Cependant, ces réponses n'ont pas empêché cette personne de critiquer l'attitude des croyants et de mettre en cause l'enseignement que Jésus nous donne dans sa parole. Aujourd'hui, je te propose de mener cette personne à voir l'hommage involontaire qu'elle rend à l'enseignement de Jésus-Christ. Une fois, un jeune incrédule attaquait sans cesse le christianisme à cause de la mauvaise conduite de certains chrétiens. Une chrétienne qui se trouvait là l'interrompit par une question imprévue. Vous êtes-vous jamais étonné qu'un croyant se conduise mal, qu'un incroyant, pardon, se conduise mal? Le jeune homme avoua n'y avoir jamais pensé. Ah, donc vous reconnaissez que le christianisme est une religion qui se propose de régénérer les hommes, puisque vous vous attendez à y trouver des hommes chrétiens et des femmes chrétiennes meilleures que les autres. Sans le vouloir, vous faites au christianisme et à l'accomplissement de la parole de Dieu en l'homme le meilleur des compliments. Le jeune homme en eut la bouche fermée. Exiger des chrétiens une conduite supérieure à celle de ceux qui ne le sont pas, c'est tout simplement reconnaître la valeur de l'enseignement de Christ. Ainsi, comme Matthieu 5, verset 48 nous le dit, « Soyez donc parfaits comme votre Père céleste est parfait, et conduisez-vous d'une manière digne de l'évangile de Christ. » On le lit dans Philippiens 1, verset 27.
0: Merci Priscilla pour cet échange, pour ce mot à l'auditeur. Donc voilà, c'était l'émission Big Up Time Jeu avec Nicolas, Guénel, Priscilla, notre technicien Clévis
2: et
0: votre serviteur Richard. À très bientôt, au revoir.
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1: C'est Espérance FM. Il est 19h. Belle soirée. 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